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1: 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ça té pourtant pape di yaay di bo len gisse ils ont toujours le sourire aux lèvres mais c'est pas évident
0: fait que
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1: 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Ça crie beaucoup, qui l'homme de Anna Papa, Anna Yaya. Je me posais des questions comme ça. Parce que
0: je suis
1: en train de me dire. Mais
0: si je suis en train de comprendre.
1: Je me dis, Alhamdulillah, j'ai pensé, voilà. J'ai pas critiqué. J'ai juste pensé en mon fort intérieur. Mais je suis en train de me dire, Papa, je suis en train de me dire. Bon, après, je suis passé. Mais hier, quand j'ai vu la situation, je me dis, Alhamdulillah,
0: Andekdal.
1: J'ai juste pensé à ça et je suis parti. Parce que bon, des enfants, quand tu vis avec eux, effectivement, ça crie, ça hurle. Peut-être pas toujours, mais quand même, quand c'est toujours, il y a de quoi se poser des questions. Mais Bimo Kogise l'a compris, effectivement, que c'était un enfant qui avait des handicapés, qui réagissait par nervosité quelquefois, par des cris, par des pleurs, des trucs comme ça. Mais encore une fois, nañi sant suñu borom bu baax di delu ci suñu borom ndax nak moy maye mais moy xagné parce que quand j'ai vu ses parents le faire jouer et tout je me suis dit alors qu'ils ont d'autres enfants à ramener voilà ils sont bien importants je me suis dit xol rek yalla limi def mu nek lu metti mais ñu nangu da ngay xamné nek ñi nangu nañu li nga xamné mom dal ci sen kaw motax 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
1: c'est la dernière des choses même qu'on devrait dire dans ce qu'on appelle être croyant
0: et malheureusement dafa nañ né lool rek
1: mais et malheureusement alors que c'est la plus petite des choses que nous devons faire qu'on a encore une fois nous sommes tous croyants certes mais nañu kay jëfé ça suné lolou tamit dina ci bax sama mam da doon wax né nangou dogal
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0: 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Des passages nuageux quand même. Qui centre-ouest, avec un nuage dense, vous savez. Yen Saï, ça m'a indi tout taw ci localité sud-est, Yumeni, Kédougou et environ. Taïnak, dinatang, dans la température, m'a indi japonais, entre 40 et 43 degrés, surtout ci région nord-est, avec centre bi. Waïnak, l'inga hamne maudit, Fofu, il va faire moins chaud et on aura un temps chaud, mais quand même clément, avec une température entre 27 et 35 degrés. 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
1: waaw
6: waa ci ligue 1 di nak tegen ST mom mo remporté titre champion du Sénégal ren avec 4 points am golé barrage plus 15 adjel nak mo top ci gina mom tam 54 points la am plus 8 donc titre bi ñu ko jé à la dernière journée
1: d'accord
6: adjel dafa demone génération foot gagné ko par 1-0 au même moment aussi tengue dem djéjé way gagné aussi djéjé way FC par 1-0
0: tout à fait
6: mu nek nak ñaari club bu tengue jël lu xëc ci titre mais au plus par goal average tengue FC mo jël le championnat bi dal
1: OK OK ba
6: amana ci tengue boy xol
1: waw
6: nit bi rek la encaissé ren cette saison en 30 matchs il faut vraiment être une grande équipe pour le faire
0: tout à fait
6: même dans les plus grands 6 ou 30 matchs.
1: Wow.
6: Wow, moi, j'ai fait 6 buts.
1: Ah, 6, ah, d'accord, d'accord.
6: Ouais, même dans les plus grands championnats, c'est très rare de voir ça.
1: Ok, ok.
6: Bon, c'est rare aussi. Bon, l'on a félicité la défense de l'IFC.
1: Ah, oh.
6: J'ai félicité aussi le coach Marc Daff.
1: Ah, oh.
6: Nous avons une petite venue de cette expérience. Mon est l'un des entraîneurs les plus titrés au Sénégal.
1: Ah, oui.
6: Que ce soit avec les clubs ou bien même avec et avec aussi les sélections nationales.
1: National, d'accord.
6: Wow, donc mon ami le premier du coup donc en Ligue 1 c'est premier quartier premier.
1: Ah.
6: Deuxième troisième, mais Gore aussi est dans le 48 points.
1: Ok, ok.
6: Gore mon ami on distribue Jelko pendant de longues journées. Mais nous sommes en train de négocier en général pour nous faire aboutir sur les jacques.
1: Ah, nous t'as?
6: Wow, les jacques. Wow, du premier parti championnat, mon équipe a avancé mais parti des maîtres pour toujours. Wow, donc mon équipe gore est en troisième position avec 48 points.
1: Wow.
6: Donc malgré ça aussi mon équipe a quand même terminé la saison pour Barça.
0: Ok.
6: Wow, bon, je suis venu tenir compte à Cameroun, nous avons eu en Ligue 2.
0: Wow.
6: Tenir compte. Vous regardez, c'est l'équipe la plus faible qui a encaissé le petit but. C'est déjà 39 buts à encaisser cette saison. Donc, vous voyez que l'équipe est tout le encaissé. Ça veut dire que l'eau encaissé, l'eau du gars, donc, est encaissé pour nous avoir un point pour les encaisser.
1: D'accord, oui. Ouais.
6: Voilà, donc, l'Ingère a passé au poteau à la dernière journée. Parce que l'Ingère, de fait nul avec Walidan. Au même moment, c'est un accord qui a été amené au dernier minute, ou à Kamdour, que 2-0. C'est à Dakar. Donc, Cameroun m'a fait accompagner en Ligue 2 l'année prochaine. Cameroun aussi, c'est l'attaque la plus faible. Cameroun, c'est au début de l'Ouga.
1: Il y a deux
0: Cameroun.
6: 16 buts.
1: 16, d'accord. Okay.
6: Voilà, donc, c'est l'équipe pour l'Ouga 16 buts en une saison. Ça veut dire que l'équipe pour l'Ouga gagne déjà fait.
1: Voilà,
6: donc, comme l'Ouga 16 buts, l'Ouga gagne le Paris. C'est sûr que c'est tout le monde. Nous nous rappelons que le Cameroun a été fait. Donc, il y a une règle de Ligue 1, il y a une Ligue 2. Donc, l'expérience est vraiment de rôle dans la Ligue 1.
1: D'accord.
0: Okay.
6: On peut dire que aussi, la meilleure attaque cette saison est de Génération Foot, avec 37 buts marqués cette saison. Il y a un meilleur buteur du championnat, il m'a dit que c'est l'équipe, c'est Abdrahman Bout. Il y a un meilleur de 13 réalisations cette saison. Il y a un meilleur de 2 en 30 matchs, le Sénégal est venu au Paris. Mais quand même, c'est un jeune à féliciter. C'est un jeune à féliciter, comme on a terminé meilleur buteur du championnat, Ligue 1.
1: Ok, d'accord.
6: Deuxième Ligue 2. En Ligue 2, Essamay, moi, champion en Ligue 2.
1: Moi,
6: c'est comme au bar quoi, mais dernière journée à domicile, nous jouons avec le FC 1-0. Bon, il est en Ligue 2, en Ligue 1. J'avais mon aide accompagné. Comme les académiciens, ils ont comme ils formaient les gars. Ils ont dans notre performance en Ligue 1 ou en Ligue 2, dans les pions.
1: Ok.
6: Mais j'avais fait un effort, on n'est qu'en deuxième position de la Ligue 2. Donc, à l'époque, j'ai fait un effort de faire le trio à Ligue 1.
1: D'accord.
6: Wow. Donc,
0: les études passent avant tout.
6: Donc, je pense que la nouvelle génération bi nek jambar xam nañ lool déjà
0: wa
6: xam nañ le président lim bëgg moy ñi jang am niveau d'abord
0: tout à fait
6: wa buñ ci bolé football bi lool ci tek tek lay
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0: tout à fait dañ koy tagga
6: c'est des jango
0: Effectivement, tout à fait.
6: Parce que c'est comme des figures géométriques.
0: Mais c'est ça. C'est des mathématiques.
6: Non, waa dem ko lolou fonga taxel match touti pour nga meuna gëna comprendre waa bo ñi fatale na Douane moy 3ème position en Ligue 2
1: waaw
6: malheureusement Douane da fay rester en Ligue 2
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6: donc fofu en Ligue 2 ñi nga xamne dañuy dem National 1
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6: mais ya amul dernier journée bi dañu lutter pour le maintien mo fekk ci Dakar le port autonome de Dakar ñom ñaar lu tolo mais malheureusement pour Niambour port de Côte d'Or donc Niambour qui est créé depuis 1969 c'est la première fois Niambour qui joue en national
0: en national
6: donc mu nek vraiment lo xamni lu doy war la
0: espérons que ce sera un déclic pour Niambour ñu mëna japp aussi ci équipe
6: mu leen permettre que ñu xalaat ni ñi ñëwaaté ba créer une bonne formation de football Jalusuar le plus rapidement possible. 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
0: c'est ça.
6: Wa mangi le lié l'entente avec le capitaine Elvadi et Salim Koulibaly. Déclaration bobu la joxe mais je pense que pour le match de demain. Entraîneur su ko bëggé xol il faut que mu bay ko mu jouer pour tout le match.
0: Effectivement.
6: Parce que dañu mëna xam ba xam sensation ni mu amone mi ak mom ba légui réfléchi. Est-ce que aussi physiquement il peut tenir 90 minutes?
1: Question là.
6: Wa est-ce que amna markam dans la défense comme il m'a amone avant mi blessé? Parce que bobu ñu jouer tam automatisé dans
0: quoi tout à fait tu perds des automatismes
6: tu perds des repères même donc je pense que match tu veux en principe il va mieux comme lim ko waxe mom Kalidou Pabuno devrait normalement le mettre en comme titulaire au niveau de la défense du Sénégal
0: tout à fait
6: bon ñe pas match bu neex parce que taw ñe xam ñom dañuy football dañuy calculer
0: dañuy football
6: Wow, donc je pense que ça sera notre dernier match de préparation avant notre sortie. Donc,
0: en tout cas, nous pour Coupe du Monde, bien, nous avons fait Coupe d'Afrique.
1: Wow.
0: On aura PPV Coupe du Monde, nous allons andaki tous les jours. Hol matchi, hol joxe perspective matchi. De toutes les façons, nous tamit dinañ ko dundou bu sobe yalla ak yow Mbaye Diagne. May wax ne nek c'est le consultant attitré.
6: Mbaye Diagne doit être la fan bulo lo beug tali.
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1: de Radio Sénégal
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0: On va voir ce que ça va donner.
1: C'est 11 garçons contre 11 garçons. Hein. On va voir ce que ça va donner. Mais en tout cas, Côte d'Ivoire, mon Limou joué la dernière fois.
0: Ils ont fait une excellente victoire.
1: Ah oui, oui, oui. Même vous êtes amical.
0: Mais après, pourtant, en France, mon.
1: Non.
0: Vous êtes avec Africain, tu es Africain.
1: Oui, le doigt. Mais même si ça m'a mis en faillite.
0: Mais dégna golu France bi pap bobu di duggal dum setu encore way borom nel bi nena bi bu melni musuko duggu donc avant fam nga tollu
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1: non mais quand tu
0: elle a joué bi mu échappé
1: non je t'assure
0: pop
1: ces images là non elles vont rester dans le football africain
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1: daf moko passe
0: c'est lui Ndaysane
1: elle a
0: joué
1: elle a
0: belle image
1: qui dit Donald Trump deugle ou pas mais il se dit que Infantino néna qui africain yep équipe africaine yep dañ tok au premier tour man len ñu ngi waxati ci Afrique encore
0: baxna
1: nañ dem rek
0: d'accord
1: nañ dem rek ñom da
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1: c'est ça
0: ndax politique Donald Trump xolal ma li rek
1: waye nak
0: ce n'est plus du sport ça
1: ça va être du sport on va leur apprendre à lire l'heure
0: xoluma rek
1: on va leur apprendre à lire l'heure parce que nak équipe yi tay et c'est ce que je dis souvent, ces gosses-là, ils évoluent dans des championnats européens.
0: Mais justement, dominez Fanak.
1: Voilà.
0: J'ai premier rôle.
1: Dominez Fanak.
0: Ah, j'ai premier rôle.
1: C'est une aïe tactique, nous sommes comme beaucoup parce que nous sommes joués tous les jours. Alors, Lolo Amna Banopi, les Benen Lief Bimoy, tu viens jouer pour ton pays.
0: Tu viens plus jouer pour ton pays.
1: Voilà, tu es davantage galvanisé. Et encore, même galvanisé, Bobu Sar, je me dis, regarde, la Coupe du Monde, est-ce que Dina Nek tellement que, am visa de
0: faire. Supporter, il est né où
1: supporter, est-ce que Dina Nek d'abord, les prix sont chers. Aujourd'hui, même les journalistes, Ablaï Tiam, nous qui donnent noir durant le week-end, il est très difficile pour eux d'avoir de multiples entrées pour les États-Unis. Ben, entrée le New York. Alors, si tu as gagné les États-Unis, même si on te donne 3 mois, vous allez aller aux États-Unis d'où
0: c'est un
1: visa avec une seule entrée. Alors, soit vous allez aller do dem xol di yenen match ci Canada ak Mexique soit bo guéné do
0: Sénégal guéné dem fenen nak qualifié deuxième tour ak yoy tout ça
1: do dougat États-Unis tout le problème est là
0: ni nit lañu
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0: Mais non, mais ni dañuy yakh sport way.
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0: Comme John dem dama jox ko prix Nobel kay.
1: Mais voilà. Malheureusement ñu ngi bogo jot. On va peut-être faire
0: wax mom rapidement rek quoi.
1: Rapidement rek quoi.
0: Acha
1: ñu dem culture rapidement. Plus près de vous, culture. 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
0: Voilà, Sek Dien, directeur général du Fonds de développement des cultures urbaines et industries créatives. 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
1: Non, c'est ouvert à tout le monde, amul plafond. Dañuy jël le maximum. En tout cas, ñi nga xamné ñom déposer nañ ci délai et respecter nañ les critères. Ñu paré nak après les équipes techniques vont faire le travail de l'étude, le travail d'évaluation des projets et sur cette base là, ñu sera nga xam joxé les subventions ak nombre de projets yi nga xamné mom lañu am yéné subventions. Té ñu nekk projet yo xamné aussi dañu mengo ak ñun critères yi nga xamné mom lañu mettre en avant pour buter le secteur des cultures urbaines et des industries créatives.
2: Voilà, culture urbaine bu jëk fa la yémon après ñu ubbi ko nak industrie créative. Ubbi bobu ñu ubbi yow noko gissé en tant que directeur général.
1: Wow, c'est déjà une très bonne chose parce que quand même au départ il faut rappeler peut-être qu'en 2017 nous créé le fonds c'était seulement dédié aux cultures urbaines comme vous l'avez tout bien dit. Nous avons nak ba yaatal ko dougal ci les industries créatives. Industries créatives nak ko waxé fofu da fay laal melni art vivant, art visuel, laal mode, laal design. Yoy nak da fay donner plus de travail, plus de matière au FDC UIC cette fois-ci. Et naturellement, bon, l'enveloppe aussi, c'est le fameux tollon, le toll, c'est-à-dire c'est 1 milliard. Yo xamné dañ ci wara jël en compte désormais le secteur des cultures urbaines, mais aussi le secteur des antiquités. C'est pourquoi nous, suñu bataille yi nga xamné japp nañ ni en tout cas yu am solo là par rapport un peu à l'avenir et au devenir même du FDC UIC, moi ñu fexé ba suñu autorité yi dit que c'est un secteur qui mérite quand même d'être boosté dans le sens peut-être d'une augmentation de l'enveloppe destinée à la communauté.
0: D'accord. Alors, rapidement, semaine dernière, nous avons dit que malheureusement, nous avons fait un détournement d'objectif. Est-ce que nous avons remboursé les khalis ou comment nous avons topé?
1: Non, du remboursement à Mouchi, parce que nous, ce qu'on fait, souvent, à une subvention, les misérés.
0: D'accord.
1: Subvention, les misérés, mais quand même, avec des frais de charge, ou des conventions, bon, quand même, moi, le clé, FDCUC, les bénéficiaires de la subvention. Koko, vous faites que ni, moi, il def, n'engole, à qui, quand même, moi, n'est que tu convention, vous signez, moi, ma FDCUC, le motif d'encouragement, là.
0: Ok.
1: Mais vous nous disiez ni qui nous subventionne mom l'amour jaglel xalif bi bokul dara ak li nga xamné mom la signé won ci convention bi ñu ñu dit on se réserve le droit comme ni ñu ko suñu décret bi ñu porté ci créer maye on se réserve le droit de ne pas répondre positivement bu fekké ni dafa déposer wat benen demande
2: deuxième fois ouais
0: c'est sûr en tout cas ñu ngi lay jajeufal bu baax et puis dinañ ko top inshallah pour xam fan ngeen bu je ak ñaata projet ngeen am année bi jajeufal lo bu baax
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0: 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Merci, bonne journée à tous et prenez bien soin de vous.
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0: Forum sur l'actualité, Radio Sénégal International, allô?
1: Oui.
0: Cher, ça va?
1: Diop, nagam.
0: Ça va, cher, ça va très bien, ouais. Ça va très bien, ça va très bien, ouais.
1: Et Yankee politique.
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1: Yep.
0: Wow, cher, ouais.
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1: 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Il a un Sénégal. 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
0: 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Nous, Hartouti, dire quelqu'un qui voulait intervenir. Il y a un petit forum sur l'actualité Radio Sénégal International. Allô? Nous, Hartouti, quelqu'un pour nous. Forum sur l'actualité Radio Sénégal International.
2: Allez, Job.
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0: Ça va très bien.
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2: que tu es? Je suis un bon rétec.
0: Merci,
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0: Ça va.
2: Adef, Sean.
0: Ça va très bien.
2: Je suis un bon rétec.
0: D'accord, ouais. Vas-y, oui.
2: Il y a pas de problème. 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

0: Rome si l'actualité, Radio Sénégal International. Allô?
1: Allô, signalé.
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1: Bonjour à toutes et à tous, ravi de vous retrouver dans ce nouveau numéro de votre émission 100% bien-être. Vous êtes always welcome, merci d'écouter la 92.5 RSI partout dans le monde. Merci également à Matar Sar qui est à la réalisation, Khadim Diaye au micro. Aujourd'hui au programme, nous serons en direct avec coach Adama Diouf, coach en fitness aerobic, strong by Zumba et circuit training, aqua gym et personnel training. Alors, chers amis, auditeurs, auditrices, restez scotchés sur les ondes de la meilleure des fréquences. Et pour nous accompagner dans ce voyage vers la sérénité, on commence tout de suite en musique avec Whitney Houston. On se retrouve tout de suite après.

Et voilà, vous venez d'écouter I Have Nothing de Whitney Houston, qui est l'une des chanteuses américaines les plus emblématiques de l'histoire de la musique pop et R&B, souvent surnommée The Voice pour sa puissance vocale exceptionnelle. Chers amis auditeurs, auditrices, où que vous soyez en train de vous reposer, de conduire ou simplement installé confortablement, j'espère que cette onde de douceur vous atteint et vous fait du bien, chers amis. Un grand merci pour vos messages qui illuminent le studio. C'est un bonheur de partager ces moments avec vous. Merci beaucoup à Nikou Fall qui est aussi à la réalisation. Je remercie également Ousmane Diop du côté de CEDEM. Merci beaucoup, mon ami et frère. Merci également à Ahmed du côté du parc automobile de la RTS. Et nous poursuivons toujours avec cette belle sonorité, cette fois-ci de Céline Dion. On ne change pas, à tout de suite.

Chers amis, vous venez d'écouter On ne change pas de Céline Dion, qui est une chanteuse canadienne emblématique, reconnue mondialement comme l'une des voix les plus puissantes et influentes de l'histoire de la musique pop. Née le 30 mars 1968 à Charlemagne, au Québec, elle a vendu plus de 200 millions de disques à travers le monde. Excellente écoute à Hadi, Madame Kalo. Excellente écoute à toi. Merci beaucoup à vous, chers amis, de nous écouter. Laissez-vous bercer par les notes musicales qui arrivent. Elles sont là pour masser votre esprit. Et nous allons tout de suite écouter « S'il suffisait d'aimer » de Céline Dion. À tout de suite.

0: Et de Céline John, s'il suffisait d'aimer. Excellente écoute à Kodo Biaï. Kodo, je te salue. Excellente écoute également à tous ceux qui nous prêtent oreille. Chers amis auditeurs, auditrices, on oublie souvent que le bien-être commence par de petits rituels simples. Et justement, chers amis, nous avons aujourd'hui un coach en sport, pour parler donc de sport, d'activité cardio à haute intensité. Et nous sommes en direct avec coach Adama Diouf, coach en fitness aérobique, strong by Zumba et circuit training, aquagym et personal training. Coach Adama Diouf, bonjour.
1: Bonjour Khadi.
0: Vous allez bien?
1: Oui, ça va, alhamdoulilah.
0: Alhamdoulilah, alors soyez le bienvenu. C'est votre émission qui s'intitule 100% bien-être. Alors aujourd'hui, nous allons parler coach de sport d'activité cardio à haute intensité. À quoi sert ce sport d'activité cardio à haute intensité pour la santé, coach?
1: Tout d'abord, bonjour à tous les auditeurs. Mm-hmm. C'est un vrai plaisir d'être avec vous aujourd'hui.
0: Plaisir partagé.
1: Vous savez, en tant que coach, mon but au quotidien, ce n'est pas seulement de faire transpirer les gens, mm-hmm. c'est de leur donner le sport et le bien-être ne doit pas être un corvée, mais un moment de plaisir et d'énergie. Mm-hmm. Voilà. Sur votre question,
0: oui.
1: voilà, vous disiez que...
0: À quoi sert donc ce sport pour la santé?
1: Mm-hmm. Pour la santé,
0: oui.
1: Théoriquement, le cardio est en haute intensité. Pour les gens qui ne connaissent pas haute intensité,
0: mm-hmm.
1: C'est le haute mm-hmm. intensité volume.
0: D'accord.
1: Voilà. Mais pour travailler le cardio efficacement, l'objectif est de solliciter de grands groupes musculaires, mm-hmm. comme les jambes et le pied de manière rythmée. Cela oblige le cœur et les poumons à travailler plus fort pour alimenter les muscles en oxygène. Le cardio à haute intensité, souvent pratiqué sous forme de HIIT, repose sur un principe simple pour pousser le corps à son maximum, au-delà de 80% de sa fréquence cardiaque maximale.
0: D'accord.
1: Sur de très courtes périodes, entrecoupées de brefs moments de récupération, comme sous forme de tabata. Il y a un concept qui s'appelle le tabata.
0: Oui.
1: Cela veut dire que vous faites 30 secondes d'exercice et 8 secondes de récupération.
0: Qui peut pratiquer ce sport-là?
1: En théorie, le cardio en haute intensité peut s'adapter à beaucoup de monde, mais en pratique, ce n'est pas un sport de départ pour tout le monde.
0: Okay, d'accord.
1: Par exemple, il peut pousser le cœur et les articulations à leur maximum et il demande une certaine prudence.
0: D'accord.
1: Voilà.
0: Alors, coach Adama Diouf, je suis donc avec coach Adama Diouf. Alors, comment peut-on avoir des résultats avec des séances de seulement 20 à 30 minutes?
1: Ceux qui cherchent à casser un palier, si vous voyez ça dans votre perte de poids ou votre performance en endurance, l'intensité va bousculer votre métabolisme. Bon. Les profils qui doivent adapter les mouvements, il y a trois façons de feu. Il y a le feu orange, il y a le feu vert et il y a le feu rouge.
0: Mm-hmm.
1: Voilà. Bon, en cas de surpoids ou de fragilité articulation, ça c'est le feu orange.
0: Okay.
1: Comme par exemple les sauts groupés, sont proscrits, on les remplace par de low impact.
0: Mm-hmm.
1: Dans les salles, on les appelle mode option. Et des pas de patineurs sans saut, des squats rapides, showbox ou de vélo, de biking en accélérant au maximum.
0: D'accord.
1: Voilà.
0: Ok. Alors, coach, pour beaucoup de personnes, le cardio est synonyme d'effort ennuyeux ou douloureux. Comment les concepts modernes changent-ils la donne?
1: Maintenant, c'est la magie du fitness, quoi, moderne.
0: Okay.
1: Et de la haute intensité.
0: Mm-hmm.
1: Mais maintenant, on ne mise plus sur la quantité, mais sur la qualité.
0: Sur la qualité.
1: Voilà, l'effort avec des formats comme mm-hmm. le HIIT ou des entraînements rythmés en musique.
0: Ah, d'accord.
1: Voilà, c'est-à-dire qu'on pousse le corps à donner le maximum sur un temps court.
0: Mm-hmm.
1: Voilà, comme une grande secrète scientifique.
0: Mm-hmm.
1: Voilà, vous travaillez dur pendant 25 minutes et votre mm-hmm. métabolisme reste tellement actif que mm-hmm. votre corps continue de brûler les calories.
0: D'accord.
1: Pendant les heures après les séances, même quand vous êtes assise au repos,
0: mm-hmm.
1: c'est l'entraînement idéal pour les agendas sur sa vie.
0: Mm-hmm. Voilà. D'accord. Si on n'est pas sportif du tout ou que l'on reprend après des années, est-ce que ce n'est pas trop violent pour le cœur et les articulations?
1: Mon conseil est de casser la routine de la sédentarité et de viser la régularité aussi.
0: La régularité.
1: Voilà. D'accord. Voilà, n'attendez pas le moment parfait pour commencer une séance de 30 minutes. C'est seulement 2% de votre journée. Je tiens à rassurer tout le monde, ce n'est pas réservé aux co-athlètes.
0: Mm-hmm.
1: La règle d'or d'un bon coach, c'est l'adaptation la haute intensité, c'est par rapport à votre propre niveau.
0: Mm-hmm.
1: Comme par exemple, aujourd'hui, vous avez décidé à pratiquer le sport
0: mm-hmm.
1: et que vous avez resté trop de temps, une fois dans les salles ou bien une fois que vous contacterez un coach,
0: mm-hmm.
1: signalez-vous si vous avez des choses comme ça, des genoux fragiles, et que vous avez des problèmes d'asthme ou bien même si vous êtes diabétique.
0: Mm-hmm. Il faut se signaler.
1: Avec le coach, voilà, comme mm-hmm. ça le coach pourra vous mettre sur une très bonne voie.
0: Voilà. Alors coach Adama, quel oui. conseil simple et immédiat pouvez-vous donner à ceux qui nous écoutent pour s'y mettre dès aujourd'hui?
1: Mon conseil est de, dès ce soir même, mettre une musique qui vous donne une énergie incroyable et bouger.
0: Mmh,
1: voilà.
0: Okay.
1: Ce soit pour une marche rapide ou un petit circuit de renforcement à la maison ou une course collective. Engagez-vous avec, mmh. avec un ami ou une membre de votre famille.
0: Mmh, d'accord.
1: Voilà.
0: Parce que le sport, c'est un médicament.
1: Voilà.
0: Je n'ai pas oublié cette phrase en tout cas, coach.
1: Voilà, ne restez pas dans les maisons en disant que voilà, le truc que je passe à la maison, ça suffit pour pratiquer le sport. Non, c'est pas ça.
0: Mm-hmm.
1: Sortez et fais bouger tes articulations.
0: C'est-à-dire
1: le fait d'aller à la salle et bouger tes articulations, non seulement vous aurez votre propre santé, mais c'est aussi préparer le corps à surmonter ces épreuves-là. À la maison.
0: D'accord. Pour la semaine prochaine, nous parlerons du sport comme thérapie contre le stress et l'anxiété. Et ça sera la semaine prochaine. Je rappelle, nous étions avec coach Adama Diouf, coach en fitness aérobique, strong by Zumba et circuit training, aquagym et personal training. Coach, nous allons faire une petite pause musicale et nous allons nous retrouver tout de suite pour la version Wolof. À tout de suite.
1: D'accord.

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Et voilà, chers amis auditeurs, auditrices, merci beaucoup à Ahmed du parc automobile de la RTS. Merci beaucoup à toi, mon frère et ami. Merci également à Ndao, hein, Ndao, mon frère et ami. Merci à Ib Koulibaly qui est à la réalisation. Nous venons d'écouter Ed Sheeran qui est un auteur, compositeur, interprète, guitariste et musicien britannique mondialement connu pour ses ballades pop acoustiques et ses mélanges de styles musicaux. Il a marqué l'industrie musicale mondiale avec plusieurs tubes incontournables, Shape of You, Thinking Out Loud, Perfect. Alors, chers amis auditeurs, auditrices, on court souvent après le temps, mais n'oubliez pas que vous êtes la personne la plus importante de votre vie. Alors, prenez soin de vous, ce n'est pas pour être égoïste, c'est nécessaire et c'est votre émission 100% bien-être sur la mer des fréquences 92.5 Radio Sénégal International.

merveilleuse sonorité intitulée Jamais loin de toi et célèbre, c'est un célèbre single de la chanteuse française L'âme, sorti en 1999, extrait de son tout premier album à succès intitulé Persévérance. Ce titre mélange des influences pop et R&B contemporain. Chers amis auditeurs, auditrices, excellente écoute à tous ceux qui nous prêtent oreille. Chers amis, parfois la meilleure chose à faire, c'est de ralentir, de faire une petite pause, de vous ressourcer, de vous détendre avec votre émission 100% bien-être. Et tout de suite après, on va écouter Toni Braxton. Unbreak My Heart, donc c'est toujours Unbreak My Heart de Toni Braxton avec toujours Ibe Koulibaly qui est à la réalisation, et laissez-vous bercer par les notes musicales qui arrivent de Toni Braxton. Elles sont là pour masser votre

De votre fidélité, mais c'est déjà la fin. Merci beaucoup à Maktar Sarr et Iba Koulibaly qui étaient à la réalisation. Merci beaucoup au coach Adama Diouf. Quant à moi, je vous donne rendez-vous la semaine prochaine pour un autre numéro de 100% bien-être sur la meilleure des fréquences 92.5 Radio Sénégal International. Soyez beau et heureux, riche et généreux, ouvert d'esprit et tolérant, respectueux à chaque instant. Restez les mêmes, des êtres merveilleux, toujours être heureux, garder le sourire et la gaieté. Je vous fais plein, plein, plein, plein de gros, gros bisous. Excellente suite des programmes. Cette fois-ci, je pense que c'est avec Alicia Keys. Au revoir.

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6: Bismillahirrahmanirrahim. Alif Lam Mim.
7: Au nom d'Allah, le tout miséricordieux, le très miséricordieux. Alif Lam Mim.
6: ذلك الكتاب لا ريب فيه هدى للمتقين.
7: C'est le livre au sujet duquel il n'y a aucun doute. C'est un guide pour les pieux.

qui croient à l'invisible et accomplissent la salate et dépensent dans l'obéissance à Allah de ce que nous leur avons attribué.

Ceux qui croient à ce qui t'a été descendu, révélé, et à ce qui a été descendu avant toi, et qui croient fermement à la vie future.

y a dans leur cœur une maladie de doute et d'hypocrisie, et Allah laisse croître leur maladie. Ils auront un châtiment douloureux pour avoir menti.

Et quand on leur dit « Ne semez pas la corruption sur la terre », ils disent « Au contraire, nous ne sommes que des réformateurs ». Certes, ce sont eux les véritables corrupteurs, mais ils ne s'en rendent pas compte.

Et quand on leur dit « Croyez comme les gens ont cru », ils disent « Croirons-nous comme ont cru les faibles d'esprit ?» Certes, ce sont eux les véritables faibles d'esprit, mais ils ne le savent pas.

0: Quand ils rencontrent ceux qui ont cru, ils disent « Nous croyons ». Mais quand ils se trouvent seuls avec leur diable, ils disent « Nous sommes avec vous, en effet, nous ne faisons que nous moquer d'eux ».
1: Allah yastahzi'u bihim wa yamudduhum fi tughyanihim ya'mahun.
0: C'est Allah qui se moque d'eux et les endurcira dans leur révolte et prolongera sans fin leur égarement.

Ce sont eux qui ont troqué le droit chemin contre l'égarement. Eh bien, leur négoce n'a point profité, et ils ne sont pas sur la bonne voie.

0: نورهم وتركهم في ظلمات لا يبصرون.
1: Il ressemble à quelqu'un qui a allumé un feu, puis quand le feu a illuminé tout alentour, Allah a fait disparaître leur lumière et les a abandonnés dans les ténèbres où ils ne voient plus rien. Sourds, muets, aveugles, ils ne peuvent donc pas revenir de leur égarement.

0: آذانهم يجعلون أصابعهم في آذانهم من الصواعق حذر الموت والله محيط بالكافرين.
1: On peut encore les comparer à ces gens qui, au moment où les nuées éclatent en pluie, chargées de ténèbres, de tonnerres et éclairs, se mettent les doigts dans les oreilles, terrorisés par le fracas de la foudre et craignant la mort. Et Allah encercle de tous côtés les infidèles.

0: قاموا
1: ولو شاء الله لذهب بسمعهم وأبصارهم إن الله على كل شيء قدير.
0: L'éclair presque leur emporte la vue. Chaque fois qu'il leur donne de la lumière, ils avancent. Mais dès qu'il fait obscur, ils s'arrêtent. Si Allah le voulait, il leur enlèverait certes l'ouïe et la vue, car Allah a pouvoir sur toute chose.

Ô homme, adorez votre Seigneur qui vous a créé, vous et ceux qui vous ont précédés. Ainsi atteindriez-vous à la piété.

C'est lui qui vous a fait la terre pour lit et le ciel pour toit, qui précipite la pluie du ciel et par elle fait surgir toutes sortes de fruits pour vous nourrir. Ne lui cherchez donc pas des égaux alors que vous savez tout cela.

Si vous avez un doute sur ce que nous avons révélé à notre serviteur, tâchez donc de produire une sourate semblable et appelez vos témoins, les idoles que vous adorez en dehors d'Allah, si vous êtes véridiques.

Si vous n'y parvenez pas, et à coup sûr, vous n'y parviendrez jamais, parez-vous donc contre le feu qu'alimenteront les hommes et les pierres, lequel est réservé aux infidèles.

annonce à ceux qui croient et pratiquent de bonnes œuvres qu'ils auront pour demeure des jardins sous lesquels coulent les ruisseaux. Chaque fois qu'ils seront gratifiés d'un fruit des jardins, ils diront « C'est bien là ce qui nous avait été servi auparavant ». Or, c'est quelque chose de semblable, seulement dans la forme. Ils auront là des épouses pures, et là ils demeureront éternellement.

0: وما يضل به إلا الفاسقين.
1: Certes, Allah ne se gêne point de citer en exemple n'importe quoi, un moustique ou quoi que ce soit au-dessus. Quant aux croyants, ils savent bien qu'il s'agit de la vérité venant de la part de leur Seigneur. Quant aux infidèles, ils se demandent « Qu'a voulu dire Allah par un tel exemple ?» Par cela, nombreux sont ceux qui l'égarent, et nombreux sont ceux qui le guident. Mais ils n'égarent par cela que les pervers.

0: في الأرض أولئك هم الخاسرون
1: qui rompent le pacte qu'ils avaient fermement conclu avec Allah, coupent ce qu'Allah a ordonné d'unir et sèment la corruption sur la terre. Ceux-là sont les vrais perdants.

Comment pouvez-vous renier Allah alors qu'il vous a donné la vie quand vous en étiez privé? Puis il vous fera mourir, puis il vous fera revivre, et enfin c'est à lui que vous retournerez.

0: bikulli şey'in alim.
1: C'est lui qui a créé pour vous tout ce qui est sur la terre, puis il a orienté sa volonté vers le ciel et en fit sept cieux, et il est omniscient.
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1: Lorsque ton Seigneur confia aux anges, je vais établir sur la terre un vicaire, Khalifa, ils dirent, vas-tu y désigner un qui y mettra le désordre et répandra le sang quand nous sommes là à te sanctifier et à te glorifier? Il dit, en vérité, je sais que vous ne savez pas.

Et il apprit à Adam tous les noms de toutes choses. Puis il les présenta aux anges et dit « Informez-moi des noms de cela, si vous êtes véridiques, dans votre prétention que vous êtes plus méritant qu'Adam. »

Ils dirent, « Gloire à toi, nous n'avons de savoir que ce que tu nous as appris. Certes, c'est toi l'omniscient, le sage. »

Il dit, ô Adam, informe-les de ces noms. Puis, quand celui-ci les eut informés de ces noms, Allah dit, ne vous ai-je pas dit que je connais les mystères des cieux et de la terre et que je sais ce que vous divulguez et ce que vous cachez?

Et lorsque nous demandâmes aux anges de se prosterner devant Adam, ils se prosternèrent, à l'exception d'Iblis, qui refusa, s'enfla d'orgueil, et fut parmi les infidèles.

0: الشجرة ولا تقربا هذه الشجرة فتكونا من الظالمين.
1: Et nous dîmes. Ô Adam, habite le paradis, toi et ton épouse, et nourrissez-vous-en de partout à votre guise. Mais n'approchez pas de l'arbre que voici, sinon vous seriez du nombre des injustes.
0: فأزلهما الشيطان عنها فأخرجهما مما كانا فيه وقلنا اهبطوا بعضكم لبعض عدو ولكم في الأرض مستقر ومتاع إلى حين.
1: Peu de temps après, Satan les fit glisser de là et les fit sortir du lieu où ils étaient. Et nous dîmes, descendez du paradis, ennemis les uns des autres, et pour vous il y aura une demeure sur la terre et un usufruit pour un temps.

Puis Adam reçut de son Seigneur des paroles, et Allah agréa son repentir, car c'est lui, certes, le repentant, le miséricordieux.

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1: Nous dîmes, descendez d'ici, vous tous. Toutes les fois que je vous enverrai un guide, ceux qui le suivront n'auront rien à craindre et ne seront point affligés.

et ceux qui ne croient pas à nos messagers et traitent de mensonges nos révélations, ceux-là sont les gens du feu où ils demeureront éternellement.

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1: Ô enfants d'Israël, rappelez-vous mon bienfait dont je vous ai comblé. Si vous tenez vos engagements vis-à-vis de moi, je tiendrai les miens, et c'est moi que vous devez redouter.

et croyez à ce que j'ai fait descendre en confirmation de ce qui était déjà avec vous. Et ne soyez pas les premiers à le rejeter. Et n'échangez pas mes révélations contre un vil prix. Et c'est moi que vous devez craindre. Et ne mêlez pas le faux à la vérité, ne cachez pas sciemment la vérité. Et accomplissez la salate, et acquittez la zakat, et inclinez-vous avec ceux qui s'inclinent.

0: الْعَذَابَ أَفَلَا تَعْقِلُونَ.
1: Commanderez-vous aux gens de faire le bien et vous oubliez vous-même de le faire alors que vous récitez le livre? Êtes-vous donc dépourvu de raison?

0: enfants d'Israël, rappelez-vous mon bienfait dont je vous ai comblé. Rappelez-vous que je vous ai préféré à tous les peuples de l'époque.
1: واتقوا يوما لا تجزي نفس عن نفس شيئا ولا يقبل منها شفاعة

et redoutez le jour où nulle âme ne suffira en quoi que ce soit à une autre, où l'on n'acceptera d'elle aucune intercession, et où on ne recevra d'elle aucune compensation, et ils ne seront point secourus.

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1: Et rappelez-vous, lorsque nous vous avons délivré des gens de Pharaon qui vous infligeaient le pire châtiment en égorgeant vos fils et épargnant vos femmes, c'était là une grande épreuve de la part de votre Seigneur.

rappelez-vous, lorsque nous avons fendu la mer pour vous donner passage, nous vous avons délivré et noyé les gens de Pharaon tandis que vous regardiez.

0: Et rappelez-vous, lorsque nous donnâmes rendez-vous à Moïse pendant 40 nuits, puis en son absence vous avez pris le veau pour idole, alors que vous étiez injuste à l'égard de vous-même en adorant autre qu'Allah.
1: ثم عفونا عنكم من بعد ذلك لعلكم تشكرون.
0: Mais en dépit de cela, nous vous pardonnâmes afin que vous reconnaissiez nos bienfaits à votre égard.
1: وإذ آتينا موسى الكتاب والفرقان لعلكم تهتدون.
0: Et rappelez-vous, lorsque nous avons donné à Moïse le livre et le discernement, afin que vous soyez guidés.

0: عليكم إنه هو التواب الرحيم.
1: Et rappelez-vous, lorsque Moïse dit à son peuple, Ô mon peuple, certes vous vous êtes fait du tort à vous-même en prenant le veau pour idole. Revenez donc à votre Créateur, puis tuez donc les coupables, vous-même. Ce serait mieux pour vous auprès de votre Créateur. C'est ainsi qu'il agréa votre repentir, car c'est lui, certes, le repentant et le miséricordieux.

Et rappelez-vous, lorsque vous dites « Ô Moïse, nous ne te croirons qu'après avoir vu Allah clairement », alors la foudre vous saisit tandis que vous regardiez.

0: et nous vous couvrîmes de l'ombre d'un nuage, et fîmes descendre sur vous la manne et l'écaille. Mangez des délices que nous vous avons attribués. Ce n'est pas à nous qu'ils firent du tort, mais ils se firent du tort à eux-mêmes.
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Et rappelez-vous, lorsque nous dîmes, entrez dans cette ville et mangez-y à l'envi où il vous plaira, mais entrez par la porte en vous prosternant et demandez la rémission de vos péchés. Nous vous pardonnerons vos fautes si vous faites cela et donnerons davantage de récompenses pour les bienfaisants.

Mais à ces paroles, les pervers en substituèrent d'autres, et pour les punir de leur fourberie, nous leur envoyâmes du ciel un châtiment avilissant.

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1: Et rappelez-vous, quand Moïse demanda de l'eau pour désaltérer son peuple, c'est alors que nous dîmes « Frappe le rocher avec ton bâton ». Et tout d'un coup, 12 sources en jaillirent, et certes chaque tribu sut où s'abreuver. Mangez et buvez de ce qu'Allah vous accorde, et ne semez pas de troubles sur la terre comme des fauteurs de désordre. Ouais.

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1: Voilà, vous écoutez Radio Sénégal. Nous sommes le mardi 9 juin 2026. Il est 6h. Bonjour et merci de vous réveiller avec nous sur la radio de tout le Sénégal. Votre matinale Salam Sénégal, le deuxième numéro de la semaine, c'est parti.

0: On démarre comme tous les matins par les bulletins de l'Olof avec Sedina Aline Diop, Sedina Nuna.
1: Nous avons eu la vie de Adji Fatou Barry, de Kossiar Boubach.
2: Bonjour.
3: Bonjour Renaud, bonjour à tous.
2: Alors c'est parti pour le bulletin de 6h.
3: Une fois n'est pas coutume, nous allons démarrer par du sport avec la cérémonie de réception des sélections U15 et U17. Hier au Palais de la République, le chef de l'État, Bassirou Diomaye Diakhar Faye, a remis une enveloppe de 311 millions de nos francs aux Lionceaux champions. C'est à la suite de leurs sacres respectifs au Zimbabwe et au Maroc. Dans son discours, le chef de l'État a appelé à consolider le modèle de formation fondé sur la double carrière sport-études, insistant sur la place centrale de l'éducation dans la formation des jeunes sportifs. Le football ne doit jamais devenir une cause de déscolarisation, mais plutôt un levier d'apprentissage et de développement personnel, a-t-il rappelé au Lionceau. Nous écoutons le chef de l'État, Bassirou Diomaye Diakhar Faye.
4: Vous êtes jeune, très jeune, mais vous avez le mérite d'avoir fait monter deux fois en deux mois le drapeau du Sénégal au sommet de l'Afrique. Vous, cher minime, engagé dans une double formation scolaire et footballistique, votre trophée dit qu'au Sénégal, le chemin de l'excellence sportive passe par la salle de classe. Votre trophée dit que la République s'est formée des esprits autant que des talents sportifs et de faire de la rigueur scolaire l'allié de votre ambition sportive.
3: Le chef de l'État, donc, hier au Palais de la République, lutte contre l'exploitation clandestine des ressources naturelles à Kédougou, plusieurs sites illégaux d'orpaillage démantelés dans la commune de Missira Sirimana, dans le département de Saraya. Opération menée par le groupe d'action rapide de surveillance et d'intervention de la gendarmerie.

0: National, le Garci 2. Les hommes en bleu ont également procédé à la saisie d'un important lot de matériel utilisé dans les activités d'exploitation artisanale illégale, composé entre autres de groupes électrogènes, de motopompes et de motos. Et puis hors de chez nous, au Sahara occidental, trois membres du mouvement indépendantiste, le Front Polisario, tués. Parmi les victimes, un officier de 37 ans, fils du dirigeant historique Mohamed Abdelaziz. C'était lors d'une attaque contre le mur de défense marocain. Ce conflit oppose depuis 50 ans le Maroc et le Polisario, soutenu par Alger. Le Polisario a repris la lutte armée contre le Maroc en novembre 2020, après près de 30 ans de cessez-le-feu.
1: Merci beaucoup, Hadji Fatou Barry. C'était le bulletin de 6h. Vous revenez à 7h pour la principale édition française de la matinale. Salam Sénégal, la suite dans un instant. 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
2: vous êtes jeune très jeune
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2: et de faire de la rigueur scolaire l'allié de votre ambition sportive
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0: 6h passé de 8 minutes, Mansour, bonjour.
1: Bonjour, Arnaud Diouf.
0: Alors, c'est parti, Mansour, pour les unes des quotidiens de ce mardi 9 juin.
1: Vous en parliez dans vos brèves, Arnaud Diouf, réception des Lions, les sélections nationales U17 et U15 au Palais de la République hier. Gloire aux champions, l'exclamation est à la une du quotidien national ce matin. Le président Bassirou Diomaye Faye les a exhortés à garder les pieds sur terre et à poursuivre leurs études avec le même engagement que leurs entraînements. Les deux équipes et leur encadrement technique ont été récompensés à hauteur de plus de 311 millions de francs CFA. Assemblée nationale, conformité ou non à la Constitution, les sept sages à l'étude du cas Sonko, c'est la une du journal La Tribune. Sonko, qui a été Premier ministre entre 2024 et 2026, a-t-il le droit de reprendre son siège de député? Le recours déposé par les députés concerne la conformité ou pas de l'intégration de Sonko à la Constitution, écrit le journal du groupe des médias. Élections municipales et territoriales de janvier 2027, le silence qui inquiète, c'est la une de Sud quotidien. La société civile opposée à tout report amical Sénégal-Arabie Saoudite à 23h aujourd'hui, des doutes à dissiper avant la France, c'est le titre du journal Record, près de 300 millions distribués aux Lyonceaux. Diomaye Faye gâte les U17 et U15, titre Point Actu Sport.
0: Voilà, les une en français, le Wolof dans un court instant. Voilà, 6h d'Embategal, Fouki Minute, l'outil est Nekaï Khifoussel, Marceau Bayo, l'intiandol Nuinam.
1: Il a fait Boubach, Arono Diouf, de Nuyu, Nyop, Nuyu, Teoulou, Diamono, Di, Tisalam, Sénégal, Founou, Mentinek, Tibir, Réumi, Dilin, Siar, Teitam, Dilin, Nyanel, Kendalouk, Diam, Li, Nekaï Khi, moy 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

0: Et on est ensemble jusqu'à 9h au programme de votre matinale. D'abord, le grand entretien, l'invité de Salam Sénégal ce matin, Fatou Sène Diouf, les membres de l'association des maires du Sénégal, le prétexte Dakar, qui accueille du 10 au 12 juin les maires et élus locaux d'Afrique. Le grand entretien, c'est à 8h avec Rahmatoullah Issar. Et les chroniques du mardi, littérature, signée Radish Ndiaye, la série de reportages de Salam Sénégal, concevoir et réaliser un réseau de marchés modernes sur l'ensemble du territoire national et veiller à la gestion rigoureuse de ces équipements marchands. On évoque depuis 2 semaines donc les défis à relever dans la gouvernance de nos marchés, au-delà de la gouvernance sur les plans techniques, infrastructurels, organisationnels, environnementaux et sanitaires. Et ce matin, nous serons dans le Ndjambour, Louga, où nous attend Ouri Diallo, l'histoire des institutions sur l'initiative des lois à l'époque romaine, une chronique signée Dr Ibrahima Diouf. Chaque Coupe du monde de football, son hymne, une chanson à tube, la pop choisie par la FIFA et le pays hôte pour l'ambiance. Cette semaine, on vous fait redécouvrir quelques hymnes. Et ce matin, on s'arrête sur France 98, la cour des grands, un hymne du mondial français remporté par les Bleus, chanson de Youssou N'Dour, le Sénégalais, et Axel Red, la Belge, que nous écouterons ensemble vers la demi. Le focus pour Cher Diop, la fenêtre inter assure également Salam Sénégal. Vous avez le programme du jour à la mise en œuvre de Ngagne Demba Diop, assisté de Sini Diop.
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un temps généralement ensoleillé à passagèrement nuageux sur la majeure partie du pays. Bande nuageuse plus dense attendue sur le sud et l'est notamment. À Kédougou, Kolda et Bakel, faible à modérée pluie possible durant cette nuit et un début de matinée dans ces localités. À chaleur persistante à l'intérieur du pays, nord, est et centre, avec des maximales comprises entre 39 et 43 degrés Celsius. Littoral plus clément avec des températures variant entre 27 et 33 degrés Celsius.

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1: Les éphémérides à 6h, passé de 16 minutes, 9 juin 1993. D'abord, cher Abdelkader Cissokho est élu président de l'Assemblée nationale. Il succédait à Abdelaziz Ndao, qui avait succédé le 10 décembre 1988 au docteur Daouda Sow, démissionnaire. À 9 juin 1998, début de l'opération militaire Gabou, conformément aux accords de défense signés entre les deux pays, l'armée sénégalaise intervenait en Guinée-Bissau suite à la mutinerie d'une partie de l'armée bissau-guinéenne dirigée par le général Assoumana Manech. 9 juin 2006, signature du décret portant recrutement exceptionnel et à titre transitoire de personnel féminin dans la gendarmerie nationale. L'enrôlement de la première promotion en octobre de la même année a consacré l'effectivité de la féminisation des forces armées sénégalaises après les premiers jalons posés en 1944 par l'accueil de filles à l'école militaire de Santé. 9 juin 2007. Décédé à Dakar à l'âge de 44 ans, Doucemane Sembène, écrivain, réalisateur, acteur et scénariste. Il avait publié son premier roman, Le Docker Noir, en 1956 et réalisé son premier court-métrage, Borom Saret, en 1962. Son œuvre sera classée au patrimoine national le 14 juin 2017, 10 ans après sa mort. Et puis on termine par le 9 juin 2016, décédé à Dakar à l'âge de 73 ans, de Sangué Mbalo, ancien ministre de l'élevage et ancien député sous le régime socialiste. Il a été inhumé à Kaouné, son village natal, situé dans le département de Velingara, région de Koldar, du Sénégal. Salam Sénégal, 6h, passé de 17 minutes, une petite respiration avant de passer à nos chroniques du jour.

0: Littérature à 6 heures passées de 19 minutes, Les mots de mon âme. C'est le premier ouvrage d'Adamasso. Cet essai paru chez Plumamar Sénégal Export, entre autres l'amour, l'amitié, la reconnaissance, la souffrance. Littérature part donc à la découverte de cette jeune plume profondément humaine et passionnée de littérature depuis sa tendre enfance. Khadim Diaye.
1: Adamasso écrit des poèmes. Les mots de mon âme. Un essai, le premier ouvrage de sa jeune carrière d'écrivaine.
2: J'ai très tôt nourri une passion pour la littérature, mais en particulier la poésie. Mais l'élément déclencheur ici, c'est lorsque j'étais au lycée et qu'on avait fait les leçons sur la poésie. J'étais très frappée par sa beauté, mais j'étais aussi très curieuse. Donc je me souviens, à ma descente, je suis allée faire beaucoup de recherches sur la littérature française, que j'aimais beaucoup d'ailleurs. Mais cette poésie-là m'avait beaucoup charmée. Et comme cela ne suffisait pas, comme on dit, il s'y ajoute mon professeur de français de l'époque. C'était lorsque je faisais la classe de seconde. Il nous avait confié une tâche, celle de choisir un thème et d'écrire un poème en classe. Alors que moi, je n'avais encore jamais fait de poésie. J'écrivais seulement des textes, des petits textes en prose. Et cela m'avait fait beaucoup réfléchir. Je me suis dit donc, je peux bel et bien faire de la poésie. J'ai décidé d'écrire un ouvrage qui sera un recueil de poèmes. Voilà en quelques mots pourquoi j'ai décidé d'entrer dans le monde littéraire par la poésie.
1: Dans cet ouvrage, l'ex-pensionnaire du lycée Abdoulaye Sadji de Rufisque explore avec profondeur différents thèmes.
2: J'ai développé les thèmes de la société, ce qu'on vit tous les jours, car j'ai parlé de l'amour, de l'amitié, de la perte d'être cher et la douleur que cela engendre, parce que, comme on le sait bien, on ne se remet jamais de la perte d'être cher. Donc j'ai parlé de cette douleur-là qui persiste. J'ai parlé de la souffrance, mais aussi de la reconnaissance.
3: C'est une étape, une halte pour contempler la beauté et la douleur qui tissent la trame de nos vies. L'absence m'a laissé des empreintes indélébiles.
4: En effet, un retour vers soi pour dialoguer avec soi. Laissez-vous emporter par l'encre de son âme. Préparez-vous à écouter les histoires vous parler.
1: Cet essai, scindé en trois parties, est une invite à la réflexion sur la fragilité des sentiments humains.
2: J'ai voulu partager avec mes lecteurs mes ressentis, d'étaler mes pensées et mes idées, de les partager comme à la manière de Victor Hugo, quand il dit dans la préface des Contemplations, je cite, « Quand je vous parle de moi, je vous parle de vous ». Fin de citation. Donc, en quelque sorte, j'ai voulu aussi toucher leur sensibilité. C'est ce qui fait d'ailleurs la beauté de la poésie. Tu écris, mais c'est l'autre qui le ressent. Mais aussi, je voulais leur faire savoir que dans cette vie, tout n'est pas rose. Mais il ne faut pas accepter de tomber, il faut accepter de se relever. Essayez d'écrire votre histoire, car à côté de chaque difficulté, il y a la facilité. D'ailleurs, Dieu même nous dit dans le Coran, « Fa'inna mal usri yusran ». Donc, certes, à côté d'une difficulté, il y a la facilité. Et moi-même, dans un de mes textes, je dis, dans chaque petite douleur, jaillit un peu de lumière. Donc, il faut toujours voir le bon côté des choses et essayer d'aller mieux.
1: Pour celle qui a découvert très tôt la passion pour la littérature, chaque mot, chaque vers est écrit avec l'encre de son âme, comme si l'écriture devenait un moyen de guérison de son vécu. Les mots de mon âme, un essai de la jeune poétesse Adamasso, paru chez les éditions Plumamar, Sénégal, à lire absolument.
0: Khadim Diaye, merci et rendez-vous mardi prochain pour un autre numéro de cette chronique littérature. C'est le rendez-vous avec la littérature dans votre matinale. Salam.

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2: Voilà, la suite de notre série de reportages sur les marchés. Direction ce matin, Louga. La commune dispose de 5 marchés, mais tous ne sont pas opérationnels. Et face à cette situation, la municipalité multiplie les initiatives pour prévenir les incendies. Un programme de modernisation a par ailleurs déjà été élaboré. Reportage, on écoute le reportage de Wouri Diallouf.
3: Birahim Tall est le président de la commission Allées et Marchés pour la mairie de Louga.
4: Bon, il y a 3 marchés qui fonctionnent. Il y a aussi d'autres marchés qui ne fonctionnent pas normalement.
3: Et donc, 5 marchés recensés sur l'étendue de Louga commune, mais seulement 3 fonctionnent plus ou moins.
4: En tout cas, les 3 marchés, ça fonctionne. C'est le marché central, c'est le marché de Koumoumbayar et le marché qui est au centre-ville, près de la police.
5: L'ancien marché central.
4: L'actuel marché central là était le petit marché. On l'appelait marché garage. C'est près de la Sénélec et l'école canadienne. Maintenant, en 1982, on a créé ce marché-là qui est devenu le marché central. C'est inauguré même par le premier ministre Habib Thiam.
3: Ce qui précède est pour ce qui est des marchés, simplement parlant. Maintenant, nous en venons à leur entretien propreté 100 ans.
4: Côté propreté, nous avons l'appui de la SONAGE. Mais aussi, la mairie n'empêche à créer des équipes nettoyement. Ils veillent à chaque fois sur l'entretien et la propreté.
5: Pour que ça fonctionne bien.
4: Pour que ça fonctionne bien. Pour éviter les incendies aussi, avec fonds propres au niveau du marché central, on a même renforcé, même créé bouches d'incendie avec poteaux. On a même vérifié avec des chapeaux-pompiers les bouches d'incendie qui ne fonctionnaient pas au niveau du marché central avec fonds propres.
3: Enfin, le président de la commission Allées et Marchés, Birahim Tall, sur tout ce qui est programme de modernisation des marchés, ici, Louga commune.
4: Avec la visite qu'on attend le 10 ou le 11 prochain avec l'équipe promotion, ils vont venir, nous allons les accompagner et nous allons visiter le marché central et le marché qui se trouve à la police et les autres, et les 2 marchés qui ne fonctionnent pas et le marché de Koumoumbayar dont j'ai parlé tout à l'heure.
5: Pour les moderniser.
4: C'est pour les moderniser et les réhabiliter.
5: D'autres espaces aussi ciblés.
4: Aussi, on a un espace montagne nord, construire un marché. Aussi, ça les intéresse parce qu'il faut aussi déconstitutionner les marchés, créer d'autres marchés.
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4: Pour que ça marche au niveau de la population.
3: Wouri Diallo.
2: Voilà, Wouri Diallo. Wouri Diallo, de Dem Louga, ça a été comme ça. Alors, Wouri, nous sommes voilà, t'es le reportage du Wouri et Jaffé, hein. Marché Bari, Louga Fofu, en tout cas, ils ne sont pas opérationnels, Yemboul. Alors, nous avons annoncé une visite à délégation à Promogène. Alors, l'on est vraiment rare, tu visites Bobungir, vraiment indi, et Joyen Titi, n'est qu'un du marché Louga Nek.
6: Wow, Aruna, tu es là, tu es là, Promogène. On a le tout marché de Louga. Nous qui harnais surtout, moi, il y a pas de financement, il réhabilite le marché. Il tabac, il le marché il baisse parce que l'on a dit ne sort rien. Il y a un tel jet même bien commencé à tenir toute programmation mairie de Louga. Il y a pas de le tenir lolu nak moy li xaar ñom ci li nga xamanteni mom la ci dox tan ak nga xamne moy Birahim Tall ci tanam ci nga xamanteni sax moy secrétaire général mairie bi ñu dal bu promotion ñu rek dañuy def ñom lepp ñu and ak ñom wor ak ñom fepp won na lepp won na sax terrain yi nga xamanteni mën nañ ci tabax ay marché bes
2: très bien. Alors, nous avons dit que les gens qui ont été marchés ont été faits. Alors, nous avons pris en compte également.
6: C'est vrai que parfois c'est compliqué parce que parfois c'est difficile parce que les gens japonais comme Ken Momoko et voilà, comme Sénégalais, Esprit Bobo, ils ont été très bien. alalu bour 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
2: Je suis venu à la maison de la Sénégal. 6h passé de 30 minutes.

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1: L'initiative des lois dans les premiers siècles de la République, le monopole patricien, quand une loi romaine porte le nom de son initiateur, c'est qu'on est passé d'un système patricien fermé à une république où les magistrats peuvent marquer leur passage à l'histoire des institutions. Chronique signée Dr Ibrahima Diouf, bonjour.
2: Bonjour. Durant les premiers siècles de la République, l'initiative des lois était confiée à un collège de spécialistes du droit. Mais leur contenu ne satisfait pas la masse des citoyens. Cela a comme conséquence des luttes incessantes menées par les populations dont les droits fondamentaux ne sont pas pris en compte dans ces codes. Au fur et à mesure que ces luttes continuent, les populations obtiennent d'importantes améliorations au niveau de leur statut juridique. Désormais, plusieurs initiatives de loi viennent des citoyens élus ou membres de l'Assemblée. Il faut préciser que les comices de l'époque, qui correspondent à l'Assemblée nationale d'aujourd'hui, regroupaient tous les citoyens de Rome classés selon la richesse. C'est pourquoi beaucoup de lois portent les noms de leurs initiateurs. En 494 avant Jésus-Christ, les lois Valéria et Horatia reconnaissent la puissance tribunicienne et accorde le droit d'appel et le droit de vote des lois par le peuple. En 445 avant Jésus-Christ, il y a eu la loi Canuleia qui admet le mariage entre patriciens et plébéiens. En 367 avant Jésus-Christ, les lois Licinio-Sextienne ouvrent à la plèbe l'accès au consulat, le pouvoir exécutif. En 343, la loi Genucia impose le partage du consulat. Ces quelques exemples montrent que, depuis l'Antiquité, les lois portent les noms des personnes qui les ont portées.
1: 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Salam Sénégal, 6h33, la pause musicale avec cette semaine. Alors, une programmation spéciale, hymne de la Coupe du Monde, le coup d'envoi, vous le savez, de cette 23e édition. C'est ce jeudi 11 juin et cette semaine, donc, on vous propose les hymnes du Mondial. Aujourd'hui, retour sur France 98, la Cour des Grands, une chanson de Youssou N'Dour, le Sénégalais, et la Belge Axel Red.

Voilà, et demain, on vous proposera Waka Waka, This Time for Africa, l'hymne du mondial sud-africain. C'était en 2010, son auteur, Shakira. Radio Sénégal, Salam Sénégal, 6h passées de 37 minutes. L'espoir tout de suite.

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2: Cher Dieu, bonjour.
3: Bonjour, Aaron Diouf.
2: Alors, le chef de l'État a récompensé hier les Lionceaux champions d'Afrique.
3: Il a reçu donc le président de la République et récompensé hier les sélections U15 et U17 du Sénégal qui sont toutes championnes d'Afrique de leur catégorie. Bassirou Diomaye Diakhar Faye a attribué au vainqueur des primes symboliques d'une valeur de 311 millions de francs CFA, composée de bourses scolaires de 24 mois ou encore d'assurance maladie de 2 ans. La cérémonie s'est tenue hier au palais présidentiel. Voici un extrait du discours du chef de l'État au micro de Benoît Badiane.
4: Vous êtes jeune, très jeune, mais vous avez le mérite d'avoir fait monter 2 fois en 2 mois le drapeau du Sénégal au sommet de l'Afrique. Vous, cher minime, engagé dans une double formation scolaire et footballistique. Votre trophée dit qu'au Sénégal, le chemin de l'excellence sportive passe par la salle de classe. Votre trophée dit que la République s'est formée des esprits autant que des talents sportifs et de faire de la rigueur scolaire l'allié de votre ambition sportive. Permettez-moi maintenant de m'adresser à nos valeureux U17, à qui la Coupe du Monde FIFA U17 au Qatar tend les bras. Au début de ce mois à Rabat, au Maroc, vous avez conquis une 2e étoile continentale au terme d'un parcours que les amateurs de football se raconteront longtemps. Le talent fait gagner les matchs, le caractère fait gagner des titres. Ce que vos 2 générations ont montré à l'Afrique, c'est la virtuosité que la force d'âme, ce sang-froid qui ne s'improvise pas, qui se construit dans l'effort quotidien, dans l'écoute des éducateurs, dans le respect des règles et de l'adversaire. Voilà la véritable leçon de vos sacs.
2: Voilà le chef de l'ISAB, Bassirou Diomaye Diakhar Faye. Puis, cher, on parle de l'équipe A qui s'apprête à défier l'Arabie Saoudite ce soir.
3: Pour son dernier match de préparation à cette Coupe du Monde, donc le Sénégal fait face à l'équipe d'Arabie Saoudite ce soir à partir de 23h. Après la défaite 3-2 face aux États-Unis, Pape Thiaw et ses hommes vont tenter de rectifier les tirs avant d'affronter les vice-champions du monde le 16 juin prochain. Un match à prendre très au sérieux, selon Fan Diouf et Ibrahim Bey, qui se sont prononcés au micro de la cellule de communication de la Fédération sénégalaise de football. Écoutez.
5: Ouais, ça va être un match contre une bonne équipe. C'est une équipe qui monte en puissance depuis pas mal d'années, qui a un championnat qui devient de plus en plus compétitif avec de très bons joueurs dedans. Donc on s'attend à une rencontre difficile, mais c'est, je pense, un match idéal dans la préparation de la Coupe du Monde. On a déjà joué contre les États-Unis où il y a des bonnes choses et des moins bonnes choses aussi. Là, on va jouer contre l'Arabie Saoudite et je pense que voilà, on est dans cet objectif et dans cette ligne de progression et de préparation pour la Coupe du Monde, pour arriver fin prêt face à la France lors de le premier match de Coupe du Monde. Ouais, c'est des équipes qui peuvent avoir un jeu direct avec beaucoup d'agressivité, beaucoup de premier ballon et deuxième ballon. Et après, la grande différence, je pense, entre les deux, c'est que peut-être que l'Arabie Saoudite est un peu plus joueuse que l'Irak, mais dans les grandes lignes, peut y avoir des similitudes.
6: L'Arabie Saoudite, c'est une bonne équipe. On va essayer de tout faire pour gagner, mais il ne faut jamais sous-estimer l'adversaire. Donc on va mettre en place les choses pour faire pour gagner contre cette équipe. Et voilà.
3: C'est donc Yevan Diouf et Ibrahim Bey qui parlait un peu de ce match entre le Sénégal et l'Arabie Saoudite à partir de 23h, un match également en direct sur Radio Sénégal International et qui sera commenté par le duo Benoît Badiane et Tanda Khandiaye.
2: Et le premier adversaire du Sénégal sera sûr avant le début du tournoi.
3: La France a battu hier l'équipe d'Irlande du Nord 3-1 avec une équipe type cette fois-ci, donc pour son dernier match de préparation à cette Coupe du Monde. Au terme d'un match largement dominé, les Bleus ont été surtout amenés par Michael Olise, auteur d'un fabuleux triplé. Et donc les Français se tournent vers le Mondial, notamment ce match face au Sénégal dans une semaine. De l'autre côté, l'un des favoris, l'Espagne, s'est imposé avec autorité à Puebla au Mexique, malgré l'absence de plusieurs joueurs clés, comme Lamine Yamal, Nico Williams, restés en convalescence à leur camp de base. Mikel Oyarzabal a ouvert le score. C'était face au Pérou, donc, suivi d'un but de Pedri, un but contre son camp du gardien péruvien Pedro Galese, à la 53e, a scellé le sort de la rencontre. Mais en fin de match, l'attaquant Jairo Valles a marqué un but péruvien.
2: Et puis, Abdoulaye Cham qui dénonce les difficultés des journalistes africains pour la couverture de ce mondial.
3: Le président de l'AIPS, cette fois-ci, a alerté sur les difficultés rencontrées par plusieurs confrères africains appelés à couvrir la compétition organisée aux États-Unis, au Canada et au Mexique. Le sujet a été au cœur d'une récente réunion de l'AIPS Monde. Abdoulaye Cham, donc, selon lui, ce sont deux problèmes majeurs donc qui ont été identifiés pour les journalistes. Le premier concerne ceux des pays qui n'ont pas obtenu de visa, mais le principal point de friction concerne des visas à entrée unique accordés à plusieurs journalistes africains, notamment du CNC du Sénégal, de l'Égypte, d'Algérie ou encore du Maroc. Face à cette situation, l'AFP a saisi la FIFA afin d'obtenir une solution permettant aux journalistes de couvrir normalement l'événement. Pour Abdoulaye Thiam, cette situation donne déjà une image brouillonne de la compétition, notamment pour les journalistes sénégalais.
2: Les sports, cher Diop, grand merci. Vous nous revenez dans le bloc d'infos de 7h, 8h pour deux informations sportives. Après les sports, place à la fenêtre inter. Ce mardi 9 juin 2026 s'ouvre à Paris le procès en appel d'Eugène Wamusio, ancien médecin rwandais de 27 ans. Il avait été condamné fin octobre 2024 à 27 ans de réclusion criminelle, notamment pour complicité de génocide et complicité de crimes contre l'humanité lors du génocide des Tutsis en 1994. Pour ce deuxième procès, donc, Eugène Wamusio a totalement changé de conseil alors qu'il entend bien clamer de nouveau.

0: cette journée, le 3 juin, des centaines de milliers de pèlerins de toute la région pour le directeur de l'OMS. Donc, si l'événement avait été maintenu, l'Ouganda compterait aujourd'hui un nombre de cas à trois chiffres. Tedros Ghebreyesus salue aussi la qualité de la prise en charge des patients, forte de l'expérience acquise lors des précédentes épidémies. La réponse ougandaise a permis de maintenir un taux de létalité bas inférieur à 1%. Radio Sénégal, Salam Sénégal, 6h passées de 44 minutes. Dans une minute, la synchronisation avec la chaîne nationale. Avant de poursuivre avec donc la seconde partie, nos chroniques en Wolof.
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2: poésie daf ma yaga neex ma ngi faté ko mo gënon nek tout tank luma doon lire lu ci bari ci poème yi la woon dan ko recopier sama yena kay et tout et luma ci gëna poussé nak moy buma nekkon lycée ñu 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
1: 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fin de la première partie de cette matinale grand merci à toutes nos équipes techniques et rédactionnelles à la mise en onde ce matin Ngane Demba Diop assisté de Séné Diop au CDM André Noël Tchandou au montage Marianne Ndiaye Mal Modou Diop, coordination Papa Malik Ndao, Elisabeth Agnesar, logistique Ibrahima Diop Kader Diao, l'équipe de la rédaction ce matin, Sidina Aline Diop, Cher Diop Mansour Baramatoulaye Sar, Adji Fatou Bari, qu'on va retrouver dans moins de 4 minutes pour l'édition de 7h.

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0: Radio Sénégal, il est 7h. Le journal Hadji Fatou Barry, bonjour.
1: Bonjour Aruna.
0: Et à la une ce matin, à la tête du ministère de la Femme, de la Famille, de l'Action sociale et des Solidarités, une femme sort, une autre entre.
1: L'entrante s'appelle Marie-Angélique Mamselbédou, faire de l'action sociale un levier de développement, sa promesse devant ses nouveaux collaborateurs. La sortante Maïmouna Dié a rappelé son bilan en 2 ans et 2 mois de service. Dimboli réclame de l'électricité traversée par une ligne moyenne tension qui éclaire plusieurs autres localités. Cette commune de Kédougou crie au paradoxe. Pendant ce temps, Kolda lutte contre les feux de brousse. 44 cas recensés depuis janvier dernier. Près de 170 000 hectares de forêt ravagés.
0: À votre suite, la revue de presse de Mansourba à suivre. Et le dossier politique de mardi nous mène aujourd'hui à Bakel, l'est du pays, où les attentes sont fortes après la formation du nouveau gouvernement. Adama Lai signe le dossier. L'espoir, Cheikh Diop, Éco-Mondial, le magazine du Mondial, avec Adrame Ismaël Koudi. Édition mise en onde par Ngagne Demba Diop, assisté de Seri Diop.
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0: Aruna Diouf. À 7h01, nouveau gouvernement, les cérémonies de passation de service se poursuivent.
1: Hier, c'était au tour du ministère de la Famille, de l'Action sociale et des Solidarités. La nouvelle ministre Marie-Angélique Mamselbédou a marqué ses empreintes. Elle promet une politique sociale plus transformatrice avec en ligne de mire le développement durable, la prospérité et la souveraineté nationale. La sortante, la ministre sortante Maïmouna Dié, n'a pas manqué de faire le bilan de ses 2 ans à la tête du ministère. Alicia Préra pour le compte-rendu.
3: Dakar à Salemata, de Kaolack à Oussouy, en passant par Oulampan, de Djourbel à Matam, en passant par le Wallo, le Gandjol et le Djambour, c'est à grand galop que nous avons rallié ces localités.
4: Le credo de Maïmouna Dié à la tête du ministère, être une femme qui va au contact des populations, ce qui lui a permis d'être imprégnée des problématiques de son département. Elle quitte le ministère de la Femme, de l'Action sociale et des Solidarités après 26 mois de mission.
3: Tout au long de mon magistère, je me suis essentiellement consacré à la réalisation d'un système de protection sociale inclusif. Ainsi, nous vous léguons un département bouillonnant. Madame le ministre, vous parviendrez très rapidement à matérialiser les nobles ambitions que nous nourrissons pour ce département. Je vous souhaite un excellent magistère.
4: Son successeur, Marie-Angélique Mamselbédou, promet de mener à bien les chantiers inachevés.
5: Chère Maïmouna, le travail que vous avez initié à la suite de la directive présidentielle, soyez assuré que je m'employerai à mettre les ressources nécessaire là où il faut, afin que chaque Sénégalais puisse en sentir l'impact dans son quotidien et dans le développement du pays.
4: Le nouveau ministre esquisse quelques grandes lignes de son action.
5: Mes chères sœurs, il est venu le temps du changement de paradigme. Je m'engage à travailler avec vous, la main dans la main, dans une démarche de co-construction pour façonner ensemble de nouvelles dynamiques de l'investissement productif pour l'autonomisation durable et pérenne des femmes.
4: Les défis sont légion. Le nouveau locataire de ce département ministériel entend faire de la solidarité un levier pour soulager toutes les couches vulnérables.
0: Alicia Préra, Dimboli crie au scandale, faute d'électricité.
1: Et oui, cette commune limitrophe de Kédougou est surplombée par une ligne moyenne tension qui dessert plusieurs autres localités. Mais paradoxe, aucun village de la commune de Dimboli n'est électrifié. Le maire Fodé Keïta demande à l'État de corriger cette iniquité. Nous l'écoutons au micro de Younous Diédio.
6: Nous n'avons pas du tout de courant. C'est la seule commune aujourd'hui limitrophe de Kédougou, malheureusement, qui n'a aucune étincelle de courant. Donc c'est le cri du cœur que nous lançons à l'encontre des plus hautes autorités de ce pays-là. Nous avons 17 villages et 7 hameaux. Pratiquement, ils sont devenus beaucoup plus développés que les villages. Ils sont administrativement reconnus, mais aucun village n'en est encore électrifié. On avait installé 8 centrales solaires au niveau de nos communes. Malheureusement, ces centrales jusqu'à présent sont à l'arrêt. Ça ne fonctionne pas. Et le village, ce lieu de commune que nous sommes ici aujourd'hui à Dimboli, vous voyez, il n'y a même pas de centrale solaire, il n'y a même pas de courant électrique. Vous savez, le courant aujourd'hui aujourd'hui est devenue une nécessité dans le cadre du développement économique. Quiconque a le courant aujourd'hui, on sait que l'économie sera boostée dans cette localité. Et quand on n'a pas de courant, tout est en arrêt. Les Dimbouli aujourd'hui, les populations vont jusqu'à Kédou pour assurer la glace. Les élèves au niveau des maisons, ils étudient avec les bougies ou bien le bois de feu. Nous avons des soudeurs aujourd'hui qui sont à Kédou, qui sont qualifiés. Dans leur commune, il y a de la place, suffisamment, malheureusement, il n'y a pas de courant. Si aujourd'hui le courant était là, tous les fils formés au niveau du lycée technique qui ont déjà leur certification pouvaient venir ici exercer dans leur commune. Malheureusement, nous n'avons pas de courant. C'est un cri de cœur que nous lançons à l'encontre de nos autorités pour qu'on puisse nous accompagner dans le cadre de la législation de la commune. Et aussi, l'autre impératif que nous avons à souligner vraiment, c'est par rapport à cette piste, la piste qui quitte Kédougou, qui va jusqu'à Nafadji, jusqu'à Medinabaf. Je crois qu'aujourd'hui, si cette route-là est désenclavée, ça arrangerait les trois communes-là, la commune de Bembou, la commune de Medinabaf et la commune de Dimbouli. La distance entre Medinabaf et Kédougou ne fait pas presque 100 km, mais en faisant le contour, en passant par Saraya, vous parcourez presque 150-160 km. Vous voyez ce que ça fait?
1: Fode Keita, il est le maire de Dimbouli, une commune de la région de Kédougou.
0: Kédougou, toujours à Diffatou Barry, l'hivernage tarde à s'installer.
1: Et oui, les pluies utiles tardent à être régulières sur toute l'étendue de la région. Conséquence, les semis n'ont pas débuté pour les producteurs qui sont toujours au stade de nettoyage des champs. Le directeur régional du développement rural de Kédougou invite les paysans à suivre l'information météo. Ndia César est au micro de Younous Diédou.
7: Tout au long du mois de mai, nous avons enregistré des pluies qui sont utiles au niveau de Kédougou et à Fongoldemi, qui sont supérieures à 20 mm. Mais nous pouvons dire que l'hivernage n'a pas encore démarré, puisque sur l'étendue du territoire régional, nous n'avons pas enregistré de pluies utiles supérieures ou égales à 20 mm et qui ne sont pas suivies de séquences sèches dans les 10, 20, 30 jours qui suivent les semis. C'est la raison pour laquelle, au niveau des différentes communautés, les semis n'ont pas encore démarré. Nous sommes toujours sur le nettoyage des parcelles. Et nous attendons des pluies utiles pour procéder au labour des parcelles de culture. Pour les facteurs de production, nous avons reçu de l'arachide certifié et présentement, nous sommes à 68% de taux de mise en place avec des sessions qui sont timides. Et pour l'engrais, nous n'avons reçu jusqu'ici que de l'urée. Nous venons de recevoir la notification pour le triple 15 et pour l'urée, nous sommes à 98% de taux de mise en place. Le matériel agricole, il nous reste un lot de petit matériel qui n'a pas été encore acheté. Mais pour le matériel motorisé, sur les 12 tracteurs que nous avions reçus, il n'en reste que deux, un de 100 chevaux et un de 115 chevaux qui vient d'être notifié. Et je pense que sur ce, pour le programme Intermac, Kédougou va boucler pour le programme Intermac. Un appel, c'est de suivre les prévisions saisonnières puisque nous sommes dans une situation d'installation de l'hivernage, une situation normale à tardive, comme l'a prédit donc l'ANACIM. Et donc, de suivre la prévision du temps pour procéder au labour des champs et au semis des différentes cultures. Nous avons noté qu'il y a un retard parce qu'à pareil moment, c'était les labours des champs de culture et des semis pour certaines cultures.
0: Et puis, dans le full la douce et la recrudescence des cas de feu de brousse qui inquiète.
1: Et oui, plus de 160 000 hectares de forêt et de pâturage perdus depuis le début de l'année. Face aux dégâts causés par ces cas de feu de brousse, les agents des eaux et forêts multiplient les campagnes de sensibilisation dans toute la région. Emmanuel Boubayonga.
8: De janvier 2026 à nos jours, 163 780 21 hectares sont partis en fumée, une situation inquiétante qui préoccupe aujourd'hui les soldats de l'environnement. Lieutenant-colonel Daouda Ndiogou est l'inspecteur régional des eaux et forêts de Kolda.
9: La situation des feux de brousse au niveau de la région de Kolda s'articule comme suit. On a 44 cas de feux de brousse depuis janvier qui couvrent environ une superficie de 163 781 hectares. L'ensemble de ces feux, l'origine c'est anthropique, c'est l'homme, donc il est important pour nous de prendre l'ensemble des dispositions nécessaires pour protéger nos écosystèmes.
8: Pour faire face aux dégâts causés par les feux de brousse, les agents des eaux et forêts de Kolda multiplient les campagnes de sensibilisation dans les villages, d'après le lieutenant-colonel.

0: Daniel Dawdanjogu.
1: Des réunions de sensibilisation. Autre lutte préventive que nous menons, c'est l'ouverture de pare-feu. Nous avons ouvert 48 km de pare-feu. Nous avons bonheur de chaque village des comités de lutte pour aller sur le terrain avec les gens de pouvoir réagir. Nous avons aussi deux unités dans chaque département, des camions citernes qui permettent de faire face à ce fléau qui ravage l'ensemble de nos écosystèmes. Nous tous qui travaillons en synergie pour faire face à ce fléau qui ravage l'ensemble de nos écosystèmes.
0: Malgré des années de campagne de lutte contre les feux de brousse, le phénomène n'est pas toujours éradiqué. Chaque année, des milliers d'hectares sont la proie des flammes que les campagnes de reboisement sont loin de compenser. Kolda, Emmanuel Boubayanga pour Radio Sénégal.
2: Et puis on change de registre pour parler littérature et science.
3: Le prétexte, c'est la célébration des 60 ans de la bibliothèque universitaire de l'UQAD. Des enseignants, chercheurs de l'université Cheikh Ahmadou Hadim de Touba et de la Mouridia sont invités à réfléchir autour du thème savoir et éducation comme voie de libération de l'actualité des enseignements de Cheikh Ahmadou Bamba, une contribution intellectuelle de la Mouridia attendue aux journées culturelles et scientifiques de la BU prévues les 16, 17 et 18 juin. Bassir Oussila.
4: Auteur le plus prolifique au Sénégal et en Afrique, selon le directeur de la bibliothèque universitaire de l'UQAD, Cheikh Ahmadou Bamba donnera à réfléchir à travers ses œuvres. Les écrits du fondateur du mouridisme seront abondamment commentés lors des journées scientifiques et culturelles bouclant les activités des 60 ans de la BU de l'université Cheikh Anta Diop de Dakar. Le directeur de la bibliothèque universitaire de l'UQAD, François Malik Diouf.
5: Serigne Touba a écrit ce que personne n'a produit au Sénégal, en Afrique. En termes de qualité, de foi, d'éducation, on ne peut pas consacrer 2 mois d'activité scientifique et culturelle sans mettre Serigne Touba au cœur de notre événement.
4: Déjà, l'historien, avec la contribution de la Mouridia aux activités de la BU de l'UQAD, dégage des perspectives de rapprochement et réconciliation des différentes pensées en cours dans nos sociétés et au-delà. Le vice-recteur à l'université Cheikh Ahmadou Khadim de Touba, professeur Ibrahim Tchoub.
6: Kotchi Barma Fall, Serigne Moussa Cheikh Moussa Camara, le philosophe Souleymane Bachir Diagne. Ces trois écoles, nous devons les réconcilier. Et le meilleur endroit pour les réconcilier reste la bibliothèque universitaire.
4: Les chercheurs de la Mouridia, avec la bénédiction du calife Serigne Muntaha Mbake, sont chargés de mener les débats adossés aux arguments contenus dans les œuvres de Serigne Touba. Bassirou Silla, Touba Mbake, Radio Sénégal.
2: Merci à vous. Famadou Bassirou Silla. 7h12, fin de votre journal. Adji Fatou Bahibre, merci avant de nous quitter. Le rappel des titres.
3: À la une, à la tête du ministère de la Famille, de l'Action sociale et des solidarités, une femme sort, une autre entre. L'entrante s'appelle Marie-Angélique Mam Salvé Diouf. Faire de l'action sociale un levier de développement, sa promesse devant ses nouveaux collaborateurs. La sortante Maïmouna Dieye a rappelé son bilan en 2 ans et 2 mois de service.
2: Merci beaucoup, Adji Fatou Bari. Pour toutes ces informations, vous nous revenez à 9h pour le Flash Info. La revue de presse à suivre tout à l'heure avec Massourba, le grand entretien de Salam Sénégal, notre invité ce matin, Fatou Sen Diouf, membre de l'association des maires du Sénégal Dakar, qui accueille à partir de demain jusqu'au 12 juin les maires et élus locaux d'Afrique. Le grand entretien, c'est à 8h avec Rahmatoullah Issa. Et tout de suite, on passe au sport.
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2: Cher Diouf, bonjour.
8: Bonjour, Aaron Diouf.
2: Le chef de l'État a récompensé hier les Lionceaux champions d'Afrique.
8: Le président de la République a reçu et récompensé, comme vous l'avez dit, les sélections U15 et U17 du Sénégal, qui sont toutes champions d'Afrique de leur catégorie. Bassirou Diomaye Diakhar Faye a attribué aux vainqueurs des primes symboliques d'une valeur de 311 millions de francs CFA, composés de bourses scolaires de 24 mois ou encore d'assurance maladie de 2 ans. La cérémonie s'est tenue hier au palais présidentiel. Voici donc un extrait du discours du chef de l'État au micro de Benoît Badiane.
9: Vous êtes jeune, très jeune, mais vous avez le mérite d'avoir fait monter 2 fois en 2 mois le drapeau du Sénégal au sommet de l'Afrique. Vous, cher minime, engagé dans une double formation scolaire et footballistique, votre trophée dit qu'au Sénégal, le chemin de l'excellence sportive passe par la salle de classe. Votre trophée dit que la République s'est formée des esprits autant que des talents sportifs et de faire de la rigueur scolaire l'allié de votre ambition sportive. Permettez-moi maintenant de m'adresser à nos valeureux U17, à qui la Coupe du Monde FIFA U17 au Qatar tend les bras. Au début de ce mois à Rabat, au Maroc, vous avez conquis une deuxième étoile continentale, au terme d'un parcours que les amateurs de football se raconteront longtemps. Le talent fait gagner les matchs, le caractère fait gagner des titres. Ce que vos deux générations ont montré à l'Afrique, c'est la virtuosité que la force d'âme, ce sang-froid qui ne s'improvise pas, qui se construit dans l'effort quotidien, dans l'écoute des éducateurs, dans le respect des règles et de l'adversaire. Voilà la véritable leçon de vos sacres.
2: Et on parle de l'équipe A qui s'apprête à défier l'Arabie Saoudite ce soir.
8: Les champions d'Afrique effectuent leur dernière sortie avant la Coupe du Monde. Sera face à l'Arabie Saoudite à 23h. Après la défaite 3-2 face aux États-Unis, Pape Bouna Tiaw et ses hommes vont tenter de rectifier le tir avant d'affronter les vice-champions du monde le 16 juin prochain. Un match à prendre très au sérieux selon Yvan Diouf et Ibrahim Mbaye qui se sont prononcés au micro de la cellule de communication de la Fédération sénégalaise de football. Écoutez.
10: Ouais, ça va être un match contre une bonne équipe. C'est une équipe qui monte en puissance depuis pas mal d'années, qui a un championnat qui devient de plus en plus compétitif avec de très bons joueurs dedans. Donc on s'attend à une rencontre difficile, mais c'est, je pense, un match idéal dans la préparation de la Coupe du Monde. On a déjà joué contre les États-Unis où il y a des bonnes choses et des moins bonnes choses aussi. Là, on va jouer contre l'Arabie Saoudite et je pense que voilà, on est dans cet objectif et dans cette ligne de progression et de préparation pour la Coupe du Monde pour arriver fin prêt face à la France lors de le premier match de Coupe du Monde. Ouais, c'est des équipes qui peuvent avoir un jeu direct avec beaucoup d'agressivité, beaucoup de premier ballon et deuxième ballon. Et après, la grande différence, je pense, entre les deux, c'est que peut-être que l'Arabie Saoudite est un peu plus joueuse que l'Irak, mais dans les grandes lignes, peut y avoir des similitudes.
11: L'Arabie Saoudite, c'est une bonne équipe. On va essayer de tout faire pour gagner, mais il ne faut jamais sous-estimer l'adversaire. Donc on va mettre en place les choses pour faire pour gagner contre cette équipe. Et voilà.
8: C'est donc Yvan Diouf, le gardien de Nice, et Ibrahim Mbaye, le champion d'Europe, qui revenait un peu sur le match du Sénégal face à l'Arabie Saoudite ce soir à 23h. Un match à suivre en direct sur Radio Sénégal, commenté par le duo Tandakh Ndiaye et Benoît Badial.
2: Et le premier adversaire du Sénégal se rassure avant le début du tournoi.
8: La France a réenclenché la machine hier lors de la rencontre face à l'Irlande du Nord 3-1 lors de son dernier match de préparation à cette Coupe du Monde, au terme d'un match donc largement dominé par les Bleus, qui ont été surtout amené par un Michael Olise, auteur d'un fabuleux triplé. Les Français donc se tournent désormais vers le mondial avec le match face au Sénégal. Un autre favori à jouer et à gagner hier, c'est l'Espagne qui a battu donc le Pérou. C'était à Puebla, donc malgré l'absence de Lamine Yamal et de Nico Williams, resté en convalescence à leur camp de base. Michael Orsabal a permis et Pedri donc aux Espagnols de prendre l'avantage en première période. En seconde, le gardien a marqué contre son camp avant que l'attaquant péruvien, donc Jairo Fales, marque le but péruvien. Donc l'Espagne s'impose 3-1.
2: Et puis Abdoulaye Thiam qui dénonce les difficultés des journalistes africains pour couvrir ce mondial.
8: Le président de l'AFS a alerté encore une fois sur les difficultés rencontrées par plusieurs journalistes sportifs appelés à couvrir la Coupe du Monde aux États-Unis, au Canada et au Mexique. Le sujet a été au cœur d'une récente réunion de l'AFS Monde. Selon Abdoulaye Thiam, deux problèmes majeurs ont été identifiés pour ses confrères. Le premier concerne ceux qui des pays qui n'ont pas obtenu de visa, mais le principal point de friction concerne les visas à entrée unique accordés à plusieurs journalistes africains, notamment des Sénégalais, Égyptiens, Algériens ou encore Marocains. Face à cette situation, l'AIPS a même saisi la FIFA afin d'obtenir une solution permettant aux journalistes de couvrir normalement l'événement. Pour Abdoulaye Thiam, cette situation donne déjà une image brouillonne donc de la compétition, notamment pour les confrères sénégalais.
2: Merci beaucoup, cher Diop, pour toutes ces informations sportives. Alors, on reste avec le mondial. Et notre magazine, l'histoire du Sénégal en Coupe du Monde, est jalonnée de moments mythiques et d'une progression constante. Qualifié pour sa 4e Coupe du Monde, notre pays confirme son statut de référence africaine. Focus dans ce numéro d'écho mondial sur les attentes des supporters sénégalais et le parcours des Lions en Coupe du Monde. Écho mondial, c'est une présentation d'Adrame Ismaël Koudich.
12: Bienvenue à tous, Écho Mondial, c'est ici et maintenant. Entre le Sénégal et la Coupe du Monde, c'est une véritable épopée.
13: de l'exploit fondateur de 2002 face à la France jusqu'à leur qualification historique pour leur troisième mondial consécutif, les Lions de la Teranga se sont imposés comme une référence africaine. De 2002 à 2018, en passant par 2022, vous saurez tout sur le parcours des Lions dans un instant. La confiance reste de mise chez les supporters sénégalais, bien que les derniers choix du sélectionneur Pape Thiaw pour la Coupe du Monde suscitent d'intenses débats à l'approche du coup d'envoi. Lionel Messi, Cristiano Ronaldo et Guillermo Ochoa entrent définitivement dans l'histoire en devenant les seuls joueurs à être sélectionnés pour 6 phases finales consécutives de la Coupe du Monde. Bien qu'ils partagent ce record de longévité absolue, le statut et le vécu de chacun lors de cette épopée de 20 ans diffèrent radicalement. L'histoire du Sénégal avec la Coupe du Monde est marquée par des exploits historiques et une régularité croissante sur la scène internationale. L'édition 2026 sera sa 4e participation à la grand-messe du football de la génération dorée de 2002 à celle des Sadio Mané, Ganagay et Koulibaly. Les Lions continuent d'écrire leur histoire dans cette compétition. Sur les 3 éditions disputées par les Lions du Sénégal, Pape Momodou Ndao revient. Hey, Oma, Oma.
14: Depuis le 31 décembre 1961, les Lions disputent leur premier mondial en 2002. Lors du baptême de feu, les Lions giflent les coqs et l'unique but de feu Pape Boubo Diop à la 30e minute reste dans les annales. Meilleur buteur du Sénégal au mondial, Pape Boubo Diop, avec ses 3 buts, envoie les Lions en 8e de finale. Mais la Turquie stoppa net les rêves des hommes de Bruno Mursu au stade des quarts de finale, alors que Diouf et Henry avaient porté les Lions.
15: Henry Camara, doublé contre Suède.
14: 16 ans après, plus précisément en 2018, l'ancien capitaine des Lions de 2002, Aliou Cissé, revenu de la CAN gabonaise, s'appuie sur l'ossature de l'équipe olympique, à savoir Sadio Mané, Ghana et même Kouyaté en Russie. Les Lions ont chuté devant la Colombie, partagent les points avec le Japon et s'imposent devant la Pologne. Mais malheureusement, ils se font éliminer.
16: À cause de carton jaune.
14: Les Lions sont réguliers. Bien présents au Qatar, les champions d'Afrique terminent à la 2e place de la poule A derrière la Hollande. Mais en 8e de finale, les Three Lions dominent les Lions. 3-0. Et nous voilà en terre américaine. Pour sa 4e participation, le Sénégal retrouve la France. Les champions d'Afrique ne sont plus des novices.
17: Les Lions viennent pour la victoire.
14: Logés dans la poule I, les partenaires de Moussa Niakhaté feront aussi face à la Norvège d'Erling Haaland et de Sorloth, mais aussi de l'Irak qui a fait match nul jeudi face à l'Espagne. Le Sénégal au mondial. Ces 12 matchs, 5 victoires, 3 matchs nuls et 4 défaites. Les Lions ont marqué 16 fois, mais ont encaissé 17 buts.
13: La confiance des supporters sénégalais reste inébranlable à l'approche du choc initial de la Coupe du Monde contre la France. Même si les derniers choix du sélectionneur Pape Thiaw font activement débat dans les rues de Dakar. La réaction des supporters au micro de Seydina Aliou Diop.
18: Passionné de football, Biram Keita, originaire de Pékin, estime que l'arrivée de Bamba Dieng constitue un atout majeur pour l'attaque sénégalaise. Selon lui, l'avant-centre pourrait apporter davantage d'efficacité offensive aux Lions. Nous avons constaté un changement au niveau de l'attaque avec l'arrivée de Bamba Dieng qui a réalisé une très bonne saison. En revanche, Nicolas Jackson manque encore beaucoup d'occasions. De son côté, Djibi Seck se dit globalement satisfait de la liste dévoilée par Pape Thiaw. Il reste toutefois préoccupé par le secteur défensif qu'il juge encore perfectible. Notre axe central présente des faiblesses car les joueurs qui l'occupent manquent de compétition, notamment Mamadou Sarr, Abdoulaye Seck et Koulibaly. Il aurait fallu convoquer Malang Sarr, mais malgré tout, nous gardons espoir. Pour faire face à toute éventualité, Malick Dieng plaide en faveur de la charnière composée de Mamadou Sarr et d'Abdoulaye Niakhaté, qu'il considère comme l'option la plus rassurante en défense. Nous allons essayer de nous appuyer sur ce collectif, mais ce qui serait le plus rassurant en défense. France serait d'aligner le duo Mamadou Sarr, Abdoulaye Niakhaté. Abdoulaye Seck a pris du poids et je ne pense pas qu'il puisse rivaliser avec l'attaque française. Le Sénégal affrontera la France le 16 juin. Malgré quelques interrogations, plusieurs supporters se montrent confiants quant aux chances des Lions, portées par la qualité de l'effectif sélectionné par Pape Thiaw. À Guédiouaï pour la RTS, Seydina Ali.

0: Diop.
1: Lionel Messi, Cristiano Ronaldo et Guillermo Ochoa sont les trois seuls joueurs de l'histoire du football à participer à 6 éditions de la Coupe du Monde. Ces légendes ont la particularité d'avoir été convoquées pour les éditions consécutives de 2006 à 2026. Suivons le tout avec Cher Diop.
2: Cristiano Ronaldo, Lionel Messi et le légendaire gardien du Mexique Guillermo Ochoa vont disputer leur 6e et sans doute dernière Coupe du Monde en Amérique. Un record que ces trois monstres partagent dans un football de plus en plus dominé par les jeunes. Le joueur de 38 ans est le meilleur buteur argentin de la Coupe du Monde avec ses 13 buts, le plaçant à égalité au 4e rang de la liste de tous les temps avec 3 buts derrière l'Allemand Miroslav Klose. Le champion du monde 2022 espère désormais aider la Argentine à devenir la troisième nation seulement à remporter 2 titres consécutifs cet été au Canada, au Mexique et aux États-Unis. Dans ce cercle fermé, Léo Messi rejoint également Cristiano Ronaldo qui va jouer sa dernière Coupe du Monde. Un record de longévité pour la star portugaise de 41 ans, le quintuple Ballon d'Or se prépare donc à participer à son 6e mondial, ce qui représenterait un record dans son pays. Le natif de l'île de Madère, qui a par ailleurs déjà disputé 6 championnats d'Europe, avait confirmé en novembre 2025 que le mondial 2026 serait son dernier, une dernière que Ronaldo espère gagner pour terminer en beauté puisque c'est le seul trophée qui manque à son palmarès déjà très riche. Ce trio est complété par le légendaire gardien du Mexique Guillermo Ochoa qui va disputer lui aussi sa dernière et 6e Coupe du Monde à 40 ans. Arrivé en 2005 à tout juste 20 ans au sein de la sélection mexicaine, le natif de Guadalajara avait découvert la compétition en 2006 en Allemagne. Il avait enchaîné en participant aux éditions de 2010, 2014, 2017 de 2022. À domicile, le portier né en 1985 tentera avec la tri de dépasser ce cap symbolique des 8e de finale, un plancher qu'il n'a jamais atteint en 5 participations.
1: C'est le coup de sifflet final de votre magazine consacré à la 23e édition de la Coupe du Monde. Fidèles auditeurs, rendez-vous dans notre prochain numéro, même heure, même fréquence.
3: Voilà, Drame Ismaël Kouli donc, qui signe donc, ce magazine Écho Mondial tous les jours dans votre matinale, 7 heures passées de 26 minutes. On va passer tout de suite à la revue de presse. Alors, le dossier politique de Bakel, qui le dossier d'Adam Lai à suivre donc, dans nos prochaines éditions. On passe donc à la revue de presse.
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3: Mansour Ba, bonjour.
5: Bonjour Arnaud Diouf.
3: Élection locale 2027, la société civile opposée à tout report.
5: C'est à la une de Point Actu, la société civile pour le respect du calendrier républicain, écrit Le Soleil. Le collectif des organisations de la société civile pour les élections COS appelle à la publication des 2 décrets présidentiels relatifs d'une part à la révision exceptionnelle des listes électorales et d'autre part à la fixation de la date des élections départementales et communal prévu en janvier 2027. Joint par téléphone par le journal Hier, Mounia Sissé, directeur exécutif de l'ONG 3D, rappelle que dans une démocratie, le respect du calendrier électoral constitue un principe fondamental car tout report de scrutin entraîne mécaniquement une prolongation de mandat sans nouvelle consultation des citoyens. Selon lui, s'il serait inacceptable de reporter une élection présidentielle, il ne saurait être davantage acceptable de reporter les élections territoriales.
3: Ousmane Sonko avait mis en garde contre tout report. Et le porte-parole de la présidence tempère.
5: Interpellé sur les déclarations réitérées dimanche par Ousmane Sonko contre tout éventuel report des élections territoriales, le ministre porte-parole de la présidence de la République, Maître Abdoulaye Tine, s'est abstenu de tout commentaire de fond. Il a néanmoins indiqué que lorsque le président de la République jugera le moment opportun pour s'adresser aux Sénégalais, il se prononcera sur la question. Dans un sens comme dans l'autre, il ajoute « Toutes les options sont sur la table ». Lors de son meeting d'investiture organisé au complexe Dakar Arena, rappelle mon confrère Mamadou Lamine Diaye, Ousmane Sonko a réaffirmé son opposition à tout report des élections territoriales de 2027. PASTEF est contre tout report des élections locales. Nous sommes prêts que le président de la République signe le décret, avait-il déclaré.
3: Et puis récompense au sacre africain des lionceaux U15 et U17. Le président Faye sort le chez qui?
5: Diomaye Faye octroie plus de 311 millions francs CFA en prime, 174 520 000 pour les Lyonceaux U17 et 136 900 000 CFA pour les U15. L'information barre la une de Vox Populi. Diomaye Faye gâte les Lyonceaux, écrit le quotidien. Les Lyonceaux couverts d'or, d'argent et de cadeaux renchérit l'Observateur. Pour le renforcement de leur éducation, le président de la République a octroyé à chaque joueur une bourse scolaire et de formation et une assurance maladie complète d'une durée de 24 mois. Des iPads de 11e génération ont également été offerts. Vous avez 14 ans, 15 ans, 16 ans, 17 ans et déjà l'Afrique connaît vos noms. C'est un immense honneur. Le talent fait gagner des matchs, le caractère fait gagner des titres, a dit le chef de l'État aux Lyonceaux avant de les exhorter à garder les pieds sur terre et à poursuivre leurs études avec le même engagement que leurs entraînements.
3: Merci beaucoup Marceau Bar pour cette revue de presse qui met un terme à cette édition française de la matinale. La suite, Ribari, les infos, on l'offre tout de suite avec Sénat Lindjopon.

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2: d'accord alors je rappelle que nous recevons madame Fatou Sen Diouf qui est membre de l'association des maires du Sénégal du 10 au 12 justement l'association des maires du Sénégal tient une activité une grande activité ici au niveau du Sénégal à Dakar plus précisément est-ce que vous pouvez revenir sur justement sur les temps forts de cette rencontre
3: Merci beaucoup, Ramatoulaye. Mm-hmm. Donc, nous avons le plaisir, ce 10, 11 et 12, d'accueillir un grand événement africain porté par le CGLUA Afrique, dont notre président de l'AMS, Omar Ba, est actuellement le président en exercice. Uh-huh. Il est élu il y a de cela juste environ deux mois à Nouakchott. Okay. Et il était question pendant ces élections-là de dire au président en exercice de CGLUA d'accueillir dans son pays cette rencontre africaine. Donc le président Omar Ba accueille le 10 le comité exécutif de CGLUA. Ils vont se rencontrer, ils vont discuter entre eux en tant que responsables. Maintenant le 11 et le 12 le RFLA sera à l'honneur. Donc toutes les femmes élues d'Afrique vont se rencontrer au Sénégal le 11 pour une rencontre africaine qui sera naturellement présidée par le président de la République. Oui. Notre ministre de tutelle aussi, le ministre Bala Moussa Fofana, sera là pour animer un thème sur le leadership féminin. Et nous aurons aussi l'honneur d'accueillir la toute nouvelle ministre de la Femme, puisque c'est une activité qui concerne les femmes. Nous allons l'accueillir et pour le deuxième jour, le 12, nous allons procéder au renouvellement du RFLA, du RFLA Afrique. Donc ces deux jours d'activité des femmes sera naturellement sanctionné par une feuille de route, un cahier de doléances qui va rassembler toutes les doléances des femmes, étant donné que nous femmes, nous savons que nous avons quand même quelques difficultés, beaucoup d'obstacles dans la gestion même des collectivités territoriales et en matière de leadership dans tous nos pays africains. Chaque pays a ses spécificités, mais naturellement, toutes les femmes d'Afrique vivent, je dirais, la même chose dans tous les pays. Nous allons avoir un cahier de doléances, une feuille de route qui nous permettra, après cette rencontre africaine, de pouvoir renforcer le leadership des femmes dans tous les pays africains, étant donné qu'actuellement, toutes les femmes savent que l'Afrique ne pourra pas se développer sans un apport, sans cette équité même au niveau de la gestion des collectivités territoriales, mais la gestion dans tous les secteurs de la vie communautaire.
2: Et vous l'avez mentionné tantôt, vous avez parlé de leadership, et le thème justement tourne autour de ce leadership féminin. féminin et la gestion des ressources. Aujourd'hui, il faut le reconnaître, il n'est pas du tout facile pour certaines femmes d'accéder à ces instances de décision. Comment comptez-vous faire justement pour accompagner ou bien même conscientiser ces femmes sur le rôle qu'elles peuvent jouer?
3: C'est vrai, le leadership féminin, moi je me dis que c'est une problématique qui est animée depuis des années. Mm-hmm. Non seulement par des organisations de femmes de la société civile qui continuent jusqu'à aujourd'hui d'animer des sujets visant à vraiment promouvoir le leadership des femmes. Mm-hmm. Aujourd'hui, ce que nous voulons au niveau africain, c'est que le RFLA puisse porter cette problématique du leadership des femmes, surtout en politique. Parce que le RFLA, c'est des femmes politiques, c'est des femmes élues d'Afrique. Aujourd'hui, ce que nous allons faire, c'est nous baser sur cette feuille de route qui va émaner de cette rencontre du 11-12 pour vraiment essayer d'aller dans les coins et les recoins de chaque pays, trouver les femmes pour les booster, pour leur montrer que c'est vrai, nous voulons que le leadership des femmes puisse se renforcer dans les pays parce que nous savons que le développement de l'Afrique fait appel à l'engagement même des femmes. Il faut que les femmes s'engagent pour que l'Afrique puisse se développer. Il faut qu'il y ait un minimum d'équité. Sans équité, sans engagement des femmes, c'est sûr et certain que nous marcherons en reculant.
2: Alors, est-ce que vous êtes consciente qu'il y a des barrières, d'autant plus qu'il y a certaines femmes qui sont conservatrices et que ce sera très difficile peut-être de les tirer pour les amener à ce niveau-là?
3: Effectivement, il y a toujours des barrières. C'est vrai qu'il y a des barrières au niveau des femmes, il y a des barrières au niveau des hommes. Oui. Nous connaissons que, nous savons nettement que les barrières socioculturelles, la tradition même est en train de freiner, est en train de restreindre les femmes à ses travaux de famille, à ses travaux vraiment ménagères, à ses travaux ménagers. Mais je me dis que au niveau où nous sommes, on n'était pas là il y a de cela peut-être 10 ans. Ne serait-ce que le Sénégal a connu des avancées. Aux élections locales de 2022, les femmes élues, on est au nombre, par exemple, pour les femmes maires, on est au nombre de 18. Ouais. Pour les femmes présidentes de conseil départemental, elles sont au nombre de 3. Avant cette élection-là, on ne faisait pas ce nombre. Donc je me dis qu'au fur et à mesure que nous allons avancer, c'est sûr et certain qu'il y aura des avancées. Ça ne sera pas facile.
2: Et la gestion, justement, pour vos femmes élues locales, est-ce facile?
3: C'est sûr que c'est pas facile parce qu'on est confronté là où l'homme, par exemple, ne fait que gérer son bureau ou bien ne fait que gérer sa mairie. Toi, la femme, tu es non seulement obligée de gérer ta mairie, tu es obligée de gérer l'homme, tu es obligée de gérer la famille, les enfants et de gérer autre chose.
2: Elle est forte.
3: C'est pas facile, mais je pense que on est arrivé à un moment où la femme doit être forte. Elle doit être forte,
2: elle doit être sensibilisée. Il faut qu'elle le soit davantage.
3: Voilà. Davantage.
2: Elle l'est déjà.
3: Oui, elle est déjà extraordinaire. Elle est forte, elle est la mère, elle est vraiment celle-là qui gère bien les ressources. Mais je pense qu'actuellement, on doit redoubler d'efforts.
2: Conscientiser nos pères.
3: Conscientiser nos amis, nos hommes, mais aussi conscientiser les femmes. Mm-hmm. Parce qu'actuellement, au Sénégal, il y a même cette tendance à la masculinité positive qui tend à aussi accompagner cette stratégie ou bien cet élan de promotion de leadership des femmes.
2: Merci beaucoup, Madame Fatou Sen Diouf, qui, je rappelle, est membre de l'Association des maires du Sénégal et les maires, justement, de Kaoun. Oui. En tout cas, plein succès pour ces 3 jours de rencontre. Merci Arona.
1: Merci beaucoup, Ramatoulaye. Djerejef, Madame la maire. 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
11: Il est 9h sur Radio Sénégal, tout de suite les brèves.
12: Adi Fatou Barry.
11: À la technique, Ngagne Diop. Bienvenue à tous. Lutte contre l'exploitation clandestine des ressources naturelles à Kédougou. Plusieurs sites illégaux d'orpaillage démantelés dans la commune de Missira Sirimana, dans le département de Saraya. Opération menée par le groupe d'action rapide de surveillance et d'intervention de la gendarmerie nationale, le GARCI 2. Cérémonie de réception des sélections U15 et UDC 2017 au Palais de la République, le chef de l'État, Bassirou Diomaye Diakhar Faye, remet une enveloppe de 311 millions de nos francs aux Lionceaux champions. C'est à la suite de leurs sacres respectifs au Zimbabwe et au Maroc. Dans son discours, le chef de l'État a appelé à consolider le modèle de formation fondé sur la double carrière sport-études, insistant sur la place centrale de l'éducation dans la formation des jeunes sportifs. Le football ne doit jamais devenir une cause de déscolarisation, mais plutôt un levier d'apprentissage et de développement personnel, a-t-il rappelé aux Lionceaux champions. Et puis, Coupe du Monde 2026, le Sénégal joue son dernier match de préparation ce soir. Ce sera face à l'Arabie Saoudite à San Antonio, au Texas. Match prévu à 23h GMT et à suivre donc en direct sur Radio Sénégal International, organisé aux États-Unis, au Canada et au Mexique. La Coupe du Monde 2026 débute dans exactement 2 jours, soit le 11 juin, pour s'achever le 19 juillet. 48 équipes nationales y sont attendues. C'est tout pour ces brèves. Le Wolof tout de suite.
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1: Mm-hmm, effectivement.
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1: 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Djibril Gabi Gaye, le bal d'écroulant.
0: Mm-hmm.
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1: La Bassossé, je pense qu'il a écrit un livre sur là-bas.
0: Dafa bok ci film bi
1: quand même. Très bien.
0: Mais Lili échappé nit ñi. C'était un guitariste et que dalal na La Bassossé avant les indépendances à Kolda ci orchestre ñu fil du jazz.
1: Ah gis nga?
0: Ouais, gis nga. C'est un musicien.
1: Motax di wax ak yow am solo. 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
0: Youssouf Kanté
1: Eco des Caraïbes Neysan. C'était les deux qui faisaient de la
0: musique
1: cubaine. Fiti Kergi. Mu nek ño xamné vraiment on ne doit pas les oublier. C'est vrai que nak xalé yi xamuñu len.
0: Mais
1: peut-être que dinañ len dégg. 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
1: Merci.
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1: voilà, quand ils ont compris, ils ont commencé à me laisser y aller perdre ñay aussi c'était la même chose d'ensial aussi. 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
0: 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Mais comme vous avez fait, vous avez
1: fait
0: des choses. Vous avez maîtrisé la musique française.
1: Je ne sais pas comprendre. Animateur, vous avez dit que vous avez une dédicace, une dédicace, une dédicace. Non, c'est-à-dire, moi, ça.
0: Non,
1: parce que
0: nous.
1: Merci.
0: Tu
1: es de mon âme aussi qui Simon Mélède.
0: C'est-à-dire,
1: ce sont des gens qui ont ramené.
0: Simon, on est ça,
1: non? Ils ont rôle d'œuvre. L'année où on a dit œuvre. 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
0: wow
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0: relation professionnelle
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1: c'est une relation professionnelle
0: purement professionnelle voilà
1: que da ngay top professionnellement da ngay top carrière au musicien bi
0: justement ouais
1: nga xamné bo ci wax il y a des anecdotes il y a de telle sorte que tu peux faire une émission bo xamné ça capte l'auditoire.
0: Mais
1: Aliou Legui, autant nous avons des outils pour faire des recherches, autant nous sommes paresseux et c'est bien dommage.
0: C'est bien dommage.
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0: très belles images
1: et moi ce qui capte mon attention, ce sont les bourses d'études. Vous êtes jeune, très jeune. La meilleure manière ou la meilleure façon de leur rendre service, c'est que nous devons les moi je pense que le président de la République a fait un bel acte. C'est vrai récompense nélen mais jox na len ay qui de santé
0: aussi
1: comment ça s'appelle des assurances de santé
0: voilà
1: 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Je pense que lolu
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1: en tout cas félicitations à eux. Aujourd'hui on joue l'Arabie Saoudite
0: 23h
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0: À la technique, Ngagne Diop, bienvenue à tous. Passation de service au ministère de l'Action sociale et de la Famille, de l'Action sociale et des Solidarités. Marie-Angélique Mamselbe Diouf marque ses empreintes. La nouvelle ministre promet une politique sociale plus transformatrice avec en ligne de mire le développement durable, la prospérité et la souveraineté nationale. La ministre sortante, Maimouna Diéye, n'a pas manqué de faire le bilan de ses 2 ans à la tête du dit ministère. Alicia Préra signe le compte-rendu.
3: De Dakar à Salemata, de Kaolack à Oussouy, en passant par Oulampan, de Djourbel à Matam, en passant par le Wallo, le Gandjol et le Djambour, c'est à grand galop que nous avons rallié ces localités.
4: Le credo de Maimouna Diéye à la tête du ministère, être une femme qui va au contact des populations, ce qui lui a permis d'être imprégnée des problématiques de son département. Elle quitte le ministère de la Femme, de l'Action sociale et des solidarités après 26 mois de mission.
3: Tout au long de mon magistère, je me suis essentiellement consacrée à la réalisation d'un système de protection sociale inclusif. Ainsi, nous vous léguons un département bouillonnant. Madame le ministre, vous parviendrez très rapidement à matérialiser les nobles ambitions que nous nourrissons pour ce département. Je vous souhaite un excellent magistère.
4: Son successeur, Marie-Angélique Mamselbe Diouf, promet de mener à bien les chantiers inachevés.
5: Cher Maimouna, le travail que vous avez initié à la suite de la directive présidentielle. Soyez assurés que je m'employerai à mettre les ressources nécessaires là où il faut, afin que chaque Sénégalais puisse en sentir l'impact dans son quotidien et dans le développement du pays.
4: Le nouveau ministre esquisse quelques grandes lignes de son action.
5: Mes chères sœurs, il est venu le temps du changement de paradigme. Je m'engage à travailler avec vous, la main dans la main, dans une démarche de co-construction pour façonner ensemble de nouvelles dynamiques de l'investissement productif pour l'autonomisation durable et pérenne des femmes.
4: Les défis sont légion. Le nouveau locataire de ce département ministériel entend faire de la solidarité un levier pour soulager toutes les couches vulnérables.
0: Alicia Préra, installation tardive de l'hivernage à Kédougou, les plus utiles tardent à être régulières sur toute l'étendue de la région. Conséquence, les semis n'ont pas débuté pour les producteurs qui sont toujours au stade de nettoyage des champs. Le directeur régional du développement rural de Kédougou invite les paysans à suivre l'information météo. Ndiassé Sarr, il s'appelle, il est au micro de Younous Diédjou.
6: Tout au long du mois de mai, nous avons enregistré des pluies qui sont utiles au niveau de Kédougou et à Fongoldemi, qui sont supérieures à 20 mm. Mais nous pouvons dire que l'hivernage n'a pas encore démarré, puisque sur l'étendue du territoire régional, nous n'avons pas enregistré de pluies utiles supérieures ou égales à 20 mm et qui ne sont pas suivies de séquences sèches dans les 10-20 ans du jour qui suivent les semis. C'est la raison pour laquelle, au niveau des différentes communautés, les semis n'ont pas encore démarré. Nous sommes toujours sur le nettoyage des parcelles et nous attendons des pluies utiles pour procéder au labour des parcelles de culture. Pour les facteurs de production, nous avons reçu de l'arachide certifié et présentement, nous sommes à 68% de taux de mise en place avec des sessions qui sont timides. Et pour l'engrais, nous n'avons reçu jusqu'ici que de l'urée. Nous venons de recevoir la notification pour le triple 15 et pour l'urée, nous sommes à 98% de taux de mise en place. Le matériel agricole, il nous reste un lot de petit matériel qui n'a pas été encore acheté, mais pour le matériel motorisé, sur les 12 tracteurs que nous avions reçus, il n'en reste que deux. Un de 100 chevaux et un de 115 chevaux qui viennent d'être notifiés et je pense que sur ce, pour le programme Intermac, Kédougou va boucler pour le programme Intermac. Un appel, c'est de suivre les prévisions saisonnières puisque nous sommes dans une situation d'installation de l'hivernage, une situation normale à tardive, comme l'a prédit donc l'ANACIM, et donc de suivre la prévision du temps pour procéder au labour des champs et au semis des différentes cultures. Nous avons noté qu'il y a un retard parce qu'à pareil moment, c'était le labour des champs de culture et des semis pour certaines cultures.
0: À l'instant, les explications de Ndiassé Sarr, directeur régional du développement rural de Kédougou. Célébration des 60 ans de la bibliothèque universitaire de l'Université Cheikh Diop de Dakar. Des enseignants-chercheurs de l'Université Cheikh Ahmadoul Hadim de Touba et de la Mouridia invités à réfléchir autour du thème savoir et éducation comme voie de libération de l'actualité des enseignements de Cheikh Ahmadou Bamba. une contribution intellectuelle de la Mouridia attendue aux journées culturelles et scientifiques de la BU, prévues les 16, 17 et 18 de ce mois. Bassirou Silla.
2: Auteur le plus prolifique au Sénégal et en Afrique, selon le directeur de la bibliothèque universitaire de l'UQAD, Cheikh Ahmadou Bamba, donnera à réfléchir à travers ses œuvres. Les écrits du fondateur du mouridisme seront abondamment commentés lors des journées scientifiques et culturelles bouclant les activités des 60 ans de la BU de l'université Cheikh Anta Diop de Dakar. Le directeur de la bibliothèque universitaire de l'UQAD, François Malik Diouf.
7: Serigne Touba a écrit ce que personne n'a produit au Sénégal. En Afrique. En termes de qualité, de poids, d'éducation, on ne peut pas consacrer deux mois d'activité scientifique et culturelle sans mettre Serigne Touba au cœur de notre événement.
2: Déjà, l'historien, avec la contribution de la Mouridia aux activités de la BU de l'UQAD, dégage des perspectives de rapprochement et réconciliation des différentes pensées en cours dans nos sociétés et au-delà. Le vice-recteur à l'université Cheikh Ahmadou Khadim de Touba, professeur Ibrahim Thioub.
8: Kocci Barma Fall, Serigne Moussa Kam, Cheikh Moussa Camara, le philosophe Souleymane Bachir Diagne. Ces trois écoles, nous devons les réconcilier. Et le meilleur endroit pour les réconcilier reste la bibliothèque universitaire.
2: Les chercheurs de la Mouridia, avec la bénédiction du calife Serigne Moutakha Mbake, sont chargés de mener les débats adossés aux arguments contenus dans les œuvres de Serigne Touba. Bassirou Silla, Touba Mbake, Radio Sénégal.
0: Et en bref, cérémonie de réception des sélections U15 et U17 au Palais de la République, le chef de l'État Bassirou Diomaye Diakhar Faye remet une enveloppe de 311 millions de nos francs aux Lionceaux champions. C'est à la suite de leurs sacres respectifs au Zimbabwe et au Maroc. Dans son discours, le chef de l'État a appelé à consolider le modèle de formation fondé sur la double carrière sport-études, insistant sur la place centrale de l'éducation dans la formation des jeunes sportifs. Le football ne doit jamais devenir une cause de déscolarisation, mais plutôt un levier d'apprentissage et de développement personnel, a-t-il rappelé au Lionceau. Et puis, Coupe du Monde 2026, le Sénégal joue son dernier match de préparation ce soir. Ce sera face à l'Arabie Saoudite à San Antonio, au Texas. Match prévu à 23h GMT et à suivre en direct sur Radio Sénégal International, organisé aux États-Unis, au Canada et au Mexique. La Coupe du Monde 2026 débute exactement dans deux jours, soit le 11 juin, pour s'achever le 19 juillet. 48 équipes nationales y sont attendues.
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0: Elle est signée Mansour Ba.
9: Élections locales 2027, la société civile opposée à tout report. C'est à la une de Point Actu. La société civile pour le respect du calendrier républicain, écrit Le Soleil. Le collectif des organisations de la société civile pour les élections appelle à la publication des deux décrets présidentiels relatifs d'une part à la révision exceptionnelle des listes électorales et d'autre part à la fixation de la date des élections départementales et communal prévu en janvier 2027. Joint par téléphone par le journal hier, Mouniaï Cissé, directeur exécutif de l'ONG 3D, rappelle que dans une démocratie, le respect du calendrier électoral constitue un principe fondamental car tout report de scrutin entraîne mécaniquement une prolongation de mandat sans nouvelle consultation des citoyens. Selon lui, s'il serait inacceptable de reporter une élection présidentielle, il ne saurait être davantage acceptable de reporter les élections territoriales. Interpellé sur les déclarations réitérées dimanche par Ousmane Sonko contre tout éventuel report des élections territoriales, le ministre porte-parole de la présidence de la République, Maître Abdoulaye Tine, s'est abstenu de tout commentaire de fond. Il a néanmoins indiqué que lorsque le président de la République jugera le moment opportun pour s'adresser aux Sénégalais il se prononcera sur la question dans un sens comme dans l'autre. Il ajoute que toutes les options sont sur la table lors de son meeting d'investiture organisé au complexe sportif Dakar Arena. Rappelle mon confrère Mamadou Lamine Diéye, Ousmane Sonko a réaffirmé son opposition à tout report des élections territoriales de 2027. Pastef est contre tout report des élections locales. Nous sommes prêts que le président de la République signe le décret, avait déclaré Ousmane Sonko. Récompense au sacre africain des Lions U15 et U17. Diom Maïfaye octroie plus de 311 millions de francs CFA en prime, 174 520 000 pour les Lionceaux U17 et 136 900 000 francs CFA pour les U15. L'information barre la une de Vox Populi. Diom Maïfaye gâte les Lions, écrit le quotidien. Les Lionceaux couvert d'or, d'argent et de cadeaux, renchérit l'Observateur. Pour le renforcement de leur éducation, le président de la République a octroyé à chaque joueur une bourse scolaire et de formation et une assurance maladie complète d'une durée de 24 mois. Des iPads de 11e génération ont également été offerts aux joueurs et à leurs encadreurs. Vous avez 14 ans, 15 ans, 16 ans, 17 ans et déjà l'Afrique connaît vos noms. C'est un immense honneur. Le talent fait gagner des matchs, le caractère fait gagner des titres, a dit le chef de l'État aux Lionceaux avant de les exhorter à garder les pieds sur terre et à poursuivre leurs études avec le même engagement que leurs entraînements.
0: Hadji Fatou Barry. 10h11, fin de ce bulletin d'information. Merci de l'écoute. Merci à l'équipe technique Ngagne Diop, Iba Koulibaly, Seni Diop, Fatima Ndiaye Diop, à la distribution André Noël Tandoum, réalisation, coordination Elisabeth Agnès Sarr, El Hadj Pape Malik Ndao. Le Wolof tout de suite avec Seydina Aliou Diop.

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4: Adi Fatou Barry.
3: La technique Yves Bakoli et Ngagne Diop, réunion de travail à la primature. Le Premier ministre Ahmadou Al-Aminoulo se concerte avec les acteurs de la pêche pour tenter de résoudre la crise qui oppose l'État aux professionnels du secteur. Le principal point de discorde portant sur l'autorisation exceptionnelle accordée à 5 chalutiers internationaux autorisé donc à accéder à la pêche demersale côtière. Lutte contre l'exploitation clandestine des ressources naturelles à Kédougou. Plusieurs sites illégaux d'orpaillage démantelés dans la commune de Missira Sirimana. C'est dans le département de Saraya. Opération menée par le groupe d'action rapide de surveillance et d'intervention de la gendarmerie nationale, le Garci 2. Et puis en sport, Coupe du Monde 2026. Le Sénégal joue son dernier match de préparation ce soir. Ce sera face à l'Arabie Saoudite à San Antonio au Texas. Match prévu à 23h GMT et que vous pourrez suivre en direct sur Radio Sénégal International. Organisée aux États-Unis, au Canada et au Mexique, la Coupe du Monde 2026 débute dans exactement 2 jours, soit le 11 juin, pour s'achever le 19 juillet. 48 équipes nationales y sont attendues. C'est tout pour ces brèves, Lolo, tout de suite.
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Ay. Me ha dado un poquito de la alegría.

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2: Voilà, ça va être un match contre une bonne équipe.
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4: Mais il faut jamais sous-estimer l'adversaire. Donc on va mettre en place les choses pour faire pour gagner contre cette équipe. Et voilà.
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Big dédicace à ma badjen à moi, Biti Diawara. Merci à Ibrahim Fall et à Ngagne Demba pour cette belle sélection musicale sur la 92.5 RSI. Il est 12h passé de 55 minutes. Gardez l'écoute dans un instant. Vous aurez le journal en français présenté par Cheikh Tidiane Ndiaye.

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0: Bonjour à tous, 13h, voici le journal de la mi-journée sur Radio Sénégal.
1: Cher Tidiane Diaye.
0: Les élections territoriales ou locales vont-elles se tenir à date échue après l'alerte du président de PASTEF, les Patriotes, pour le respect du calendrier électoral? La société civile embouche la même trompette, mais le directeur général des élections rassure, il n'y a pas péril en la demeure. Le chef de l'État reste dans les délais de signature et de publication du décret portant convocation du corps électoral pour les locales de 2027. Migi Maram Ndiaye pour les détails. Les prévisions météorologiques pour l'hivernage 2026 attendu, le démarrage des pluies, les risques, les déficits ou excédents, la situation ou les situations extrêmes, les températures, le groupe de travail de l'ANACIM et ses prévisions vont orienter les agriculteurs et producteurs. Aya Fatou Sarr nous fera le point. Dernière mise au point avant la première sortie des Lions face à la France dans une semaine à la Coupe du Monde de football à J-2 du coup d'envoi. Les Lions affrontent en amical l'Arabie Saoudite ce soir à partir de 23h, Pape Thiaw, le sélectionneur, a l'occasion de procéder au dernier réglage au stade de Toyota Field de San Antonio aux États-Unis. Les détails dans la page des sports de Cheikh Diop et le magazine Echo Mondial d'Adrame Ismaël Koli. Et puis la revue de la presse de Mansourba pour boucler ce journal.
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1: Cher Tidiane Diaye.
0: À la technique et au digital, Ngagne Diop et Iba Koulibaly, bienvenue à tous. La date des élections locales de 2027 continue de susciter des débats entre acteurs politiques et société civile. Lors de son investiture, Ousmane Sonko avait appelé au respect strict des échéances électorales. Dans le même sens, Mundiaye Cissé, président du COSE, réclame davantage de lisibilité sur le calendrier électoral. Lors d'une rencontre avec les acteurs politiques, le directeur général des élections avait toutefois précisé que le chef de l'État reste dans les délais légaux. Selon lui, les élections locales devraient se tenir entre le 24 décembre 2026 et le 22 janvier 2027. Migi Maram Ndiaye.
3: Après les leaders du parti PASTEF, ce sont les acteurs de la société civile qui mettent désormais la pression sur le président de la République. Pour Mundiaye Cissé, président du COSC, le calendrier électoral doit être respecté.
4: Aujourd'hui, on ne sait pas si ça va être reporté ou ça ne va pas être reporté. Donc, il y a un flou sur la question. C'est pourquoi nous demandons à ce que le président rende lisible l'horloge électorale en fixant la date des élections et la période de révision des élections. En tout cas, nous, notre position est que les élections doivent se tenir à date issue.
3: De son côté, Biram Sen, directeur des élections, a rappelé lors d'une rencontre avec les partis politiques que le président de la République reste encore dans les délais légaux.
5: Pour ce qui concerne la publication du décret, il n'y a pas de date limite exacte. Mais au niveau de l'administration électorale, nous sommes conscients qu'il y a une période plus opportune. Donc, pour faire court, le chef de l'État est dans les délais.
3: Autre précision apportée, la période durant laquelle ces élections doivent se tenir.
5: Les articles L236 et L269 disent que c'est une période de 30 jours avant la fin des mandats des conseils départementaux et municipaux. Et en faisant le calcul, cette période coïncide avec la date du 24 décembre 2026 au 22 janvier 2027.
3: La balle reste donc entre les mains du président de la République.
0: Migi Maram Ndiaye. Et puis à l'approche de l'hivernage 2026, les regards sont tournés vers les prévisions météorologiques qui devraient pouvoir orienter les décisions des acteurs du monde rural. Le groupe de travail pluridisciplinaire, cadre de partage des informations agro-hydrométéorologiques, s'apprête à lancer ses activités. Quelles sont les tendances attendues pour cette saison des pluies? Quels risques et quelles recommandations pour les producteurs? Éléments de réponse dans ce reportage d'Adia Fatou Sarr.
6: À quelques jours du lancement des activités du groupe de travail pluridisciplinaire, l'ANACIM affine ses prévisions pour l'hivernage 2026. Djabel Ndiaye, chef service climatologie à l'ANACIM.
7: En ce qui concerne les tendances pour cet hivernage, il faut reconnaître qu'on a déjà des pluies dans la partie sud-est du pays. Et pas plus tard que hier, l'Est a été arrosé avec de bonnes quantités à qui dira 77 mm, c'est pas négligeable. Dans la zone de Bakel aussi, on a eu des pluies et dans la région de Kédougou et certaines zones de Tamba Anaconda des plus faibles à modérées. Et cette tendance laisse entrevoir une installation normale de l'hivernage sur la partie est du pays. Pour la mise à jour, on a des tendances normales. Donc, par rapport à la climatologie, l'installation est normale dans cette partie, mais le reste du pays, le centre, le nord et la partie ouest restent toujours d'être arrosés parce que la tendance laisse présager d'une installation un peu tardive par rapport à la climatologie.
6: Aux agriculteurs, Djabel Ndiaye recommande?
7: Oui, les recommandations phares, d'abord, c'est par rapport à ce contexte où on peut avoir des pauses sèches en début de saison, c'est de se réinformer par rapport à la météo après une pluie utile, c'est-à-dire une pluie supérieure à 20 mm. Est-ce qu'il n'y a pas de risque de longue pause pluviométrique? Ça, c'est des informations très importantes que l'ANACIM peut donner pour garantir la sécurité des semis. Parce qu'on n'est pas à l'abri des pauses sèches. On l'a connu dans la zone de Kédougou où après la pluie de la première décade mi-mai, on a eu une longue pause de plus de 15 jours. Et pour ne pas avoir ces désagréments, il faut vraiment s'enquérir des informations climatiques et météorologiques émanant de l'ANACIM.
6: Le groupe de travail pluridisciplinaire qui réunit notamment les services de la météorologie, de l'agriculture et de l'hydrologie aura pour mission de partager ses prévisions et recommandations à travers le pays afin de mieux préparer la campagne hivernale 2026.
0: Adia Fatoussa, le département de Bakel a enregistré cette nuit les premières pluies significatives de l'hivernage avec des cumuls atteignant jusqu'à 77 mm à Kidira. Ces précipitations marquent donc le lancement de la saison agricole dans cette zone orientale du Sénégal. Et puis notez également que le ministre de l'Hydraulique et de l'Assainissement, Dr Cheikh Tidiane Diaye, a annoncé hier sur sa page Facebook que le démarrage effectif des travaux du bassin de Ngiranen à Touba. Ce chantier a été débloqué grâce à une mobilisation financière de dernière minute de l'État. Il parle de la présidence de la primature et du ministère des Finances durant le week-end, permettant de payer l'entreprise en charge des travaux pour accélérer les opérations à quelques jours donc de l'hivernage. Ce bassin est conçu pour soulager définitivement les quartiers de Ngiranen, Kausarafal et Feto qui ont souffert des inondations l'année dernière. L'infrastructure doit recueillir les eaux d'un canal central de 7,5 km pour les évacuer par gravité vers la vallée du Sine à travers un canal principal de 8 km. En l'espace de 5 mois, la région de Kolda a enregistré 44 cas de feu de brousse et a ravagé plus de 163 700 hectares de forêt et de pâturage. Face aux dégâts causés, les agents des eaux et forêts multiplient des campagnes de sensibilisation dans la région. Emmanuel Boubayanga.
8: De janvier 2026 à nos jours, 163 781 hectares sont partis en fumée. Une situation inquiétante qui préoccupe aujourd'hui les soldats de l'environnement. Lieutenant-colonel Daouda Ndiogou est l'inspecteur régional des eaux et forêts de Kolda.
9: La situation des feux de brousse au niveau de la région de Kolda s'articule comme suit. On a 44 cas de feux de brousse depuis janvier qui couvrent environ une superficie de 163 781 hectares. L'ensemble de ces feux, l'origine c'est anthropique, c'est l'homme. Donc il est important pour nous de prendre l'ensemble des dispositions nécessaires pour protéger nos écosystèmes.
8: Pour faire face aux dégâts causés par les feux de brousse, les agents des eaux et forêts de Kolda multiplient les campagnes de sensibilisation dans les villages, d'après le lieutenant-colonel Daouda Ndiogou.
9: Des réunions de sensibilisation. Autre lutte préventive que nous menons, c'est l'ouverture de pare-feu. Nous avons ouvert 38 km de pare-feu. Nous avons au niveau de chaque village des comités de lutte pour aller sur le terrain avec les gens de pouvoir réagir. Nous avons aussi deux unités dans chaque département, des camions citernes qui permettent de faire face à ce fléau qui ravage l'ensemble de nos écosystèmes. Nous tous, nous travaillons en synergie pour faire face à ce fléau qui ravage l'ensemble de nos écosystèmes.
8: Malgré des années de campagne de lutte contre les feux de brousse, le phénomène n'est pas toujours éradiqué. Chaque année, des milliers d'hectares sont la proie des flammes que les campagnes de reboisement sont loin de compenser. Kolda, Emmanuel Boubayanga pour Radio Sénégal.
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0: Radio Sénégal, il est 13h09. Les personnes atteintes d'albinisme sont en quête de meilleures conditions d'existence. L'association qui les regroupe au niveau national et africain organise une soirée Téléthon placée sous le thème de la lumière et de l'espoir. En prélude à l'événement prévu le 13 juin prochain, dans 4 jours exactement, la Fondation pour les personnes atteintes d'albinisme a tenu un point de presse pour définir les enjeux. Marie Gagne.
10: Les albinos sont au quotidien confrontés à des difficultés liées à leur statut. Il s'agit notamment du manque d'accès aux soins spéciaux et de l'absence d'une inclusion sociale et économique. Mohamedou Bamba Diop est le président de la Fondation des albinos du Sénégal et de l'Afrique.
11: Les personnes atteintes d'albinisme rencontrent encore des obstacles importants dans l'accès aux soins dermatologiques et ophtalmologiques, à l'éducation, à l'emploi et à la protection sociale. Également aux discriminations et dans certains contextes à des violences et violations de leurs droits fondamentaux.
10: Pour avoir des ressources et ainsi renforcer leur protection, ils se sont engagés à une mobilisation nationale. Les secteurs publics et privés sont appelés à contribuer à cet élan de solidarité, précise Mohamedou Bamba Diop.
11: Nous voulons mobiliser des ressources concrètes pour améliorer l'accès aux soins de santé, promouvoir l'accès à l'éducation et à l'inclusion sociale, favoriser leur autonomisation économique et amplifier leur voix dans les espaces de décision.
10: Les statistiques affichent un taux de prévalence estimé à une personne sur 5000 dans le monde. Au Sénégal, l'albinisme touche environ 10 000 à 10 500 personnes, selon leur association nationale. Marie Diagne, Amour pour Radio Sénégal.
0: Cri du cœur du maire de Dimboli dans la région de Kédougou, une commune limitrophe de Kédougou, surplombée par une ligne moyenne tension qui dessert d'autres localités. Paradoxe, aucun village de la commune n'est électrifié. Younous Diédiou a interrogé donc le maire Fodé Keïta qui revient sur cette demande à l'État de corriger cette injustice.
12: Nous n'avons pas du tout de courant. C'est la seule commune aujourd'hui limitrophe de Kédougou, malheureusement, qui n'a aucune étincelle de courant. Donc c'est le cri du cœur que nous lançons à l'encontre des plus hautes autorités de ce pays-là. Nous avons 17 villages et 7 hameaux. Pratiquement, sont devenus beaucoup plus développés que les villages. Ils sont administrativement reconnus, mais aucun village n'en est encore électrifié. On avait installé 8 centrales solaires au niveau de nos communes. Malheureusement, ces centrales, jusqu'à présent, sont à l'arrêt. Ça ne fonctionne pas. Et le village, ce filière de commune que nous sommes ici aujourd'hui à Dimboli, vous voyez, il n'y a même pas de centrale solaire, il n'y a même pas de courant électrique. Vous savez, le courant aujourd'hui est devenu une nécessité dans le cadre du développement économique. Quiconque a le courant aujourd'hui, on sait que l'économie sera boostée dans cette localité. Et quand on n'a pas de courant, tout est en arrêt. Les Dimboli aujourd'hui, les populations vont jusqu'à Kédougou pour acheter de la glace. Les élèves au niveau des maisons, ils étudient avec les bougies ou bien le bois de feu. Nous avons des soudeurs aujourd'hui qui sont à Kédougou, qui sont qualifiés. Dans leur commune, il y a de la place. Visiblement, malheureusement, il n'y a pas de courant. Si aujourd'hui le courant était là, tous les fils formés au niveau du lycée technique qui ont déjà leur certification pouvaient venir ici exercer dans leur commune. Malheureusement, nous n'avons pas de courant. C'est un cri de cœur que nous lançons à l'encontre de nos autorités pour qu'on puisse nous accompagner dans le cadre de la libération de la commune. Et aussi, l'autre impératif que nous avons à souligner vraiment, c'est par rapport à cette piste, la piste qui quitte Kédougou, qui va jusqu'à Nafadji, jusqu'à Medinaba. Je crois qu'aujourd'hui, si cette route-là est désenclavée, ça arrangerait les trois communes, la commune de Bembou, la commune de Medinaba et la commune de Dimboli. La distance entre Medinaba et Kédougou, ce n'est pas presque 100 km, mais en faisant le contour, en passant par Saraya, vous parcourez presque 150-160 km. Vous voyez ce que ça fait?
0: Le maire Fodé Keïta de Dimboli, dans la région de Kédougou, donc, et qui expliquait notamment que cette commune limitrophe de Kédougou surplombée par une ligne moyenne tension et qui n'a pas encore d'électricité. FIFA 20.

0: À 13h14 minutes, nous parlons football puisque l'actualité reste naturellement dominée par la Coupe du Monde qui démarre dans deux jours. En attendant de retrouver Adrama Ismaël Koli pour Echo Mondial, le magazine consacré à cette Coupe du Monde, nous recevons Cheikh Diop pour la page des sports, mais la page des sports dominée également, Cheikh, par la préparation des Lions ce soir face à l'Arabie Saoudite. Cheikh, bonjour.
1: Effectivement, bonjour Cheikh Tidiane Ndiaye. Comme vous l'avez dit, la préparation des Lions est rythmée donc par cette deuxième rencontre amicale face à l'Arabie Saoudite. Ce sera ce soir à partir de 23h. Après une défaite 3-2 face aux États-Unis, Pape Thiaw et ses hommes vont tenter de rectifier le tir avant d'affronter les vice-champions du monde le 6 juin prochain. Un match à prendre très au sérieux, selon Yvan Diouf et Ibrahim Bey, qui se sont prononcés au micro de la cellule de communication de la Fédération sénégalaise de football. Écoutez.
2: Ouais, ça va être un match contre une bonne équipe. C'est une équipe qui monte en puissance depuis pas mal d'années, qui a un championnat qui devient de plus en plus compétitif avec de très bons joueurs dedans. Donc on s'attend à une rencontre difficile, mais c'est, je pense, un match idéal dans la préparation de la Coupe du Monde. On a déjà joué contre les États-Unis où il y a des bonnes choses et des moins bonnes choses aussi. Là, on va jouer contre l'Arabie Saoudite et je pense que voilà, on est dans cet objectif et dans cette ligne de progression et de préparation pour la Coupe du Monde pour arriver fin prêt face à la France lors de le premier match de Coupe du Monde. Ouais, c'est des équipes qui peuvent avoir un jeu direct avec beaucoup d'agressivité, beaucoup de premier ballon et deuxième ballon. Et après, la grande différence, je pense, entre les deux, c'est que peut-être que l'Arabie Saoudite est un peu plus joueuse que l'Irak, mais dans les grandes lignes, peut y avoir des similitudes.
3: L'Arabie Saoudite, c'est une bonne équipe. On va essayer de tout faire pour gagner, mais il ne faut jamais sous-estimer l'adversaire. Donc on va mettre en place les choses pour faire pour gagner contre cette équipe. Et voilà.
1: C'est donc Yvan Diouf et Ibrahim Bey qui se prononçaient sur la rencontre prévue ce soir à partir de 23h. Un match à suivre en direct sur Radio Sénégal avec au commentaire Benoît Bayan et Tanda Khandiaï.
0: Et nous avons un envoyé spécial au Mondial, Tcherno Souleymane Diallo. Et puis en direction du Mondial, les accréditations sont récupérées sans souci.
1: Effectivement, surtout au niveau du stade qui doit abriter le match du Sénégal face à la France, le MetLife Stadium de New Jersey, où doit jouer donc ce duel. Les Lions jouent deux de leurs rencontre de poule dans cette enceinte devant abriter en même temps la finale de cette Coupe du Monde. Pour les envoyés spéciaux basés à New Jersey, les accréditations sont récupérées sans grande difficulté. C'est ce que nous dit notre envoyé très spécial aux États-Unis, Tcherno Souleymane Diallo.
4: Accréditation reçue sans difficulté ici au MetLife Stadium dans le New Jersey. Dès l'arrivée sur le parking, les indications sont claires. Des panneaux fléchés guident les journalistes venus du monde entier, même s'ils ne sont pas encore très nombreux, vers le point de retrait des badges. Chacun passe d'abord par une salle dédiée installée sur la gauche de l'entrée principale. À l'intérieur, un personnel accueillant oriente et installe les hommes et femmes de médias venus couvrir cette 23e Coupe du Monde de la FIFA 2026. Cette structure amovible fait office de centre d'accréditation. L'organisation n'a rien laissé au hasard. Le dispositif est ultra sécurisé. Fouille systématique des sacs scannés. Passage obligatoire au détecteur avant d'accéder à l'enceinte du MetLife Stadium. À plus d'une semaine de France-Sénégal, l'heure est au dernier réglage. Les engins tournent à plein régime. Les structures déjà montées reçoivent leurs ultimes retouches. Autour du stade, les équipes d'accueil répètent encore une fois leur procédure en attendant le premier match programmé ici, Brésil-Maroc, le 13 juillet. Avec ses 82 500 sièges, le MetLife Stadium accueillera 8 rencontres de cette Coupe du Monde, dont la grande finale du 18 juillet. Sous un soleil bien présent, les ouvriers s'activent pour être prêts à temps. Plusieurs tentes ont été aménagées pour offrir un maximum de confort aux délégations. Depuis la côte est des États-Unis, au MetLife Stadium de New Jersey, Tcherno Diallo pour Radio Sénégal.
1: Tcherno Diallo et en même temps Abdoulaye Tcham, le président de l'AFS et de la NPS, a alerté sur les difficultés rencontrées par plusieurs journalistes africains appelés à couvrir cette Coupe du Monde aux États-Unis. Face à cette situation, l'IPS a même saisi la FIFA afin d'obtenir une solution permettant aux journalistes de couvrir normalement la compétition.
0: Le chef de l'État a récompensé hier les Lionceaux champions d'Afrique.
1: Les Lions U15 et les Lions U17 ont été reçus hier par le chef de l'État au palais. Bassirou Diomaye Diakhar Faye a attribué aux vainqueurs des primes symboliques d'une valeur de 311 millions de francs CFA. composé de bourses scolaires de 24 mois ou encore d'assurance maladie de 2 ans pour les joueurs. Une cérémonie qui s'est tenue au palais présidentiel comme c'est de coutume.
0: National 1, un dirigeant de Cotton Sport de Tambacounda a été poignardé lors du choc face à l'ASFA.
1: Le football sénégalais a été donc le théâtre d'une rare violence lundi au stade régional de Tambacounda. La rencontre opposant Cotton Sport de Tambacounda à l'ASFA comptant pour la 24e journée des playoffs de National 1 a viré presque au drame alors que le match venait à peine de dépasser le quart d'heure de jeu. Une tension a éclaté entre un dirigeant de Cotton Sport et un membre du staff de l'ASFA. Dans une vidéo relayée sur les réseaux sociaux, on aperçoit clairement un individu sortir une arme blanche avant de blesser à la main le responsable du club de Tambacounda. Les circonstances exactes de cette agression restent encore à éclaircir, mais l'affaire pourrait connaître des suites disciplinaires dans les jours à venir.
0: Et vous avez quelques informations, bref.
1: Effectivement, avec la lutte avec Frappe, le lutteur de Tiaroy, Regrega, a été suspendu pour 6 mois. Dont 3 fermes par la Fédération sénégalaise de lutte. Une information qui vient de tomber, donc, le lutteur de Tiaroy est accusé d'avoir maltraité des animaux lors de sa victoire dimanche dernier face à Bogna à l'arène nationale de Pékin. Regreg avait mis dans un seau 2 chats avant de se le verser dans ses pratiques mystiques d'avant-combat. Sur le plan financier, une rétention de 10% sur le reliquat du lutteur de Tiaroy a été faite par la Fédération.
0: Et c'est la fin de cette édition donc sportive de Cheikh Diop. Mais nous restons toujours avec cette Coupe du Monde. Notez donc Sénégal-Arabie Saoudite, le dernier match amical de test donc en prélude à cette Coupe du Monde Sénégal-Arabie Saoudite. À partir de 23h, un match que vous pourrez suivre en direct sur Radio Sénégal avec Tanda Khandiaï et Benoît Badian. Mais l'histoire du Sénégal en Coupe du Monde est jalonnée de moments mythiques et d'une progression constante. Qualifié pour sa 4e Coupe du Monde, notre pays confirme son statut de référence africaine. Focus dans ce numéro d'écho mondial sur les attentes des supporters sénégalais et le parcours des Lions en Coupe du Monde. Écho mondial, c'est une présentation d'Adramé Ismaël Koli.
5: Bienvenue à tous. Écho mondial, c'est ici et maintenant. Entre le Sénégal et la Coupe du Monde, c'est une véritable épopée. De l'exploit fondateur de 2002 face à la France jusqu'à leur qualification historique pour leur 3e mondial consécutif, les Lions de la Teranga se sont imposés comme une référence africaine. De 2002 à 2018, en passant par 2022, vous saurez tout sur le parcours des Lions dans un instant. La confiance reste de mise chez les supporters sénégalais. Bien que les derniers choix du sélectionneur Pape Thiaw pour la Coupe du Monde suscitent d'intenses débats à l'approche du coup d'envoi. Lionel Messi, Cristiano Ronaldo et Guillermo Ochoa entrent définitivement dans l'histoire en devenant les seuls joueurs à être sélectionnés pour 6 phases finales consécutives de la Coupe du Monde. Bien qu'ils partagent ce record de longévité absolue, le statut et le vécu de chacun lors de cette épopée de 20 ans diffèrent radicalement. L'histoire du Sénégal avec la Coupe du Monde est marquée par des exploits historiques et une régularité croissante sur la scène internationale. L'édition 2026 sera sa 4e participation à la grand-messe du football, de la génération dorée de 2002 à celle des Sadio Mané, Ganagay et Koulibaly. Les Lions continuent d'écrire leur histoire dans cette compétition. Sur les 3 éditions disputées par les Lions du Sénégal, Pape Momodou Ndao revient. Hey, Oma, Oma.
6: Depuis le 31 décembre 1961, les Lions disputent leur premier mondial en 2002. Lors du baptême de feu, les Lions giflent les coqs et l'unique but de feu Pape Boubou Diop à la 30e minute reste dans les annales. Meilleur buteur du Sénégal au mondial, Pape Boubou Diop avec ses 3 buts envoie les Lions en 8e de finale. mais la Turquie stoppa net le rêve des hommes de Bruno Mursu au stade des quarts de finale, alors que Diouf et Henry avaient porté les Lions.
7: Henry Camara, doublé contre Suez.
6: 16 ans après, plus précisément en 2018, l'ancien capitaine des Lions de 2002, Aliou Cissé, revenu de la CAN gabonaise, s'appuie sur l'ossature de l'équipe olympique, à savoir Sadio Mané, Ghana et même Kouyaté en Russie. Les Lions ont chuté devant la Colombie, partagent les points avec le Japon et s'imposent devant la Pologne. Mais malheureusement, ils se font éliminer.
8: À cause du carton jaune.
6: Les Lions sont réguliers. Bien présents au Qatar, les champions d'Afrique terminent à la deuxième place de la poule A derrière la Hollande. Mais en huitième de finale, les Three Lions dominent les Lions. 3-0. Et nous voilà en terre américaine. Pour sa quatrième participation, le Sénégal retrouve la France. Les champions d'Afrique ne sont plus des novices.
9: Les Lions viennent pour la victoire.
6: Logés dans la poule I, les partenaires de Moussa Niakhaté feront aussi face à la Norvège d'Erling Haaland et de Sorloth, mais aussi de l'Irak qui a fait match nul jeudi face à l'Espagne. Le Sénégal au Mondial. Ces 12 matchs, 5 victoires, 3 matchs nuls et 4 défaites. Les Lions ont marqué 16 fois, mais ont encaissé 17 buts.
5: La confiance des supporters sénégalais reste inébranlable à l'approche du choc initial de la Coupe du Monde contre la France. Même si les derniers choix du sélectionneur Pape Thiaw font activement débat dans les rues de Dakar. La réaction des supporters au micro de Seydina Aliou Diop.
10: Passionné de football, Biram Keïta, originaire de Pékin, estime que l'arrivée de Bamba Dieng constitue un atout majeur pour l'attaque sénégalaise. Selon lui, l'avant-centre pourrait apporter davantage d'efficacité offensive aux Lions. Nous avons constaté un changement au niveau de l'attaque avec l'arrivée de Bamba Dieng, qui a réalisé une très bonne saison. En revanche, Nicolas Jackson manque encore beaucoup d'occasions. De son côté, Djibi Seck se dit globalement satisfait de la liste dévoilée par Pape Thiaw. Il reste toutefois préoccupé par le secteur défensif qu'il juge encore perfectible. Notre axe central présente des faiblesses car les joueurs qui l'occupent manquent de compétition, notamment Mamadou Sarr, Abdoulaye Seck et Koulibaly. Il aurait fallu convoquer Mala Sarr, mais malgré tout, nous gardons espoir. Pour faire face à toute éventualité, Malick Dieng plaide en faveur de la charnière composée de Mamadou Sarr et de Abdoulaye Niakhaté, qu'il considère comme l'option la plus rassurante en défense. Nous allons essayer de nous appuyer sur ce collectif, mais ce qui serait le plus rassurant en défense serait d'aligner le duo Mamadou Sarr Abdoulaye Niakhaté. Abdoulaye Seck a pris du poids et je ne pense pas qu'il puisse rivaliser avec l'attaque française. Le Sénégal affrontera la France le 16 juin. Malgré quelques interrogations, plusieurs supporters se montrent confiants quant aux chances des Lions, portées par la qualité de l'effectif sélectionné par Pape Thiaw. À Guédiouaï pour la RTS, Seydina Aliou Diop.
5: Lionel Messi, Cristiano Ronaldo et Guillermo Ochoa sont les trois seuls joueurs de l'histoire du football à participer à 6 éditions de la Coupe du Monde. Ces légendes ont la particularité d'avoir été convoquées pour les éditions consécutives de 2006 à 2026. Suivons le tout avec Cher Diop.
1: Cristiano Ronaldo, Lionel Messi et le légendaire gardien du Mexique Guillermo Ochoa vont disputer leur 6e et sans doute dernière Coupe du Monde en Amérique. Un record que ces trois monstres partagent dans un football de plus en plus dominé par les jeunes. Le joueur de 38 ans est le meilleur buteur argentin de la Coupe du Monde avec ses 13 buts, le plaçant à égalité au 4e rang de la liste de tous les temps avec 3 buts derrière l'Allemand Miroslav Klose. Le champion du monde 2022 espère désormais aider l'Argentine à devenir la troisième nation seulement à remporter 2 titres consécutifs cet été au Canada, au Mexique et aux États-Unis. Dans ce cercle fermé, Léo Messi rejoint également Cristiano Ronaldo qui va jouer sa dernière Coupe du Monde. Un record de longévité pour la star portugaise de 41 ans, le quintuple Ballon d'Or se prépare donc à participer à son 6e mondial, ce qui représenterait un record dans son pays. Le natif de l'île de Madère, qui a par ailleurs déjà disputé 6 championnats d'Europe, avait confirmé en novembre 2025 que le mondial 2026 serait son dernier, une dernière, que Ronaldo espère gagner pour terminer en beauté puisque c'est le seul trophée qui manque à son palmarès déjà très riche. Ce trio est complété par le légendaire gardien du Mexique Guillermo Ochoa qui va disputer lui aussi sa dernière et sixième Coupe du Monde à 40 ans. Arrivé en 2005, à tout juste 20 ans, au sein de la sélection mexicaine, le natif de Guadalajara avait découvert la compétition en 2006 en Allemagne. Il avait enchaîné en participant aux éditions de 2010, 2014, 2017 et 2022. À domicile, le portier né en 1985 tentera avec la tri de dépasser ce cap symbolique des huitièmes de finale, un plancher qu'il n'a jamais atteint en cinq participations.
5: C'est le coup de sifflet final de votre magazine consacré à la 23e édition de la Coupe du Monde. Fidèles auditeurs, rendez-vous dans notre prochain numéro, même heure, même fréquence.
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0: C'est avec Mansour Ba.
11: Élection locale 2027, la société civile opposée à tout report. C'est à la une de Point Actu, la société civile pour le respect du calendrier républicain, écrit Le Soleil. Le collectif des organisations de la société civile pour les élections appelle à la publication des deux décrets présidentiels relatifs d'une part à la révision exceptionnelle des listes électorales et d'autre part à la fixation de la date des élections départementales et communal prévu en janvier 2027. Joint par téléphone par le journal hier, Mungay Cissé, directeur exécutif de l'ONG 3D, rappelle que dans une démocratie, le respect du calendrier électoral constitue un principe fondamental car tout report de scrutin entraîne mécaniquement une prolongation de mandat sans nouvelle consultation des citoyens. Selon lui, s'il serait inacceptable de reporter une élection présidentielle, il ne saurait être davantage acceptable de reporter les élections territoriales. Interpellé sur les déclarations réitérées dimanche par Ousmane Sonko contre tout éventuel report des élections territoriales, le ministre porte-parole de la présidence de la République, Maître Abdoulaye Tine, s'est abstenu de tout commentaire de fond. Il a néanmoins indiqué que lorsque le président de la République jugera le moment opportun pour s'adresser aux Sénégalais, il se prononcera sur la question dans un sens comme dans l'autre. Il ajoute que toutes les options sont sur la table. Lors de son meeting d'investiture organisé au complexe sportif Dakar Arena, rappelle mon confrère Mamadou Lamine Diéye, Ousmane Sonko a réaffirmé son opposition à tout report des élections territoriales de 2027. Pastef est contre tout report des élections locales. Nous sommes prêts que le président de la République signe le décret, avait déclaré Ousmane Sonko. Récompense au sacre africain des Lions U15 et U17, Diom Maye Faye octroie plus de 311 millions de francs CFA en prime, 174 520 000 pour les Lionceaux U17 et 136 900 000 francs CFA pour les U15. L'information barre la une de Vox Populi. Diom Maye Faye gâte les lions, écrit le quotidien. Les lionceaux couverts d'or, d'argent et de cadeaux, renchérit l'Observateur. Pour le renforcement de leur éducation, le président de la République a octroyé à chaque joueur une bourse scolaire et de formation et une assurance maladie complète d'une durée de 24 mois. Des iPads de 11e génération ont également été offerts aux joueurs et à leurs encadreurs. Vous avez 14 ans, 15 ans, 16 ans, 17 ans et déjà l'Afrique connaît vos noms. C'est un immense honneur. Le talent fait gagner des matchs, le caractère fait gagner des titres, a dit le chef de l'État aux Lionceaux avant de les exhorter à garder les pieds sur terre et à poursuivre leurs études avec le même engagement que leurs entraînements.
12: Cher Tidiane Diaye.
0: Et c'est la fin de cette édition à 13h30 minutes sur Radio Sénégal. Merci à l'équipe technique Ngagn Diop et au digital Iba Koulibaly, assisté de Seyni Diop, Fatima Ndiaye Diop et Mam Ndiaye Sarr, centre de distribution et de modulation André Noël Tchandoum, production Amadou Ndiaye, réalisation Betty Diawara, coordination générale Papa Malick Ndao et Elisabeth Agnessar. Tout de suite, le journal des langues nationales. Merci, bon après-midi à tous.
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Merci à Ngagne Demba et à Ibrahima pour cette belle sélection musicale sur la 92.5 RFI. Il est 14h passé de 55 minutes. Gardez l'écoute. À 15h, vous aurez les prêts présentés par Awo Sissé en français et en wolof.

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5: Pile 15h sur Radio Sénégal et c'est parti pour une synthèse de l'actualité.
4: Ah ouais, si c'est.
5: Je suis en compagnie de Ngan Diop, assisté de Koulibaly. Bonsoir et bienvenue. Opération pré-hivernage. Le ministre de l'Hydraulique et de l'Assainissement, Dr Cherti Diagne, a annoncé hier sur sa page Facebook le démarrage effectif des travaux du bassin de Ngueranène à Touba. Ce bassin est conçu pour soulager définitivement les quartiers de Ngueranène, Kaoussa, Rafal et Feto qui ont souffert des inondations l'année dernière. L'infrastructure doit recueillir les eaux d'un canal central de 7,5 km pour les évacuer par gravité vers la vallée du Sine à travers un canal principal de 8 km. Lutte contre les carences nutritionnelles, le Sénégal lance la fortification du riz, une initiative qui vise à concilier rendement économique et sanitaire. Ainsi, au-delà de l'enjeu sanitaire, la fortification apparaît comme un investissement économique susceptible de renforcer le capital humain, d'améliorer la productivité de la population et de réduire les coûts supportés par le système de santé. Le riz, aliment de base largement consommé, constitue ainsi un vecteur pertinent pour améliorer les apports en micronutriments. Enseignement supérieur, la section CIS de l'université numérique Cheikh Hamidou Kane alerte la tutelle sur une situation jugée préoccupante. Les enseignants dénoncent ainsi un manque criant d'infrastructures doublé de difficultés liées à la gouvernance. Face à la presse, la section CIS interpelle les autorités afin de trouver une solution à la crise que traverse cette université. Et pour terminer, match Sénégal-Arabie Saoudite, une affiche qui marque la dernière répétition générale des Lions avant leur entrée en lice pour le Mondial 2026. Après la défaite concédée face à la team USA, les champions d'Afrique en titre devront coûte que coûte se défaire des Saoudiens afin de rassurer leurs supporters pour leur premier match. Les Lions vont affronter la France, c'est le 16 juin prochain. Le match Sénégal-Arabie Saoudite est prévu à 23h heure GMT. C'est fini pour la version française. Loulou, c'est tout de suite.
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6: Nek Ngagne Diop Ibra Koulibaly. La date des élections locales de 2027 continue de susciter des débats entre acteurs politiques et société civile. Lors de son investiture, Ousmane Sonko avait appelé au respect strict des échéances électorales. Dans le même sens, Mounjay Cissé, président du COSC, réclame davantage de lisibilité sur le calendrier électoral. Lors d'une rencontre avec les acteurs politiques, le directeur général des élections a toutefois précisé que le chef de l'État reste dans les délais légaux. Selon lui, les élections locales devraient se tenir entre le 24 décembre 2026 et le 22 janvier 2027. Le ministre de l'Hydraulique et de l'Assainissement, Dr Cheikh Tidiane Dieye, a annoncé hier sur sa page Facebook le démarrage effectif des travaux du bassin de Ngiranen à Touba. Ce sentier a été débloqué grâce à une mobilisation financière de dernière minute de l'État du Sénégal durant le week-end, permettant de payer l'entreprise en charge des travaux pour accélérer les opérations à quelques semaines de l'hivernage. Ce bassin est conçu pour soulager définitivement les quartiers de Ngiranen, Kausarafal et Feto qui ont souffert des inondations de l'année dernière. En l'espace de 5 mois, la région de Kolda a enregistré 44 cas de feux de brousse ayant ravagé plus de 163 000 hectares de forêt et de pâturage. Face aux dégâts causés, les agents des eaux et forêts multiplient des campagnes de sensibilisation dans la région. Dans un instant, la version en wolof.
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3: 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c'est transformer la connaissance, c'est transformer le savoir-faire, c'est permettre à tout un chacun de pouvoir, en tout cas, à travers la formation bi nga def, nga mëna démal sa bop, nga mëna 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
4: la même différence
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3: 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Quand on communique, on transmet un message. 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
4: compendium dans le département dans la région de Tambacounda
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3: Vous comprenez donc aujourd'hui il y a des familles nga xamné décembre dañ commencé mais commencé nañ dug ci 400000 ñi ngi ci 500000 ce qui fait que bala ñu am 2 ans 3 ans mën nañ dug ci ay millions yu dul jeex donc ça je pense que c'est pour aider les femmes à ce que ñu autonome parce que amuñu yeni moyens pour mëna am garantie auprès des banques pour mëna am financement
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5: Je suis le coordinateur du mouvement Isaac Nivatibawan, département Tibawan.

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2: Donc les gens ne resteront pas dans cette pression de survivre. Jusqu'à présent, les Sénégalais sont dans la pression de survivre. Nous avons une dynamique qui est au level. Mais nous avons une dynamique qui est pour nous et pour nous.
0: Est-ce que ce que vous avez dit est valable pour Nap et Tcham?
2: Effectivement. Des valables pour Nap, des valables pour Tcham. Vous
0: avez dit que c'est le secteur primaire qui est le plus développé.
2: L'agriculture, qui l'a misé où? Côte d'Ivoire, Bougnou Dog a les indépendances, mais Sénégal, moi, Koudjit, ouais. Mais aujourd'hui, beaucoup Côte d'Ivoire, mais beaucoup concurrents Sénégal, beaucoup Yorombo, Ramon et Timbé, la seconde. Burkina Faso avec le coco, avec le cacao. Burkina Faso avec le coton, la même chose. Mais Sénégal, à mon l'aide, je donne un exemple avec le football à chaque fois. Et le Sénégal, beau guissé, même actuellement avec cette équipe, beau honne Sénégal, là, il a dit, mais équipe Boumonti donne d'une tremblé parce qu'on a 11 ans de mané. 2002 équipe buñu mënon dajal di nga tremblé parce qu'on avait on Elias Diouf. 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
2: 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Parce que même Bekat Yangin accès à Gerte depuis l'Antiquité, nous fixons le prix d'arachide à 305. Bekat est obligé de Kodjaï à 250. Didjoy. Mais ça, ça ne valorise pas, ça ne développe pas un pays. Il faut que les Sénégalais, nos dirigeants, aient cette volonté de développer ce pays-là. Bagne d'inecti tiraille politique, acti commune politique. Bagne également de la politique politicienne. Madame Defna Ligislen, que l'on finit de dépasser, l'union war am, akfini war tolu d'une faeg. Et que c'est cette volonté-là qui manque. 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
2: 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Or c'est pas ça.
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2: 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J'ai toujours donné cet
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2: 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J'ai donné cet exemple là avec un ami qui est au village Mamadou Faye que je salue au passage. 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
2: 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Il faut que nous nous en compte, nous nga xamné mënuñu lire mënuñu bind mais amna lu leen yalla baxé pour ñu mëna téy affaire parce que les propositions waru di joggé rek ci mëna lire ñu mëna bind ñoñu par contre li ñuy def du xam xam dañ leena son suma bindé livre ngay def conférence di répéter wat livre bi nit ñi di taccu né Ndiaye Diouf amna xam xam man mi bind livre bi nan la xam
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2: Non, il le mérite. Pour tout ce qu'il a fait pour le Sénégal, pour tout ce qu'il a fait pour l'Afrique. Malheureusement, c'est
0: on. 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

0: deuxième but dans le tournoi.
1: Dans la pièce de Boulaïa, les Lions sortent de leur tanière.
0: Et Valencia qui marque, qui égalise, hein, partout entre les deux équipes.
1: Et c'est terminé, le Sénégal a encore à faire dans cette Coupe du Monde. Jared Huff, Sénégal pour cette victoire, la première des Lions de la Teranga, la première du continent africain.
2: Morocco, Rahakimi, Sénégal, Nigeria, Victor Osimhen, Egypt, Mohamed Salah.
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4: 17h00 dans nos studios. Mesdames, messieurs, voici un autre survol de l'actualité nationale et internationale sur Radio Sénégal International, aux manettes pour la mise en onde Iba Koulibaly et Pape Matar Sarr. Bien, bonjour à tous et bienvenue.
5: Joseph John.
4: Examiner les résultats et dégager des pistes de réflexion pour apporter des solutions aux défis liés au milieu carcéral, c'est l'objectif de l'atelier de l'Observatoire national des lieux de privation, donc de liberté. Et voici une autre rencontre dénommée Dialogue des juges, avec comme objectif exposer les spécificités du droit immobilier au Sénégal pour une gestion efficace du contentieux et contribuer ainsi donc au renforcement de la sécurité juridique à travers la jurisprudence de la Cour suprême, qui en est d'ailleurs l'initiatrice avec l'appui de la coopération allemande. Hors de chez nous d'abord, xénophobie en Afrique du Sud avec les actions anti-migrants qui se poursuivent malgré les annonces du président Cyril Ramaphosa d'agir contre les groupes alimentant les violences dans le pays. Ensuite, le procureur général de la Cour pénale internationale, Karim Khan, suspendu pour des accusations d'agression sexuelle depuis hier. La procédure disciplinaire ouverte contre lui a été renvoyée aux 125 États membres de la Cour. Ils devront donc décider ou non de le destituer. Enfin, au Moyen-Orient, au Liban, la ville de Tyr frappe par l'armée israélienne après un appel à évacuer. C'est la fin de ce survol de l'actualité nationale et internationale en français. La version Wolof juste après cette transition sonore.
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0: 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Allô.
1: Bonsoir, bonsoir.
0: Bonsoir.
1: Et moi.
0: Ciao, nakamouaï, ciao.
1: Mais comment vas-tu, mon frère?
0: Fonyo, Noto ou Dakar?
1: Non, je vous appelle à quelques parties de chez vous. Hein.
0: D'accord, ok.
1: À quelques parties de la RTS.
0: Ok, ok.
1: Dis-nous tous les auditeurs.
0: D'ailleurs,
1: Dis-le, dis-nous d'autres jobs. Je pense que tu as donné une idée sur les restrictions concernant les visas pour les États-Unis.
0: Wow, c'est ça, c'est ça.
1: Mais Aline, tu sais que les États-Unis n'ont pas une. Qu'est-ce qu'ils ont organisé la Coupe du Monde?
0: D'ailleurs,
1: 94, les États-Unis avaient organisé la Coupe du Monde.
0: C'est ça, ouais.
1: 90% des émigrés qui sont aux États-Unis, Coupe du Monde, Bobine, Sibori, c'est l'un des mondes.
0: Wow. Donc, il faut des quoi, tu veux dire?
1: Très bien, il faut des. Tu vas aller où? Tu vas aller où? Amener des émigrés sénégalais qui ont fait 30 ans, 35 ans aux États-Unis, mon union. Il faut les dire.
0: Depuis mondial, beaucoup, en Bougo.
1: Avant mondial, ça m'a dit qu'on était venu à l'Union.
0: Avant, d'accord, oui. Les
1: États-Unis, c'est la première puissance mondiale. Il y a des restrictions, il y a des gens
0: qui sont
1: les États-Unis, si j'ai un visa un an, ça va être si tu as duré de séjour tant de temps, 3 mois ou 6 mois. Il faut aller, si tu as dit, tu dois sortir des États-Unis, si tu as dit. Mais nous devons respecter. Mais une grande puissance, la première puissance au monde, mon petit beau-père, organiser la Coupe du Monde, beaucoup trois deux pays, moi, Mexique et Canada. Moi, je suis là, mon petit beau-père, moi, j'ai le droit de faire ça. Parce que, il y a des gens qui sont là, mais je te dis, nous sommes venus pour venir, nous sommes venus. Alors, aujourd'hui, combien d'immigrés sont venus en Afrique? Nous sommes Sierra Leone, nous sommes RDC, nous sommes Ghana, ainsi de suite. Je pense que Aliou Diarouko.
0: D'accord.
1: Les billets sont trop chers à l'une. Les billets coûtent 400 000 francs pour nous de stade. Qu'est-ce que
0: c'est? Ben stade, ben match.
1: Ben match, ça te coûte 400 000. Ben match, ça coûte 300 000.
0: Bob Boussati.
1: Même il y a des fédéraux, on les a refusé le visa. Il y a des fédéraux, on les a refusé le visa.
0: Dégueule.
1: Il y a des Sénégalais qui sont là-bas, qui peuvent s'organiser pour que nous supportions l'équipe nationale. 12e gagné, Issa Lay Diop, je fais partie de ses conseils, je suis un peu plus de temps. Nous sommes aux États-Unis, formé Beniki, 12e gagné, il faut supporter.
0: Voilà. Iba.

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0: C'est Gakpo qui signe son deuxième but dans le tournoi.
1: Dans les pieds de Boulaïa, les Lions sortent de leur tanière.
0: C'est Valencia qui marque, qui égalise, hein, partout entre les deux équipes.
1: Et c'est terminé, le Sénégal a encore à faire dans cette Coupe du Monde. Jared Huff, Sénégal pour cette victoire, la première des Lions de la Teranga, la première du continent africain.
2: Morocco, la Hakimi, Sénégal, la Riomane, Nigeria, Victor Osimhen, Egypt, Mohamed Salah.
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19: Pour ceux qui ne le savent pas, j'entends tout dire à gauche à droite, je reste froid.
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16: 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Parce que il y a peut-être élection maintenant l'année prochaine, comme quand il y a, mais maintenant il y a 18, doublé.
15: Triplé, bien sûr, très bien.
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15: merci beaucoup madame Fatou Sène Diouf membre de l'association des maires du Sénégal et les maires justement de Kaone oui. En tout cas plein succès pour

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1: Moussa Joseph Faye.
0: Au sommaire, droit immobilier au Sénégal, la coopération allemande arme nos juges à travers la Cour suprême du Sénégal. Voici d'ailleurs le premier président, le magistrat Mohamedou Mansour Mbaye.
2: Par un partage mutuel d'expériences et de bonnes pratiques, cette session doit être l'occasion de revisiter la nature juridique de chaque catégorie de terres et le régime applicable afin que les participants soient davantage outillés dans la prise en charge du contentieux foncier, notamment en matière d'acquisition et de transmission de droits.
0: Parole de magistrat. Attention, attention, univers carcéral au Sénégal. L'Observatoire national des lieux de privation de la liberté a fait parler ses chiffres. Voici d'ailleurs les doléances du directeur de l'administration pénitentiaire, le commandant Alucis.
3: Un taux d'occupation de 272% à l'insuffisance et manque de personnel spécialisé avec un ratio d'un surveillant pour 9 détenus. La prolifération de nouveaux moyens de communication numérique.
0: Voilà, on est donc coincé entre les magistrats et les pénitentiaires pour ce 19h. Voilà en tout cas l'essentiel du menu de ce 19h sur Radio Sénégal. Les détails après ceci.
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0: Nous sommes avec PMS, Pape Matar Sarr, aux opérations techniques. Bienvenue. Droit immobilier au Sénégal, le concept dialogue des juges, initié par la Cour suprême du Sénégal et la coopération allemande, élabore des pistes de solutions. Le compte-rendu est signé de Don King et Dominique Kama.
5: La problématique du droit immobilier au Sénégal est une réalité dans les juridictions. Mohamedou Mansour Mbaye, premier président de la Cour suprême.
2: Le droit foncier sénégalais présente une complexité juridique particulière, découlant notamment de la diversité des régimes applicables et du pluralisme des sources juridiques, combinant à la fois les droits positifs et les pratiques coutumières. Le régime de l'immatriculation et du domaine national, institué au lendemain des indépendances, constitue une source de crispation foncière quasi permanente qui alimente en bonne partie le contentieux judiciaire.
5: Pour réduire les contentieux, la Cour suprême a sa solution.
2: Par un partage mutuel d'expériences et de bonnes pratiques, cette session doit être l'occasion de revisiter la nature juridique de chaque catégorie de terres et le régime applicable afin que les participants soient davantage outillés dans la prise en charge du contentieux foncier, notamment en matière d'acquisition et de transmission de droits.
5: Dans cette dynamique, elle peut compter sur l'appui de la coopération allemande.
6: Je suis Matthias Müller, directeur du projet État de droit de la coopération allemande. La Cour suprême est un partenaire très très important et nous travaillons dans un acte où on soutient les formats d'échange entre les juridictions et c'est pour cela que nous avons déjà organisé des ateliers. Dialogue des juges est donc un format très très important dans notre coopération.
5: Pendant 3 jours, tous les acteurs incontournables du droit immobilier vont échanger pour une gestion efficace des contentieux.
0: Le Don King et Dominique Kama. Attention, un litige foncier peut directement vous amener en prison. Et d'ailleurs, atelier bilan de l'Observatoire national des lieux de privation de la liberté. Les chiffres du milieu carcéral ont parlé, n'est-ce pas, Diongaï Cissé?
7: L'Observatoire national des lieux de privation de liberté a rencontré les acteurs pour avoir un système disciplinaire plus sécurisé en milieu carcéral. Madiao Diaou, Observateur national des lieux de privation de liberté, ONLPL.
8: Dans l'exercice de son mandat, l'Observateur national des lieux de privation de liberté effectue régulièrement différentes formes de visites dans les lieux de privation de liberté. Entre le 23 septembre 2025 et le 24 avril 2026, 10 établissements pénitentiaires hébergeant près de la moitié de la population carcérale nationale ont été visités dans 6 régions administratives du Sénégal. Dakar, Kaffrine, Kaolack, Seyou, Kolda et Ziguinchor.
7: Le système disciplinaire dans les lieux de privation de liberté occupe une place importante dans l'architecture pénitentiaire, selon le président de la Commission nationale des lois de l'Assemblée nationale, Ansoumane Sarr.
9: D'assurer la discipline sans basculer dans l'arbitraire et de préserver la sécurité des établissements sans méconnaître les exigences de traçabilité, de proportionnalité et de contrôle. Un système disciplinaire crédible et un système lisible, formalisé, documenté, contrôlable et compris par ceux qui l'appliquent comme par ceux qui y sont soumis.
7: Le directeur général de l'administration pénitentiaire à l'UCIS réclame des moyens nécessaires pour l'amélioration durable des conditions de détention en milieu carcéral.
3: Un taux d'occupation de 272% à l'insuffisance et manque de personnel spécialisé avec un ratio d'un surveillant pour 9 détenus aux longues détentions provisoires, aux lenteurs dans le traitement des dossiers de la et la prolifération de nouveaux moyens de communication numérique.
7: Des contributions sont recueillies auprès des acteurs institutionnels et du judiciaire pénitentiaire universitaire, des avocats et de la société civile, entre autres résultats de l'atelier de l'Observatoire national des lieux de privation de liberté.
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0: 6 minutes après 19h, nous sommes au salon à Kaolack. Pour y aller, je vous décourage, ne prenez jamais, jamais les chers ou chérifous. En tout cas, ça tombe bien au niveau de Kaolack. Le banc mobile qui est en train de faire le tour du Sénégal est arrivé sur place. C'est du 1er au 13 juin. Mais vu la grande affluence, les responsables de transport, donc au niveau du Saloum, demandent tout simplement une prolongation. J'appelle une reporter, en tout cas, qui prend ses chers ou chérifous de Kaolack à Saint-Louis. Elle s'appelle Mamfa Toussala.
10: Devant le service des mines de Kaolack, une centaine de minibus appelés chers ou chérifous sont stationnés en longue file indienne. Depuis le début du mois de juin, une délégation du centre de vérification technique pour le contrôle de ces types de véhicules de 12 à 19 places est ici à Kaolack pour exécuter cette mission. Le responsable au niveau de la division régionale des transports du ministère des transports aériens et terrestres, Mansndour.
11: Depuis le premier, on a fait 100 véhicules jour. L'affluence, elle est très grande. Apparemment, le nombre de véhicules qui restent est supérieur au nombre de véhicules qu'on a déjà fait.
10: Deux étapes essentielles sont obligatoire pour valider leur test, la réception technique et le contrôle technique qui s'effectue avec l'installation du banc de contrôle, un dispositif emmené de Dakar. D'après M. Ndour, beaucoup de véhicules sont recalés.
11: On voit qu'un véhicule qui était destiné à 14 places augmente le nombre de places ou bien un véhicule qui a un problème technique, pneumatique, un freinage ou un liquide.
10: Le responsable de la gare routière Liberté de Kaolack que nous avons trouvé sur place salue cette mesure. Ce qui ne l'empêche pas de soulever leur seule préoccupation, Damlo.
12: Parce qu'il y a beaucoup de véhicules, les chauffeurs mettent 3 jours ici pour avoir une visite technique.
10: La visite technique des minibus prendra fin ce 13 juin à Kaolack. Cependant, beaucoup pensent que ce temps ne suffira pas pour faire passer tous les véhicules. Kaolack, Fatou Sall, Radio Sénégal.
0: Merci, merci à Mam Fatou Sall. Merci. En tout cas, à Kaolack, avec le président de l'Association sénégalaise pour le suivi et l'assistance aux malades mentaux, en soumanant John. Donc, mission accomplie, il a été élevé au rang de docteur honoris causa par l'Institut africain de recherche pluridisciplinaire appliquée de Côte d'Ivoire. La cérémonie donc est prévue à Bangui, en République centrafricaine. C'est du 15 au 16 octobre prochain, mais en sous, comme on l'appelle sur place, a fait face à la presse. C'est pour demander un accompagnement de l'État parce qu'il n'a pas le billet pour partir à Bangui. J'appelle Seydina Elashkana.
13: Élevé au rang de docteur honoris causa par l'Institut africain de recherche pluridisciplinaire appliqué, Ansoumana John sollicite l'accompagnement des autorités étatiques pour le déplacement à Bangui.
14: Il serait important pour le président Bassirou Diomaye Faye de nous recevoir en audience pour une préparation de cet événement. Si moi, Ansoumana John, après 26 ans de combat, l'IARPA m'a décerné ce trophée, c'est avec un honneur et c'est l'occasion pour nous de remercier le directeur de l'Institut, Dr Jean-Marie Kouané.
13: Un centre pour les malades mentaux qui sera connu un peu partout à travers le monde, selon le président de l'ASAM, Ansoumana John.
14: C'est une consécration pour ce centre, Ansoumana John, et pour le personnel qui travaille dans ce centre. C'est une façon de nous encourager. Le centre sera mieux connu au niveau mondial.
13: Considérant cette distinction comme un honneur pour le Sénégal tout entier, Ansoumana John a lancé un appel à la jeunesse.
14: Il ne s'agit pas de descendre dans les rues, d'affronter les bombes lacrymogènes. Non, dans un pays, il faudrait que la jeunesse puisse comprendre que il faut endurer à travers les écrits, comme l'avait si bien fait notre guide Cheikh Ahmed Bamba, Elhadj Malik, le prophète Mohammed, le prophète Jésus. Ils ont prôné par leurs écrits. La violence n'a jamais été la solution pour faire développer un pays. Pendant 10 ans, le centre Ousmane Diop nous a été confisqué. Mais à travers mes écrits, les plateaux de radio et de télévision, le président Macky Sall et son gouvernement avaient finalement compris et nous a restitué la structure.
13: Ousmane Diop a dédié sa distinction au maire de la commune de Kaolack Sirimbouk ainsi qu'à l'ensemble des autorités du pays. Kaolack, Radio Sénégal et la Tchikam.
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0: 10 minutes après 19 heures, passation des services au ministère des Transports terrestres et aériens. Abdou Ahadj Ndiaye remplace officiellement Yankoba Diémé. Il a pris du galon. Il va désormais diriger les forces armées. Le compte rendu est signé. Fatou Mbake Diouf Kanouté.
15: Le ministre Yankoba Diémé a dressé le bilan de son passage à la tête du département des transports terrestres et aériens.
16: Que ce soit dans le ferroviaire, le secrétaire général est revenu dessus. Qu'il s'agisse du grand projet Dakar-Tamba. La réhabilitation est faite à plus de 90% grâce à CFS et à GPS. Que ce soit le grand projet du Standard qui devait partir d'ici Dakar jusqu'à Tamba avec l'ensemble de ses bras et armes pour lesquels les études sont engagées, monsieur le ministre, depuis novembre dernier. Que ce soit le thème que vous venez d'écrire, mais que ce soit également l'extension du terre envisagée de Dakar à Thiès. Monsieur le ministre, je vous laisse l'aérien. Je vous le laisse avec de belles réalisations et d'autres challenges avec nous. Le Sénégal vient de recevoir pour la première fois ces deux certificats attendus depuis l'indépendance. Certificat en matière de sûreté, certificat en matière de sécurité.
15: Le nouveau ministre Abdou Ahad Ndiaye a réaffirmé sa volonté de préserver les acquis et d'accélérer les réformes engagées.
17: Les transports occupent une place centrale dans la vie d'une nation. Ils assurent la mobilité des personnes et des biens. Ils favorisent les échanges économiques, renforcent l'intégration des territoires et contribuent directement au développement du pays. Notre ambition est de poursuivre la modernisation du système de transport sénégalais afin de le rendre plus sûr, plus performant, mais surtout plus accessible et davantage au service des populations. Nous continuerons à accompagner le développement des infrastructures et des services de mobilité.
15: Rufis Fatou Mbake Diouf Kanouté pour Radio Sénégal.
0: Merci à Fatou Mbake Diouf Kanouté. Mais Fatou Mbake, vous avez profité de l'occasion pour interpeller le ministre des Forces armées, Yankoba Diémé, qui a choisi de rester dans le gouvernement Al-Aminoulo, alors que les autres sont partis. Yankoba Diémé s'en explique.
16: Pour ceux qui ne le savent pas, j'entends tout dire à gauche, à droite. Je reste froid, le premier juge de chacun et sa conscience. Ma conscience m'a choisi. J'ai des relations particulières avec le président Bassirou Diomaye Diakhar Faye. Il précède la politique. Un promotionnaire de classe, un ami, un presque voisin de chambre. Celui qui m'a cherché jusqu'à la bêtise pour m'emmener dans mon parti qui s'appelle le PASTEF. Mon père, celui qui m'a éduqué, que j'ai connu, c'est le président Bassirou Diomaye Faye et moi-même. Moté Tanki, dans mon village reculé. J'ai participé à un parti qui m'a appris que la devise qui est la nôtre, c'est le don de soi pour la patrie. Don de soi pour la patrie. Pas don de soi pour le parti. J'ai répondu à l'appel de la patrie et je sais ce que je dis. Nous ne sommes pas dans une quelconque justification. Nous sommes dans l'idée de parler aux Sénégalais. Positivement, sans eux, sans haine. La haine ne nous habite pas. En répondant à cet appel de la patrie, je voudrais vous dire, c'est avec le sens élevé de la loyauté. Et la loyauté aujourd'hui n'a pas d'ethnie, elle n'a pas de région, elle n'a pas de couleur, elle a des principes. Et ce sont ces principes qui m'animent, que je suivrai jusqu'au bout. J'ai fait de ce que je pouvais en toute loyauté. Et je considère que cette relation personnelle que je venais d'évoquer allait me permettre d'être le trait d'union entre les deux. Et j'ai fait ce que j'ai pu. J'ai fait avec ardeur jusqu'à la veille du passage à l'Assemblée. Comme je me suis engagé à ne jamais le dire en public, je le garderai peut-être jusqu'à ma mort. Mais j'ai fait ce que j'ai pu et le résultat est ce qu'il est.
0: Yankoba Diémé, c'est le nouveau ministre des Forces armées. No comment. Élection locale d'ailleurs, c'est la polémique dans le landerneau politique au Sénégal. PASTEF, les patriotes et la société civile exigent le respect du calendrier électoral. Certains acteurs politiques veulent tout simplement un report. La direction générale des élections précise qu'on est dans les délais. C'est du 24 décembre, entre le 24 décembre 2026 et le 22 janvier 2027. Analyse avec Migi Maramiaï.
18: Après le leader du parti PASSEF, ce sont les acteurs de la société civile qui mettent désormais la pression sur le président de la République. Pour Mounia Sissé, président du COSC, le calendrier électoral doit être respecté.
19: Aujourd'hui, on ne sait pas si ça va être reporté ou ça ne va pas être reporté. Donc il y a un flou sur la question. C'est pourquoi nous demandons à ce que le président rende lisible l'horloge électorale en fixant la date des élections et la période de révision des élections. En tout cas, nous, notre position est que les élections doivent se tenir à date.
18: De son côté, Biram Sen, directeur des élections, a rappelé lors d'une rencontre avec les partis politiques que le président de la République reste encore dans les délais légaux.
20: Pour ce qui concerne la publication du décret, il n'y a pas de date limite exacte. Mais au niveau de l'administration électorale, nous sommes conscients qu'il y a une période plus opportune. Donc, pour faire court, le chef de l'État est dans les délais.
18: Autre précision apportée, la période durant laquelle ces élections doivent se tenir.
20: Les articles L236 et L269 disent que c'est une période de 30 jours avant la fin des mandats des conseils départementaux et municipaux. Et en faisant le calcul, cette période coïncide avec la date du 24 décembre 2026 au 22 janvier 2027.
18: La balle reste donc entre les mains du président de la République.
0: Le président Migi Maramia, en tout cas la météo politique, c'est ce qu'il y a de plus inexact. Pour l'hivernage, en tout cas 2026, là, le groupe de travail pluridisciplinaire qui offre les meilleures prévisions météo et sur la sellette, quelle tendance pour cette saison, quels risques et quelles recommandations? Élément de réponse avec Adia Fatoussar.
21: À quelques jours du lancement des activités du groupe de travail pluridisciplinaire, l'ANACIM affine ses prévisions pour l'hivernage 2026. Djabel Ndiaye, chef service climatologie à l'ANACIM.
22: En ce qui concerne les tendances pour cet hivernage, il faut reconnaître qu'on a déjà des pluies dans la partie sud-est du pays. Et pas plus tard que hier, l'Est a été arrosé avec de bonnes quantités à qui dira 77 mm, c'est pas négligeable. Dans la zone de Bakel aussi, on a eu des pluies. Et dans la région de Kédougou et certaines zones de Tambacounda, des pluies faibles à modérées. Et cette tendance laisse entrevoir d'une installation normale de l'hivernage sur la partie Est du pays. Pour la mise à jour, on a des tendances normales. Donc par rapport à la climatologie, l'installation est normale dans cette partie. Mais le reste du pays, le centre, le nord et la partie ouest reste toujours d'être arrosé parce que la tendance laisse présager d'une installation un peu tardive par rapport à la climatologie.
21: Aux agriculteurs, Djabel Ndiaye recommande?
22: Oui, les recommandations phares d'abord, c'est par rapport à ce contexte où on peut avoir des pauses sèches en début de saison, c'est de se réinformer par rapport à la météo après une pluie utile, c'est-à-dire une pluie supérieure à 20 mm. Est-ce qu'il n'y a pas de risque de longue pause pluviométrique? Ça, c'est des informations très importantes que l'ANACIM peut donner pour garantir la sécurité des semis. Parce qu'on n'est pas à l'abri des pauses sèches. On l'a connu dans la zone de Kédougou où après la pluie de la première décade mi-mai, on a eu une longue pause de plus de 15 jours. Et pour ne pas avoir ces désagréments, il faut vraiment s'enquérir des informations climatiques et météorologiques émanant de l'ANACIM.
21: Le groupe de travail pluridisciplinaire qui réunit notamment les services de la météorologie, de l'agriculture et de l'hydrologie aura pour mission de partager ses prévisions et recommandations à travers le pays afin de mieux préparer la campagne hivernale 2026.
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0: 18 minutes après 19h. Bonsoir, Ras Adama Ismaël Kouadi.
23: Bonsoir, Moussa.
0: Football, les Lions face aux Faucons Verts pour gonfler leur capital confiance.
23: Effectivement, pour l'ultime étape de sa préparation en vue de la Coupe du Monde qui démarre le 11 juin prochain, le Sénégal affrontera l'Arabie Saoudite ce soir à partir de 23h, cette affiche qui aura pour cadre la Toyota Field de San Antonio aux États-Unis sera la dernière répétition générale des Lions avant leur entrée en lice dans cette grande messe du football mondial le 16 juin prochain contre la France. Après la défaite 3-2 concédée contre la Team USA, les champions d'Afrique en titre devront coûte que coûte se défaire des Saoudiens et surtout afficher un visage plus séduisant afin de rassurer leurs supporters. Je vous propose d'écouter successivement Ibrahim Mbaye et Yvan Diouf.
24: Ouais, ça va être un match contre une bonne équipe. C'est une équipe qui monte en puissance depuis pas mal d'années, qui a un championnat qui devient de plus en plus compétitif avec de très bons joueurs dedans. Donc on s'attend à une rencontre difficile, mais c'est, je pense, un match idéal dans dans la préparation de la Coupe du Monde. On a déjà joué contre les États-Unis où il y a des bonnes choses et des moins bonnes choses aussi. Là, on va jouer contre l'Arabie Saoudite et je pense que voilà, on est dans cet objectif et dans cette ligne de progression et de préparation pour la Coupe du Monde pour arriver fin prêt face à la France lors de le premier match de Coupe du Monde. Ouais, c'est des équipes qui peuvent avoir un jeu direct avec beaucoup d'agressivité, beaucoup de premier ballon et deuxième ballon. Et après, la grande différence, je pense, entre les deux, c'est que peut-être que l'Arabie Saoudite est un peu plus joueuse que l'Irak, mais dans les grandes lignes, il peut y avoir des similitudes.
1: L'Arabie Saoudite, c'est une bonne équipe. On va essayer de tout faire pour gagner, mais il ne faut jamais sous-estimer l'adversaire. Donc on va mettre en place les choses pour faire pour gagner contre cette équipe. Et voilà.
23: Et donc, Sénégal, Arabie Saoudite, c'est ce soir à partir de 23h. Un match à suivre en direct sur Radio Sénégal. Quelques jours après le nul sans but enregistré face au Danemark à Liège, la RDC jouait ce matin son dernier match de préparation face au Chili à Orléans. Bien que les Léopards aient affiché un beau visage collectif, ils se sont inclinés sur le score de 2-1. L'équipe d'Algérie, elle, disputera demain son ultime match amical face à la Bolivie en prévision du Mondial 2026.
0: Sur place aux États-Unis, pour les journalistes, on est dans le temps des accréditations.
23: Effectivement, à quelques jours du match France-Sénégal, les derniers réglages se poursuivent au MetLife Stadium de New Jersey, où doit se jouer ce duel. Les Lions jouent deux de leurs matchs de poule dans cet ensemble devant abriter la finale de cette Coupe du Monde 2026 pour les envois spéciaux basés à New Jersey. Les accréditations sont récupérées sans grande difficulté. C'est ce que nous dit notre envoyé spécial aux États-Unis, Tierno Sulaiman Diallo, que je vous propose d'écouter.
2: Accréditation reçue sans difficulté ici au MetLife Stadium dans le New Jersey. Dès l'arrivée sur le parking, les indications sont claires, des panneaux fléchés guide les journalistes venus du monde entier, même s'ils ne sont pas encore très nombreux, vers le point de retrait des badges. Chacun passe d'abord par une salle dédiée installée sur la gauche de l'entrée principale. À l'intérieur, un personnel accueillant oriente et installe les hommes et femmes des médias venus couvrir cette 23e Coupe du Monde de la FIFA 2026. Cette structure amovible fait office de centre d'accréditation. L'organisation n'a rien laissé au hasard. Le dispositif est ultra sécurisé, fouille systématique des sacs scannés, passage obligatoire au détecteur avant d'accéder à l'enceinte du MetLife Stadium. À plus d'une semaine de France-Sénégal, l'heure est au dernier réglage. Les engins tournent à plein régime. Les structures déjà montées reçoivent leurs ultimes retouches. Autour du stade, les équipes d'accueil répètent encore une fois leur procédure en attendant le premier match programmé ici, Brésil-Maroc, le 13 juillet. Avec ses 82 500 sièges, le MetLife Stadium accueillera 8 rencontres de cette Coupe du Monde, dont la grande finale du 18 juillet. Sous un soleil bien présent, les ouvriers s'activent pour être prêts à temps. Plusieurs tentes ont été aménagées pour offrir un maximum de confort aux délégations. Depuis la côte est des États-Unis, au MetLife Stadium de New Jersey, Tierno Diallo pour Radio Sénégal.
23: Abdoulaye Thiam, le président de l'AIPS, a alerté sur les difficultés rencontrées par plusieurs journalistes africains appelés à couvrir la compétition organisée aux États-Unis, au Canada et au Mexique. Face à cette situation, l'AIPS a saisi la FIFA afin d'obtenir une solution permettant aux journalistes de couvrir normalement l'événement.
0: Et puis, violence au stade de Tambacounda. Un dirigeant du Coton Sport a été poignardé en plein match contre l'ASFA.
23: Le football sénégalais a été le théâtre d'une scène d'une rare violence hier au stade régional de Tambacounda. La rencontre opposant Coton Sport de Tambacounda à l'ASFA, comptant pour la 24e journée des playoffs de National 1, a viré à une altercation entre des membres des deux camps. Alors que le match venait à peine de dépasser le quart d'heure de jeu, une tension a éclaté entre un dirigeant de Coton Sport et un membre du staff de l'ASFA. Dans une vidéo relayée sur les réseaux sociaux, on aperçoit clairement un individu sortir une arme blanche avant de blesser à la main le responsable du club de Tambacounda. Les circonstances exactes de cette agression restent encore à éclaircir, mais l'affaire pourrait connaître des suites disciplinaires importantes.
0: Merci Aras Radramé, Ismaël Koli.
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0: 24 minutes après 19h, le dossier politique de ce mardi nous vient du Gadjaga, Bakel, qui apprécie en tout cas et pose ses doléances par rapport au nouveau gouvernement d'Alaa Minlo. Le dossier politique porte la signature d'Adama Laya.
3: À Bakel, la fin des fonctions de Premier ministre d'Ousmane Sonko fait réagir la classe politique locale. El Hadji Doudou Diop, premier adjoint au maire de la commune, membre de l'APR.
5: C'est un ouf de soulagement pour nous les Sénégalais de voir d'assister à la fin de la dualité au sommet de l'État. Il faut le dire, cette dualité a fini de mettre les pays dans une crise inédite. Il est heureux de voir le président de la République prendre la bonne décision.
3: Le président du conseil départemental de Bakel, Mapatessi, est aussi membre de l'APR. Il estime que le nouveau gouvernement doit accorder une attention particulière au développement du département.
6: C'est le département le plus mal loti du Sénégal. On ne se croirait pas au Sénégal quand on vient à Bakel, parce que notre localité nous donne l'impression que notre pays a deux visages. Les départements de l'intérieur, avec leurs autoroutes, leurs ponts et leurs échangeurs, et malheureusement, les départements lointains sans infrastructures de base, sans hôpitaux, sans puces, sans emploi pour les jeunes. Et nous espérons que ce nouveau gouvernement va corriger cette injustice.
3: Le coordinateur départemental de PASTEF à Bakel réagit aux actions que son parti compte mener dans les jours à venir. Abdou Salam Kanté.
8: Les actions que PASTEF Bakel compte mener, donc c'est tout simplement l'hôpital de Bakel. Et ce n'est même pas un hôpital, comme je l'ai dit, c'est un gros centre de santé. Il faut être honnête, puisque nous, tout ce qu'on a comme difficulté, c'est tout de suite le moindre bobo. Il faut aller ou à Ourossogui ou à Tamba. Donc, aux populations de Bakel, aux ressortissants de Bakel, de se manifester, de réclamer leur dû. Et à nous également, autres responsables, de sensibiliser la population sur leurs droits.
3: La collaboration entre le nouveau gouvernement et le conseil départemental est une attente forte des élus locaux. Mapate, si.
6: Notre collaboration avec le nouveau gouvernement, je dirais que nous sommes avant tout un démembrement de l'État en tant qu'institution dont la vocation est de promouvoir le développement du département de Bakel. Il appartient aux députés de porter et de défendre les intérêts du département, puisque c'est à l'Assemblée nationale qu'on vote les budgets.
3: Le nouveau gouvernement est attendu sur une solution durable contre les inondations. Abdou Salam Kanté.
8: Un an ou deux ans même, on dira, il y a eu des soucis avec la saison des pluies, donc d'inondations et compagnie. Donc, si l'État est une continuité, le militant de base, il a du mal à comprendre les promesses qui ont été faites là-bas et qui ne sont toujours pas à jour. Autrement dit, le militant de base, pour lui, l'État doit tenir la promesse faite. Et surtout qu'on arrive encore à une nouvelle saison.
3: El Hadji Doudou Diop.
5: Nous, en tant que Bakelois, en tant que maire de la commune de Bakel, je dis que nous sommes hantés par la cycose des inondations, qui est un phénomène récurrent. Nous attendons de ce nouveau gouvernement des solutions durables. Parce que vous savez, à chaque hivernage, c'est des problèmes à Bakel, dans Bakel et son département.
3: À Bakel, élus et responsables politiques s'accordent sur une chose, l'hôpital, les infrastructures, les inondations et la collaboration avec le nouveau gouvernement sont prioritaires. Adama Laye, Bakel, Radio Sénégal.
0: Merci, merci à Adama Laye qui signe le dossier politique de ce mardi, le rappel de sa mère.
9: Moussa Joseph Faye.
0: Droit immobilier au Sénégal, la coopération allemande arme nos juges à travers la Cour suprême du Sénégal. Voici d'ailleurs son premier président, le magistrat Mohamedou Mansour Mbaye.
25: Par un partage mutuel d'expérience et de bonnes pratiques, cette session doit être l'occasion de revisiter la nature juridique de chaque catégorie de terres et les régimes applicables afin que les participants soient davantage outillés dans la prise en charge du contentieux foncier, notamment en matière d'acquisition et de transmission de droits.
0: On quitte le prétoire pour le violon, c'est-à-dire l'univers carcéral au Sénégal. L'Observatoire national des lieux de prévention de la liberté a fait parler ces chiffres. Voici d'ailleurs les doléances du directeur de l'administration pénitentiaire, le commandant Aliou Sissa.
26: Un taux d'occupation de 272% à l'insuffisance et manque de personnel spécialisé avec un ratio d'un surveillant pour 9 détenus. La prolifération de nouveaux moyens de communication numérique.
0: Un très grand merci à toutes les équipes techniques et rédactionnelles de Radio Sénégal. Merci à PMS et Pape Matar Sarr sur Radio Sénégal International. Il est assisté du stagiaire Iba Koulibaly. Merci beaucoup. À la régie, nous sommes avec Didier Jadregnan. Et puis sur la nationale, nous sommes avec la Yaïfa, la Ramfale. Et sur Dakar FM, Madame Tiamrek Ndikoufala. Au CDM, c'est Alex Mathieu. À la poste synchro, Madame Daoubinta Diallo. Au montage, Adjeratou Marianne Diaymal. À la coordination éditoriale, Elisabeth Agnassar et Papa Malengdao. À l'édition, à la réalisation, c'est le Ndanan, Joseph John, assisté de la pivot, Alicia Pereira. Le prochain rendez-vous avec l'actualité sur Radio Sénégal, c'est à 21h30 avec Boussine Famak, Abdoulaye Ndiaye. Quant à moi, je vous retrouve à 22h. D'ici là, bonne écoute sur nos antennes, à Dakar, mais également dans les régions. 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

Merci Moussa Joseph Faye pour ces informations de 19h en français. Les informations reviennent à 21h30 en Wolof et ensuite à 22h en français avec Moussa Joseph Faye. 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
1: Moussa Joseph Faye.
0: Hivernage 2026, c'est parti au niveau de la terre des braves hommes. Confirmation d'ailleurs avec le régional de la météo à Samsar.
2: Les pluies enregistrées confirment l'installation définitive de la saison dans pratiquement toute la région de Kédougou. On devrait s'attendre allant à demain également une situation très favorable. Dans les prochains jours également, donc une situation humide qui est prévue sur Kédougou. Donc les pluies devraient persister dans les prochains jours.
0: Aura à suivre à travers le pays. C'était au tour de Kolda, le Fouladou, d'accueillir la caravane. On écoute l'inspecteur d'académie, Mamadou Diop.
3: À certains moments, on s'est rendu compte que le monde allait à vertigineuse et que nous ne pouvons

0: pouvons pas continuer à nous agripper à nos systèmes obtenus depuis les indépendances jusqu'à maintenant. Il nous fallait quand même aller avec la marche du Mont Sénégal, a commis beaucoup de réformes, beaucoup de révisions, mais surtout de refonder le système éducatif.
1: Et voilà donc l'essentiel du menu de ce 22h sur Radio Sénégal. Les détails après ceci.
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3: Moussa Joseph Faye.
1: Nous sommes avec Madame Tchamrek Ndikouf à nos opérations techniques. Bienvenue d'abord à retenir. La foudre a encore fait parler d'elle dans le département de Saraya. Un jeune berger âgé de 23 ans a été tué par la foudre hier vers le coup de 19h. Le jeune berger habitant Kenyoto, un hameau de culture du village de Suntukulon dans la commune de Sabodola, tentait de ramener sa vache lorsque la foudre l'a surpris. L'animal aussi a été tué dans l'incident. Manga a laissé derrière lui une femme et un bébé âgé de seulement un mois. La pluie n'a pas fait que des erreurs. Elle a aussi plongé tout un département dans la consternation et la tristesse. Un sinistre qui relance ainsi la lancinante question de l'insuffisance de partenaires dans la région Kédougou, où seules les zones urbaines semblent mieux protégées. C'est une information de Aline Badara Djemé de RTS Kédougou. D'ailleurs, on reste avec Essamay, Aline Badara Djemé, avec l'hivernage qui s'est carrément installé sur la terre des braves hommes. Le chef du service régional l'a confirmé. On écoute le reportage de Aline Badara Djemé.
4: L'hivernage s'est enfin installé de manière homogène dans la région de Kédougou. La pluie a abondamment arrosé tout le territoire régional. Hassan Sar est le chef de la station météorologique.
5: Les postes nous ont fourni des informations suivantes. Au niveau de la station météo de Kédougou, nous avons eu 35,9 mm, 25,1 mm à Banda Fassi, 24,8 à Fongolimbi, Kédougou 32 mm, 20 mm à Laminia, à Saria 113 mm, Kossan 16,2 mm, Mako 48 mm, Dakateli 37 mm, Salemata 19 mm. Les postes qui témoignent un peu de pluie.
4: La dynamique pluvieuse va, selon Hassan Sar, se poursuivre.
5: Les pluies enregistrées confirment l'installation définitive de la saison dans pratiquement toute la région de Kédougou. On devrait s'attendre à demain également une situation très favorable. Dans les prochains jours également, donc une situation humide qui est prévue sur Kédougou. Donc les pluies devraient persister dans les prochains jours.
4: À Kédougou, cette pluie vient estomper l'inquiétude qui commençait à s'installer chez les producteurs. À en croire le chef de la station régionale, la météo, cette situation était prévue.
5: Je ne pense pas qu'il y ait un rendez-vous manqué. On avait prévu sur Kédougou une installation normale à tardive de la saison, comme Kédougou. À Fongolimbi aussi, la saison s'était déjà installée en fin mai, même si entre-temps, on a eu une pause plutôt longue.
4: À Kédougou, au-delà de la pluie hors saison enregistrée en fin mars, quelques précipitations faibles et mal réparties dans le temps et dans l'espace ont été constatées entre avril et fin mai. À Kédougou pour la RTS, Aline Badara Djemé.
1: Et merci à Essamay, Aline Badara Djemé. Il faut dire que Kédougou n'est pas la seule région concernée par la pluie. Hier, également, dans la nuit, il a beaucoup plu dans la région de Tambacounda, principale Kadiaga, à Bakel, 77 mm. Ce qui n'a pas empêché, en tout cas, les élèves de procéder à la cérémonie de lever des couleurs. C'était au niveau de l'école Gouyan, dans le département. Former les citoyens de demain, c'est aussi apprendre le respect des symboles. J'appelle Adam Alaï.
6: Au village de Gounian, commune de Gabou, partenaires et élèves se sont retrouvés pour la levée des couleurs. Une activité du programme Unité qui promeut les valeurs citoyennes dans les écoles de Bakel. Amadou Djouldé Diallo, secrétaire général de l'IEF de Bakel.
7: Les forces de défense et de sécurité ont contribué à renforcer chez les apprenants les valeurs de civisme, de discipline, de patriotisme et de respect des symboles de la nation.
6: Les forces de défense et de sécurité appuie le programme Unité dans les écoles.
7: Au-delà des incompréhensions passagères entre enseignants et forces de défense et de sécurité, retenons ce qui nous unit, à savoir le service de la nation, l'éducation de nos enfants et la préservation de la paix.
6: Pour Sylman Ba, directeur de l'école de Gounian, l'école forme les citoyens de demain, bien plus qu'un simple lieu de cours.
8: À travers l'école, nous transmettons aux jeunes générations les valeurs essentielles qui fondent l'unité. Le respect, la discipline, le travail, la solidarité, la tolérance, le civisme et l'amour de la patrie.
6: Présent à cette cérémonie, le maire de la commune de Gabou, Issa Sambi, s'est engagé à soutenir toutes les initiatives qui visent à améliorer les conditions d'enseignement-apprentissage dans sa commune. Adam Alaï.

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1: Merci Adama Laya. Il faut le savoir, Adama Laya. En tout cas, la pluie est en train d'envahir donc les régions sud-est. Ce qui n'empêche pas également la caravane sur les réformes curriculaires. Donc, de faire escale au niveau du Fouladou. C'était donc le colda d'accueillir, le tour d'accueillir cette caravane. Les échanges sont portés sur quatre thématiques: la refondation, la réforme, la révision, mais également l'innovation. J'appelle Samba Seydi.
2: Le forum sur la réforme curriculaire a réuni les acteurs de l'éducation, autorités politiques, les borom d'Ara. Objectif, moderniser le système éducatif et l'adapter aux défis actuels. Mamadou Diop, inspecteur d'académie de Kolda.
3: Nous avons réuni ce matin sur instruction du niveau central du ministère de l'éducation nationale parce que le Sénégal est à un tournant assez décisif de son histoire et se propose un peu de former un citoyen sénégalais à l'horizon 2050. Un citoyen sénégalais bien adossé à un socle de valeurs.
2: Par rapport aux recommandations, l'inspecteur d'académie Mamadou Diop pense qu'il faut mieux impliquer la communauté avant de poursuivre que Kolda aura une très bonne contribution. Mamadou Diop.
3: À un certain moment, on s'est rendu compte que le monde allait à une vitesse assez vertigineuse et que nous ne pouvons pas continuer à nous agripper à nos systèmes obtenus depuis les indépendances jusqu'à maintenant. Il nous fallait quand même aller avec la marche du monde. Sénégal a commis beaucoup de réformes, beaucoup de révisions, mais surtout de refonder le système éducatif. Des contributions pertinentes que nous avons recueillies, les travaux de aussi des décisions que nous avons entendues. Nous sommes fiers de la communauté éducative coltoise.
2: Il faut dire que ce forum de la refondation curriculaire s'inscrit dans les objectifs de la stratégie nationale de développement Sénégal 2050. Samba Seydi Kolda, Radio Sénégal.
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1: 7 minutes après 22 heures, droit immobilier au Sénégal. Le concept dialogue des juges a été initié par la Cour suprême du Sénégal en coopération avec la coopération allemande. C'est pour élaborer des pistes de solutions parce qu'il y a beaucoup de problèmes fonciers au Sénégal. Le condé est signé de Don Kigama.
5: La problématique du droit immobilier au Sénégal est une réalité dans les juridictions. Mahamadou Mansour Mbaye, premier président de la Cour suprême.
6: Le droit foncier sénégalais présente une complexité découlant notamment de la diversité des régimes applicables et du pluralisme des sources juridiques combinant à la fois les droits positifs et les pratiques coutumières. Le régime de matriculation et du domaine national, institué au lendemain des indépendances, constitue une source de crispation foncière quasi permanente qui alimente en bonne partie le contentieux judiciaire.
5: Pour réduire les contentieux, la Cour suprême a sa solution.
6: Par un partage mutuel d'expériences et de bonnes pratiques, cette session doit être l'occasion de revisiter la nature juridique de chaque catégorie de terre et le régime applicable afin que les participants soient davantage outillés dans la prise en charge du contentieux foncier, notamment en matière d'acquisition et de transmission de droits.
5: Dans cette dynamique, elle peut compter sur l'appui de la coopération allemande.
7: Je suis Matthias Müller, directeur du projet État de droit de la coopération allemande. La Cour suprême est un partenaire très très important et nous travaillons dans un acte où on soutient les formats d'échange entre les juridictions et c'est pour cela que nous avons déjà organisé des ateliers. Dialogue des juges est donc un format très très important dans notre coopération.
5: Pendant 3 jours, tous les acteurs incontournables du droit immobilier vont échanger pour une gestion efficace des contentieux.
1: Le Don King et Dominique Kama. Attention, un contentieux foncier peut vous mener directement du tribunal à la prison. Et ce qui fait que nos prisons sont remplies en tout cas de ce genre de cas. L'atelier bilan de l'Observatoire national des lieux de privation de liberté. Les chiffres du milieu carcéral en tout cas ont parlé avec Diorga Ississé.
8: L'Observatoire national des lieux de privation de liberté a rencontré les acteurs pour avoir un système disciplinaire plus sécurisé en milieu carcéral. Madiaw Diaw, Observateur national des lieux de privation de liberté, ONLPL.
9: Dans l'exercice de son mandat, l'Observatoire national des lieux de privation de liberté effectue régulièrement différentes formes de visites dans les lieux de privation de liberté. Entre le 23 septembre 2025 et le 20 avril 2026, 10 établissements pénitentiaires hébergeant près de la moitié de la population carcérale nationale ont été visités dans 6 régions administratives du Sénégal. Kaffrine, Kaolack, Sédhiou, Kolda,
10: Ezigenchar.
8: Le système disciplinaire dans les lieux de privation de liberté occupe une place

0: importante dans l'architecture pénitentiaire, selon le président de la Commission nationale des lois de l'Assemblée nationale, Ansoumane Sarr.
1: D'assurer la discipline sans basculer dans l'arbitraire et de préserver la sécurité des établissements sans méconnaître les exigences de traçabilité, de proportionnalité et de contrôle. Un système disciplinaire crédible est un système lisible, formalisé, documenté, contrôlable et compris par ceux qui l'appliquent comme par ceux qui y sont soumis.
0: Le directeur général de l'administration pénitentiaire, Alucis, réclame des moyens nécessaires pour l'amélioration durable des conditions de détention en milieu carcéral.
2: Un taux d'occupation de 272% à l'insuffisance et manque de personnel spécialisé avec un ratio d'un surveillant pour 9 détenus aux longues détentions provisoires, aux lenteurs dans le traitement des dossiers de la et la prolifération de nouveaux moyens de communication numérique.
0: Des contributions sont recueillies auprès des acteurs institutionnels, du judiciaire, pénitentiaire, universitaire, des avocats et de la société civile, entre autres résultats de l'atelier de l'Observatoire national des lieux de privation de liberté.
3: Dior Ndiaye ici, c'est. Nous allons maintenant sur la petite côte pour parler d'albinisme. Retenez cette date, c'est pour samedi prochain, 13 juin, la Fondation pour les personnes atteintes d'albinisme organise une soirée Téléthon sous le thème de la lumière et de l'espoir. Point de presse d'ailleurs des organisateurs sur les enjeux de cet événement. Évidemment, parmi les maîtres de cérémonie, il y aura Marie-Diane Labaronne.
4: Les albinos sont au quotidien confrontés à des difficultés liées à leur statut. Il s'agit notamment du manque d'accès aux soins spéciaux et de l'absence d'une inclusion sociale et économique. Mohamedou Bamba Diop est le président de la Fondation des albinos du Sénégal et de l'Afrique.
5: Les personnes atteintes d'albinos ont encore des obstacles importants dans l'accès aux soins dermatologiques et à l'éducation, à l'emploi et à la protection sociale. Également aux discriminations et dans certains contextes, violation de leurs droits fondamentaux.
4: Pour avoir des ressources et ainsi renforcer leur protection, ils se sont engagés à une mobilisation nationale. Les secteurs publics et privés sont appelés à contribuer à cet élan de solidarité, précise Mohamedou Bamba Diop.
5: Nous voulons mobiliser des ressources concrètes pour améliorer l'accès aux soins de santé, promouvoir l'accès à l'éducation et à l'inclusion sociale, favoriser leur autonomisation économique et amplifier leur voix dans les espaces de décision.
4: Les statistiques affichent un taux de prévalence estimé à une personne sur 100 000 dans le monde. Au Sénégal, l'albinisme touche environ 10 000 à 10 500 personnes selon leur association nationale. Marie-Diagne Amour pour Radio Sénégal.
3: Merci à Marie-Diagne la baronne. En tout cas, j'espère que Radio Sénégal y sera. Il y aura également une délégation qui va quitter Kaolack, mais ils ne prendront pas ces fameux mini-cars, cher Boucharifou. D'ailleurs, Kaolack reçoit depuis le premier de ce mois, et ça se termine samedi prochain, un banc donc technique pour contrôler ces mini-cars. La grande affluence, en tout cas, à Kaolack. D'ailleurs, les responsables du transport demandent une prolongation de cette mission. J'appelle Manfa Toussala.
6: Devant le service des mines de Kaolack, une centaine de minibus appelés Cherou Cherifou sont stationnés en longue file indienne. Depuis le début du mois de juin, une délégation du centre de vérification technique pour le contrôle de ces types de véhicules de 12 à 19 places est ici à Kaolack pour exécuter cette mission. Le responsable au niveau de la division régionale des transports du ministère aérien et terrestre, Masndour.
7: Depuis le premier, on a fait 100 véhicules jour. L'affluence, elle est très grande. Apparemment, le nombre de véhicules qui restent est supérieur au nombre de véhicules qu'on a déjà fait.
6: Deux étapes essentielles sont obligatoires pour valider leur test, la réception technique et le contrôle technique qui s'effectue avec l'installation du banc de contrôle, un dispositif emmené de Dakar. D'après M. Ndour, beaucoup de véhicules sont recalés.
7: On voit qu'un véhicule qui était destiné à 14 places augmente le nombre de places ou bien un véhicule qui a un problème technique, pneumatique, un freinage ou un liquide.
6: Le responsable de la gare routière Liberté de Kaolack que nous avons trouvé sur place salue cette mesure, ce qui ne l'empêche pas de soulever leur seule préoccupation, Damlo.
8: Parce qu'il y a beaucoup de...

0: véhicule, les chauffeurs mettent 3 jours ici pour avoir une visite technique.
1: La visite technique des minibus prendra fin ce 13 juin à Kaolack. Cependant, beaucoup pensent que ce temps ne suffira pas pour faire passer tous les véhicules. Kaolack, Fatou Sall, Radio Sénégal.
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3: Après 22 heures, le monde bouge, la RTS bouge également. Elle est suivie sur les 5 continents grâce à la magie du net et du satellite. Un coucou amical et fraternel à nos 5 millions de Sénégalais et de la diaspora. Au Mali, la presse est dans une mauvaise passe. Le journaliste Chahana Takiou va passer sa deuxième prison. Figure de la presse malienne, le directeur de publication du journal 22 septembre a été placé sous mandat de dépôt le 8 juin par le pôle judiciaire anti-cybercriminalité pour atteinte au crédit de l'État à travers l'institution judiciaire. Nigeria, le choléra de retour. Une épidémie de choléra qui a commencé début mai dans l'État de Borno, au nord-est du Nigeria, a fait au moins 64 morts et contaminé plus de 7800 personnes. Cette épidémie a submergé les structures de santé déjà fragiles dans une région en proie à une insurrection islamiste depuis 17 ans. Ebola qui provoque un mort au Kenya. Au moins une personne a été blessée par balle mardi lors d'affrontements violents entre la police kenyane et des manifestants qui s'opposaient à la construction d'un centre de quarantaine dédié au virus Ebola destiné aux citoyens américains dans une ville touristique. Et puis Uganda, Besigye, qui veut suspendre son procès, le docteur Kizza Besigye, homme politique de l'opposition actuellement incarcéré, et son co-accusé Hadj Obed Loutalé ont déposé une nouvelle requête devant la cour, à haute cour. C'est pour obtenir la suspension de la procédure pénale à leur encontre, invoquant de graves violations présumées de leurs droits constitutionnels. On va maintenant aux États-Unis avec notre envoyé spécial, vous le savez, pour le mondial. Là-bas, Ryan Health, qui soutient les immigrés, surtout les nouveaux arrivants du Sénégal, en collaboration avec l'Association des Sénégalais vivant aux États-Unis. L'ONG a organisé une journée de dépistage. Et son responsable, il s'appelle Emmanuel Darcourt. Il s'est confié à notre envoyé spécial, Thierno Souleymane Diallo.
4: Beaucoup ont des maladies silencieuses, mais dangereuses, comme la tension et le diabète. Et nous, on a les tests qui nous permettent de détecter si la personne a la tension ou le diabète avant même que la maladie devienne. Une fois qu'on est armé avec cette information, on travaille avec nos partenaires cliniques, c'est-à-dire des docteurs, mais aussi avec des agents de santé communautaires comme papa qui travaille ici et qui aide les gens. Ils parlent la même langue que les immigrés, quelquefois qui ne parlent pas français ou anglais, et qu'ils peuvent les conseiller pour aider à réduire leur maladie. Et aussi, s'ils ont besoin de médicaments, on les aide à aller voir un docteur, peut-être même traduire, et on les aide à trouver les médicaments. Parce que le système de santé aux États-Unis est très compliqué, et quelqu'un qui arrive tout seul ne peut pas savoir nécessairement comment naviguer le système de santé.
5: Les consultations, on tourne autour de quoi?
4: Justement, de la tension et du diabète. On a trouvé une personne qui avait le diabète, mais qui ne le savait pas. On a trouvé des gens qui avaient pré-diabète, mais ne le savaient pas. Et on a aussi trouvé avec nos partenaires quelques personnes qui avaient la tension. Et tout ça, c'est des gens qui ne savaient pas qu'ils étaient malades. Et maintenant qu'ils le savent, ils peuvent se protéger pour l'avenir.
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3: 20 minutes pile après 22 heures. Bonsoir, Ras Khadami Ismail Koli.
7: Bonsoir, Joseph.
3: Football face à l'Arabie Saoudite, Paté 6. Chérif Ndiaye ont été titularisés. Kalidou Koulibaly, lui, reste encore sur le banc.
7: Effectivement, un peu plus d'une semaine après la défaite contre les États-Unis, l'équipe nationale du Sénégal dispute dans moins d'une heure sa toute dernière rencontre de préparation au Toyota Field de San Antonio, à quelques heures du, justement, à quelques minutes plutôt de cette opposition contre l'Arabie Saoudite qui fait office de répétition, grandeur nature. Pour autant, Pape Thiaw aligne 11 assez remaniés et qui ne ressemble pas à ce que l'on devrait avoir contre la France de 16 juin à New York. La composition des Lions face à l'Arabie Saoudite, et nous avons dans les les buts, Edouard Mendy en défense, Crépan Diatta, Mamadou Sarr, Niakhaté et Malik Diouf au milieu de terrain, Diarra, Habib Diarra, Pathé Cisse et Lamine Camara, Illiman Ndiaye, Chérif Ndiaye et Sadio Mané forment le trio d'attaque.
3: Et puis, à New York, la communauté sénégalaise se prépare à supporter son équipe nationale de football.
7: En plein cœur de Little Sénégal à Harlem, la ferveur est bien présente. Les boutiques ne désemplissent pas et se parent des couleurs nationales pour habiller les supporters des Lions face à des prix de billets qui peuvent représenter une part importante des revenus. La communauté sénégalaise de New York s'organise pour vivre ensemble la compétition et encourager l'équipe nationale à distance depuis New York. Aux États-Unis, les voici avec notre envoyé spécial, Tierno Souleymane Diallo.
8: Au cœur de Harlem, entre la 7e avenue Malcolm X et la 8e avenue Adam Clayton Powell, bat un petit morceau du Sénégal ici, dans ce quartier mythique de New York. La communauté sénégalaise se prépare à vivre la grande fête du football mondial. L'excitation monte, les conversations tournent autour des Lions, mais un sujet revient sans cesse, le prix des billets pour aller soutenir l'équipe nationale dans les stades américains. Rassoul Ndiaye, Sénégalais installé à New York depuis plusieurs années, ne cache pas sa frustration.
9: C'est extrêmement difficile parce que les billets sont extrêmement chers. 1 500 $ pour un match de football.
8: Évalué en CFA.
9: Oh là là, ça fait presque dans les 600 et quelques mille francs. Là, il faut vraiment avoir du pognon pour faire assister. Mais néanmoins, ici nous avons ce qu'on appelle une fan zone, où les Sénégalais peuvent venir se regrouper, suivre le match et supporter à leur manière.
8: Un constat partagé par de nombreux supporters. Pourtant, loin de se résigner, la diaspora s'organise. Bamba, figure bien connue de la communauté, coordonne des rassemblements, des écrans géants et des animations pour créer l'ambiance du 12e Guindé, même loin des tribunes officielles.
10: Bamba la roue, bien idéal, moi, c'est compliqué. Mais gars, ils viennent avec moi, ils viennent avec moi, ils viennent avec moi. Parce que je demande à New Jersey, répétition. 12e Guindé, amna fi, New Jersey et New York. Les gars, je demande à la répétition. Yep, d'ailleurs, il faut qu'il y ait un parc. Non, match contre France, moi, match de gagner, moi, je gagne. Match beaucoup d'heures, rec. Donc, il y a une opportunité. Soirée de Coupe du Monde, quoi.
8: Dans la 106e rue artère emblématique de Harlem, les couleurs vertes, jaunes, rouges envahissent les vitrines, les maillots des Lions, les drapeaux et les écharpes sont exposés dans plusieurs boutiques tenues par des commerçants sénégalais. Une manière de rappeler que, même à des milliers de kilomètres de Dakar, la ferveur reste intacte. La diaspora se prépare donc à vibrer, à chanter, à espérer. Avec ou sans billets, les Lions pourront compter sur le soutien massif de leurs compatriotes de New York. Tierno Diallo à New York, aux États-Unis pour Radio Sénégal.
7: Tierno Diallo, je partage avec vous cette excellente nouvelle qui va forcément faire plaisir. Le ministère de la Jeunesse et des Sports met à la disposition des supporters sénégalais établis aux États-Unis d'Amérique et au Canada un quota de 400 billets par match afin de leur permettre d'assister aux rencontres de l'équipe nationale, notamment à New Jersey et à Toronto, dans le cadre de la participation du Sénégal à la Coupe du Monde qui démarre donc jeudi aux États-Unis, au Canada et au Mexique.
3: Parabasket, le Sénégal au bord de l'élimination.
7: Effectivement, l'équipe nationale de basket en fauteuil roulant se retrouve dos au mur dans le cadre du tournoi de repêchage mondial 2026. Après avoir concédé deux défaites consécutives lors de ses deux premières sorties, les Lions n'ont plus droit à l'erreur avant d'affronter demain le Brésil. Moussa.
3: Voilà, et là on va parler maintenant de lutte avec frappe. Regreg qui a été sanctionné.
7: La Fédération sénégalaise de lutte a annoncé des sanctions à l'encontre du lutteur Regreg à la suite de la polémique née de la diffusion d'images liées aux préparatifs mystiques de son combat du 7 juin 2026. Dans un communiqué rendu public, l'instance dirigeante de la lutte sénégalaise indique avoir suivi avec une grande attention les réactions suscitées par ces images qui ont provoqué l'indignation de nombreux citoyens, amateurs de lutte, organisations de défense des animaux et acteurs de la société civile.
3: Merci, merci à Ras Radramé, Ismaël Kodé.
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3: 25 minutes après 22 heures, le dossier politique de ce mardi, c'est une rediffusion, nous vient du Gadiaga Bakel qui apprécie et pose ses doléances par rapport donc à la nouvelle équipe gouvernementale d'Al-Aminoulo, le dossier politique pour la signature d'Adamalaye.
11: À Bakel, la fin des fonctions de Premier ministre Ousmane Sonko fait réagir la classe politique locale. Elhaji Doudou Diop, premier adjoint au maire de la commune, membre de l'APR.
12: C'est un ouf de soulagement pour nous les Sénégalais de voir d'assister à la fin de la dualité au sommet de l'État. Il faut le dire, cette dualité a fini de mettre le pays dans une crise inédite. Il est heureux de voir le président de la République prendre la bonne décision.
11: Le président du conseil départemental de Bakel, Mapatessi, est aussi membre de l'APR. Il estime que le nouveau gouvernement doit accorder une attention particulière au développement du département.
13: C'est le département le plus mal loti du Sénégal. On ne se croirait pas au Sénégal quand on vient à Bakel, parce que notre localité nous donne l'impression que notre pays a deux visages. Les départements de l'intérieur avec leurs autoroutes, leurs ponts et leurs échangeurs, et malheureusement, les départements lointains sans infrastructures de base, sans hôpitaux, sans puces, sans emploi pour les jeunes. Et nous espérons que ce nouveau gouvernement va corriger cette injustice.
11: Le coordinateur départemental de PASTEF à Bakel réagit aux actions que son parti compte mener dans les jours à venir. Abdou Salam Kanté.
14: Les actions que PASTEF Bakel compte mener, donc c'est tout simplement l'hôpital de Bakel. Et ce n'est même pas un hôpital, comme je l'ai dit, c'est un gros centre de santé. Il faut être honnête, puisque nous, tout ce qu'on a comme difficulté, c'est tout de suite le moindre bobo. Il faut aller ou à Ourossogui ou à Tamba. Donc, aux populations de Bakel, aux ressortissants de Bakel, de se manifester, de réclamer leur dû. Et à nous également, autres responsables, de sensibiliser la population sur leurs droits.
11: La collaboration entre le nouveau gouvernement et le conseil départemental est une attente forte des élus locaux. Mapate, si.
13: Notre collaboration avec le nouveau gouvernement, je dirais que nous sommes avant tout un démembrement de l'État en tant qu'institution dont la vocation est de promouvoir le développement du département de Bakel. Il appartient aux députés de porter et de défendre les intérêts du département, puisque c'est à l'Assemblée nationale qu'on vote les budgets.
11: Le nouveau gouvernement est attendu sur une solution durable contre les inondations. Abdou Salam Kanté.
14: Un an ou deux ans même, on dira, il y a eu des soucis avec la saison des pluies, donc d'inondations et compagnie. Donc, si l'État est une continuité, le militant de base, il a du mal à comprendre les promesses qui ont été faites là-bas et qui ne sont toujours pas à jour. Autrement dit, le militant de base, pour lui, l'État doit tenir la promesse faite. Et surtout qu'on arrive encore à une nouvelle saison.
11: Elhaji Doudou Diop.
12: Nous, en tant que Bakelois, en tant que maire de la commune de Bakel, je dis que nous sommes hantés par la psychose des inondations, qui est un phénomène récurrent. Nous attendons de ce nouveau gouvernement des solutions durables. Parce que vous savez, à chaque hivernage, c'est des problèmes à Bakel, dans Bakel et son département.
11: À Bakel, élus et responsables politiques s'accordent sur une chose, l'hôpital, les infrastructures, les inondations et la collaboration avec le nouveau gouvernement sont prioritaires. Adamalaye, Bakel, Radio Sénégal.
3: Merci à Adamalaye qui signe donc le dossier politique de ce mardi, le rappel de sommaire.
15: Moussa Joseph Faye.
3: Hivernage 2026, c'est parti au niveau de la terre des braves hommes. Confirmation d'ailleurs avec le régional de la météo, il s'appelle Hassan Sarr.
16: Les pluies enregistrées confirment l'installation définitive de la saison dans pratiquement toute la région de Kédougou. On devrait s'attendre allant à demain également une situation très favorable. Dans les prochains jours également, donc une situation humide qui est prévu sur Kédougou. Donc, les pluies devraient persister dans les prochains jours.
3: Réforme curriculaire. L'effort académique se poursuit à travers le pays. C'était au tour de Fouladou Kolda d'accueillir la caravane. L'inspecteur d'académie de Kolda, Mamadou Diop.
17: À certains moments, on s'est rendu compte que le monde allait à vitesse assez vertigineuse et que nous ne pouvons pas continuer à nous agripper à nos systèmes obtenus depuis les indépendances jusqu'à maintenant. Il nous fallait quand même aller avec la marche du monde Sénégal à commis beaucoup de réformes, beaucoup de révisions, mais surtout de refonder le système éducatif.
3: Un très grand merci à toutes les équipes techniques et rédactionnelles de Radio Sénégal. Merci à PMS, Pape Matarsa sur RSI. Et merci également à la Yaïfa, la Ramfal sur la Nationale. Et puis sur Dakar FM, nous sommes avec Madame Tiam Rek Ndikoufal. Au CDM, Alex Mathieu, à la Post Synchro, Madame Daoubinte Diallo. Au montage, Adjaratou Marianne Diaïmal. À la coordination éditoriale, Elisabeth Agnès. Sarr et Papa Malik Ndaw. À l'édition, à la réalisation, nous sommes avec Nanan Joseph John, assisté de la pivot Alicia Pereira. Et puis, si vous êtes au Baol, une seule fréquence, 96.0, c'est RTS Djourbel. C'est l'émission d'Imbalante dans quelques minutes. À l'est du pays, Tambacounda, connectez-vous sur RTS Tambacounda. La fréquence, je vous la donne, 92.0 FM. Tous les mardis, c'est Pinal et Gandal avec le grand Oumar Diobile en compagnie de ses techniciens Elajman Tchernobira Mgaye, Elajman Likloum, Elo Djaouring, Elajman Hamadou Moustapha Nabi Gueye. Et puis, vous le savez, le match amical Sénégal-Arabie Saoudite, c'est en direct sur la nationale, mais également sur RSI. Et tout à l'heure, ils vont prendre l'antenne. Benoît Badiana et Elajman Tandaha Ngaye. Il n'y aura pas donc de rendez-vous à minuit. On se donne rendez-vous dans la matinale de Radio Sénégal. 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

0: deuxième but dans le tournoi.
1: Dans la pierre de Boulaya, les Lions sortent de leur tanière.
0: Valencia qui marque, qui égalise, un partout entre les deux équipes.
1: Et c'est terminé, le

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1: Merci mesdames et messieurs, amis auditeurs, amis sportifs, de rester à l'écoute de Radio Sénégal, la radio majeure, devant ce micro, Benoît Badiane en compagnie de l'âge Tandakh Ndiaye pour ce match amical international pour préparer la Coupe du Monde de football, le Sénégal dans un instant qui va croiser le fer avec cette formation de l'Arabie Saoudite, c'est à San Antonio au Texas dans le cadre de la préparation à la Coupe du Monde de football prévue à partir de jeudi. Mais le Sénégal joue son premier match contre la France le 16 juin à la cabine technique Matar Sarr pour ce match amical qui va démarrer d'un moment à l'autre à 23h. Il est 22h48 dans nos studios. Dans 12 minutes, ce sera le coup d'envoi de ce match. L'avant-match, on va essayer de revenir sur le 11 départ qui a été donc aligné par Pape Thiaw, le sélectionneur national, pour ce match contre l'Arabie Saoudite de formation qui vont s'affronter en amical. C'est le moment de faire les ultimes réglages. Au bout du fil, nous avons notre consultant, le technicien du football, notre consultant maison, le coach Chatiyan Biteye, que nous saluons. Coach Biteye, bonsoir.
2: Bonsoir Benoît, un énorme plaisir à vous retrouver pour ce match combien important pour le Sénégal.
1: Oui, un match important, et pourquoi?
2: Parce que simplement, c'est un dernier match, mm-hmm. On avait deux matchs d'évaluation pour un peu une période de mise au point tactique afin de ressortir un peu le meilleur 11 possible pour être prêt au premier match. Mm-hmm. Alors, jusqu'à présent, il y a quelques inquiétudes par rapport à des titulaires. Mm-hmm. Comme le capitaine qui n'est pas à 100%, Garnier également, mais je pense que un match face à l'Arabie Saoudite nous permettra quand même de ressortir en tout cas par rapport au dysfonctionnement, à ce qu'on a vu en tout cas contre les États-Unis. Alors ça permettra un peu de régler quelques connexions, quelques complicités, afin d'asseoir en tout cas le meilleur 11 qui nous permettra de très bien démarrer.
1: Voilà, vous avez parlé du meilleur 11. On va venir sur le 11 départ de Pape Thiaw pour ce match contre l'Arabie Saoudite. Dans les buts, Edouard Mendy, le gardien de but titulaire. En défense, le duo Moussa Niakhaté, Mamoudou Sarr. Au niveau de l'axe, Crépin Diatta, Elhadj Malick Diouf sur les côtés. Au milieu de terrain, Lamine Camara, Patissis, Habib Diarra, Sadio Mané, toujours le capitaine numéro 10. Et Chérif Ndiaye à la pointe de l'attaque. Votre commentaire sur son 11 de départ?
2: Oui, je pense que sur ce qu'il a en main, en concédant un peu ce qui s'est passé avec les blessures qui sont inhérentes alors avec le football, je pense qu'au niveau des latéraux il n'y a pas d'inquiétude avec Crépin et Elhadj Malick Ndiaye. Au niveau de l'accès également, le problème c'est que Sarr n'a pas beaucoup joué, même si c'est un talent, c'est de la qualité, mais en complicité avec Diakhaté, ça peut se comprendre. Avec derrière Mendy, bon, maintenant au milieu on a Patissis également.
1: Habib Diarra,
2: voilà, mm-hmm. Tout à fait. Habib Diarra et Lamine Camara.
1: Oui.
2: C'est une triplette en tout cas sur qui on peut compter, mais certainement pas pour le premier match, ça c'est pas certain. Parce que c'est vrai que c'est des joueurs qui ont de la qualité à ce niveau de récupération dans la zone fondamentale, mm-hmm. mais on verra ce que ça va donner contre l'Arabie Saoudite. Parce que quoi qu'on dise, face à l'Arabie Saoudite, ça ne devrait pas poser énormément de problèmes parce que, en se référant au baromètre, je pense que le Sénégal est au-dessus, quelle que soit l'équipe qu'on mettra. Plus maintenant, les attaquants avec Sadio, qui est toujours là, mm-hmm. en providentiel, en non-providentiel. Chérif Ndiaye et puis Liman, je pense qu'on va.
1: Et le choix de Chérif Ndiaye? comment vous l'appréciez? Oui. Jackson est là, il y en a d'autres, Bambadjian est là, et Chérif qui est titularisé cet après-midi, on va dire, pour du côté de San Antonio, parce qu'il fera 18h, mais cette nuit, ici à Dakar, il fera 23h. Et Chérif Ndiaye qui a été titularisé au dépens de... Bon, on attendait Jackson, Bambadjian qu'on attend toujours. Il y a aussi le jeune donc, du Paris Saint-Germain, Ibrahim Mbaye. Il y en a beaucoup, hein, mais le choix aujourd'hui, c'est Chérif Ndiaye pour démarrer cette partie. Comment vous pouvez l'expliquer?
2: Une surprise pour moi, franchement, je ne m'attendais pas.
1: Oui.
2: En tout cas, par rapport aux joueurs que nous avons, dans la rotation, il est un peu derrière. Donc, si on le titularise, c'est impossible pour moi, comme ça, il faut le dire. Certainement, Papiao, à part de lui, quelque chose qu'il voulait regarder. Mais pour un dernier match de réglage, mardi prochain, on doit être à point. Je pense qu'il faut déjà mettre les meilleurs possibles, en tout cas, pour affronter la France. Surtout que c'est une équipe de la France qui a des problèmes en défense, il faut le reconnaître. Donc, il faut mettre les meilleurs attaquants pour ressortir un peu les meilleures connexions, la meilleure complicité. Mais on verra ce que ça va donner avec Chérif Ndiaye. Mais je suis presque certain que il ne sera pas son titulaire au premier match.
1: Voilà, et titulaire, Chérif Ndiaye à la pointe de l'attaque du Sénégal avec moi dans ce studio. Et là, Tanda Ndiaye qui s'affaire hein, autour de ses papiers pour préparer ce match contre l'Arabie Saoudite. Et on va revenir sur les confrontations entre le Sénégal et l'Arabie Saoudite. C'est vrai que ces deux sélections qui n'ont pas l'habitude de s'affronter en match amical, également en match de Coupe du Monde, mais tout simplement, c'est une bonne équipe hein, saoudienne qui est là avec un technicien grec, Georgios Donis, qui a remplacé Hervé Renard, qui avait réussi à donc qualifier cette formation de l'Arabie Saoudite en phase finale de Coupe du Monde de football et pour une deuxième fois consécutive. En tout cas, c'est une équipe qui commence à poser bien évidemment son jeu dans le football mondial très très régulière cette équipe saoudienne.
2: Je crois qu'ils sont même à leur 7e ou 8e participation. Ils essaient d'être réguliers. Et puis maintenant, c'est un championnat qui prend du galon.
1: Voilà, tout à fait.
2: Qui prend du galon, plus maintenant que quelques expatriés dans le jeu de Lens. Je crois qu'il faut retenir surtout cela, que même s'ils sont derrière loin par rapport au ranking FIFA,
1: 61e, hein.
2: Voilà, 61e, il faut retenir que c'est quand même un pays, un football qui progresse. C'est vrai qu'ils sont derrière très loin des États-Unis, derrière très loin du Sénégal, mais ce qu'il faut retenir, c'est que ça, c'est simplement un baromètre pour mesurer. Mais sur le terrain, on peut retrouver autre chose qui peut ne pas justifier en tout cas ce ranking. C'est la raison pour laquelle d'ailleurs il y a toujours des discussions. Est-ce qu'on peut se fier totalement à ce ranking? Mais je crois que le plus important, c'est de reconnaître que c'est un pays qui progresse, c'est un football qui progresse, qui peut nous opposer en tout cas à ce qu'on recherche par rapport au groupe que nous avons dans le profilage. Et donc, certainement, un match pour lequel Papiao aura ce qu'il aura voulu, en tout cas, contre l'Arabie Saoudite.
1: Voilà, un match bu am solo nga xamantene
2: contre l'Arabie Saoudite.
1: Voilà, un match bu am solo nga xamantene yagatul fi ak juromi minute.

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1: 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titulaire à leur poste mo ngi Crétin ak Elhadj Malick au niveau de l'axe de comme dans la tête Koulibaly que deux jours depuis le mois d'avril ensuite que deux avec sa blessure il fallait changer changement de Niang Nibé imposé moi il a raté avec Sarr l'inquiétude avec Sarr moi que il est certain qu'il n'a pas que à mon forme bien que moi mon le nier ou du milieu de terrain parce qu'il s'est arrêté c'était le capitaine et il jouait à Chelsea il avait retrouvé l'entraîneur de l'équipe mon coach qui nous jouait donc depuis un bon bout de temps aussi il ne jouait plus. Donc, là aussi, c'est une inquiétude à l'axe par rapport à l'équipe de l'État, celle de l'Ukraine. Forcément, c'est les attaquants. Force de la France, c'est un peu les attaquants. Maintenant, au milieu également, c'est vrai qu'on a perdu Ghana depuis quelques temps parce que sur le plan de la récupération, des fois, dis-moi, des Sénégalais, alors nous expliquez-nous. Alors, le football se gagne dans la possession. Non, pas du tout. Le football se gagne dans la récupération. C'est là où il y a d'ailleurs importance au Ghana. Alors, il y a un problème. Et beaucoup de dit que je suis mieux d'accord dans tous les symposiums que les meilleures défenses ont gagné les compétitions comme ça.
0: Tout à fait.
1: Alors, voilà, c'est beaucoup de choses. Compétition Coupe du Monde, moi, compétition de Guinée-Levée. Donc, match comme un match final, il faut être prêt à tous les postes, il faut être prêt dans toutes les zones du terrain, il faut être prêt dans toutes les complicités. Mais, de fait, maintenant, l'amba pour le gars, avec Papio, qui prenait match avec deuxième match, je ne sais pas pourquoi, moi, je ne sais pas parce que mon côté, mais je crois que Bolé dit l'amba pour le dernier match, il faut avoir un petit 11 de l'amba pour le départ.
0: Amna Solo Bouba, et là, je t'en ai un gars.
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1: les équipes voilà dans le championnat Arabie Saoudite
2: voilà les équipes yi nga xamni dal mom nañ les cador presque ñom mais nak cela ne veut pas dire que ni parce que niveau bi am nañu ko de yakar na ni par rapport ak joueur étranger yi fa ñew and ak ñom
1: wa jëlul xëc bu baax c'est lolu mo exprimer xëc jël ay joueur yu baax jël entraîneur yu baax pour nous tirer un peu de football alors parce que boko xolé alors et le bu régulier bo xamné ci walu coupe du monde presque dina déwo ba ñew alors que l'on doit solo qui équipe bo xamni bëgg na progresser parce que bo bëgg progresser do rafé les compétitions les grandes compétitions et aujourd'hui disponible même du second terrain beaucoup vous qui étudie nek na équipe bo xamni da lay japp ni ni baax baax ni jox parce que c'est notre coupe du monde parce que on peut vous le répéter moins que ci 200 et quelques pays depuis la coupe du monde commencé de légui boko xolé li lay won ni da fay lu jafana 8 équipes kessé ñoko mëna jël. Alors là, le tir des 200, donc là, il faut deux heures dans le samedi, il faut que notre équipe pareil, le World Air, il prenne du temps, alors pour relancer un peu le football collectivement, mon âme jour du bas, mon âme équipe du bas, mon âme, il va le permettre non seulement chaque année, mais de le permettre dans la compétition, de bien mettre sur la figuration. C'est bon, c'est pas pour rien que Coupe du Monde est passé avec un gouvernement de l'Ouest de l'Ouest. Nous équipe de Khabib, mais nous disons la Coupe du Monde dans un match de l'équipe. Donc, il y a eu après le Khabib de l'Ouest de l'Ouest. Dans le cas, l'Ouest de l'Ouest de l'Ouest, le football de l'Ouest évolue. Il y a eu le Khabib de l'Ouest de l'Ouest.
0: Voilà, merci coach Cheikh Tidiane Bitey. On se retrouve à la mi-temps. À tout à l'heure, coach Bitey. Voilà, mesdames et messieurs, mes auditeurs, amis sportifs, les deux équipes sont déjà présentes sur cette pelouse. On va écouter l'équipe nationale de l'hymne national du Sénégal.

national du Sénégal dans ce stade de San Antonio au Texas. Le Sénégal qui ouvre en blanc cet après-midi du côté de San Antonio. Et cette nuit ici à Dakar pour ce match amical face à l'Arabie Saoudite. Nous allons écouter l'hymne national de l'Arabie Saoudite.

0: Voilà, vous venez d'écouter l'hymne national de l'Arabie Saoudite. L'Arabie Saoudite, 61e dans le classement FIFA, du classement mondial, qui va affronter le Sénégal en match amical de préparation à la prochaine Coupe du Monde de football. L'Arabie Saoudite qui est bel et bien présente cette formation pour la Coupe du Monde de football. L'Arabie Saoudite qui va affronter des équipes comme l'Uruguay hein, dans donc cette Coupe du Monde de football. En tout cas, ils auront de sacrés clients pour le compte de cette Coupe du Monde de football qui va démarrer dans 48 heures, il faut dire jeudi prochain, pour le compte de cette 23e Coupe du Monde de football, n'est-ce pas, Elhadj Tall Khaniaï?
1: Oui, c'est vrai. En tout cas, la plus grande compétition de football à travers le monde, quand il s'agit de cette Coupe du Monde de football, vous l'avez dit, et qui va démarrer dans quelques jours, 48 heures, évidemment, pour voir Mexicains, mais aussi Sud-Africains, puisque c'est la première équipe africaine à débarquer sur le terrain. Et donc, il y a eu l'insigne honneur de disputer cette rencontre d'ouverture, un match inaugural, c'est toujours ce qui ouvre la grande fête. Dans tous les cas, eh bien, cette Coupe du Monde, évidemment, peut-être que Benoît signalait les fortes températures qui sévissent là-bas, puisqu'en ce moment, eh bien, 23 degrés à l'ombre, 33, hein, 33 degrés à l'ombre, au moment où, au Sénégal, la température a baissé en soirée, puisque là, on en est à 24 degrés, et donc, comparé à 23 degrés à Orlando, à 33 degrés à Orlando, cela veut dire que, véritablement, eh bien, c'est toujours une canicule. Hein.
0: Oui. Une canicule qui sévit actuellement. Il est 18h04 à San Antonio au Texas, 23h04 ici au Sénégal, plus précisément à Dakar, pour ce match sur la retransmission de cette rencontre amicale entre le Sénégal et l'Arabie Saoudite. On a déjà fait les salam alek d'un mois à l'autre. Ce sera le coup d'envoi de ce match entre les deux formations qui préparent la Coupe du Monde de football, on va dire, ce sont les ultimes réglages, les deux capitaines pour le TOS, en tout cas, pour déterminer quelle équipe va évoluer à droite ou à gauche devant le quartier arbitral, on va dire. Le capitaine d'aujourd'hui, côté sénégalais, c'est Sadio Mané. Hein. Sadio Mané, depuis le premier match contre les États-Unis, le Sénégal maintenant, avec son capitaine Sadio Mané pour ses deux matchs amicaux contre les États-Unis et cette fois-ci contre l'Arabie Saoudite, le Nyancho, en tout cas, et qui a l'air d'être en forme à El Hadj Tall Khaniaï.
1: Oui, apparemment, si l'on tient compte, en tout cas, de sa musculature, évidemment, du haut comme au niveau du bas, c'est vrai que ses qualités organiques, on en parlera toujours, mais c'est un garçon qui travaille beaucoup à ce niveau. Et donc, voilà pourquoi, en tout cas, pourquoi ne pas compter sur lui, puisque Sadio, c'est vrai, on dira jamais assez, c'est vrai que parmi les plus âgés de ce groupe, disons, le plus loti, puisque simplement, Sadio Mané, c'est un joueur qui vous force l'admiration. Aujourd'hui, un joueur de dimension mondiale. Alors, n'oublions pas, Benoît, que Sadio Mané joue avec de vieilles connaissances, puisqu'il évolue dans le championnat de l'Arabie Saoudite. Il y a beaucoup de joueurs de l'équipe de Al-Nasr qui se trouvent ici, sur cette pelouse, en compagnie de Al-Khadisha. Vous avez aussi Al-Hilal de Kalidou Koulibaly. Al-Ahli Al-Khadisha, comme le gardien de but de cette équipe de l'Arabie Saoudite. Évidemment, il y a aussi le meilleur joueur de l'Arabie, Al-Dawsar Sari. Voilà, Al-Dawsari, c'est vrai que lui aussi, un joueur qu'on ne présente plus dans ce football saoudien.
0: Voilà, dans ce football saoudien, et le coup d'envoi qui va être donné d'un moment à l'autre par l'arbitre central pour cette partie entre le Sénégal et l'Arabie Saoudite. Mesdames et messieurs, amis auditeurs, vous suivez ce match en direct sur Radio Sénégal à 23h07 dans nos studios. Et bientôt, le coup d'envoi, on aperçoit Chérif Ndiaye, celui qui est titularisé pour la pointe de l'attaque de l'équipe du Sénégal. Et le coup d'envoi qui sera donné par l'Arabie Saoudite au niveau du stade de San Antonio au Texas, aux États-Unis, pour cette rencontre amicale entre le Sénégal et l'équipe de l'Arabie Saoudite, le sélectionneur national qu'on aperçoit en bas dans sa zone technique, Papio, et le coup d'envoi qui vient d'être donné, et ce sont les Saoudiens qui vont essayer de relancer cette balle avec leur gardien de but, Mohamed El Aoui.
1: Voilà, Mohamed qui joue à Al-Qadisiya, le gardien de but de cette équipe de l'Arabie Saoudite. Alors, on a lancé Sadio Mané le premier ballon, mais là, eh bien, qui a percuté la ligne, puisque ce sera une remise en jeu latérale à la suite de ce départ de Sadio Mané. Il était parti en trombe, hein, puisque là, évidemment, le ballon a été mal servi, peut-être avec une très grande vitesse. Mais on va suivre les Saoudiens avec Abdel Lari, l'arrière latéral droit. Et cette balle toujours avec les Saoudiens, tir malencontreux. Et évidemment, le gardien de but, Edouard Mendy, sollicité, voilà, qui connaît bien, eh bien ses attaquants de l'Arabie Saoudite.
0: Oui, il connaît bien ses attaquants de l'Arabie Saoudite. Il va faire attention, bien surveiller ses arrières, le gardien de but titulaire de cette équipe du national, de l'équipe nationale du Sénégal. Edouard Mendy et la défense sénégalaise Mamoudou Sarr qui va s'appuyer sur Crépin Diatta. Crépin qui va revenir sur toujours l'axe central pour Edouard Mendy, toujours le Sénégal qui joue derrière le gardien de but pour la relance. Edouard Mendy qui attend désespérément un coéquipier démarqué. Il va s'appuyer sur Moussa Agnakhate sur le flanc gauche. Moussa avec son pied gauche, il préfère temporiser. Il revient sur Paté Cissé qui a décroché, qui revient complètement en arrière. Mamoudou Sarr, Paté au niveau toujours de l'axe. Les Sénégalais au petit trou, à toi et à moi, on franchit la ligne médiane. Attention, c'est une balle qui va revenir. Et on va avec cette passe en retrait pour Edouard Mendy, le gardien de but, toujours dans les premières minutes de jeu.
1: Oui, et la tactique, essayer de les attirer, en bien tout sûr. Cas, et puis de placer des contres. Je crois que là, eh bien, c'est une tactique assez payante que Pape Thiaw a souvent utilisée dans ses schémas. Alors que le ballon sur le plan droit, maintenant, on va essayer de retrouver Eli Mandiaye. C'est un ballon, certainement, et c'est avec Montep, l'arrière latéral de l'Arabie Saoudite, mais là, qui a complètement perdu le ballon. Attention, avec cette relance, mais malheureusement.
0: Mauvaise passe de Lamine Camara.
1: Ah oui, très mal servi par Lamine Camara. Mais attention, cette contre-attaque de l'Arabie Saoudite, un ballon avec Abdullah qui revient par l'arrière et qui va retrouver un joueur de l'Arabie Saoudite. Ça revient avec Hassan Colt. Voilà, c'est donc l'arrière central de cette équipe de l'Arabie Saoudite. Voilà, les Saoudiens, venez, vraiment, ils sont acculés à ce moment.
0: Mais bien sûr.
1: Donc, il y a la pression terrible de la part des joueurs sénégalais. Mais là, néanmoins, ce sont les Saoudiens qui retrouvent ce ballon. Et certainement, eh bien, ils vont l'envoyer en direct. Non, on préfère changer de direction et aller chez Al-Amri.
0: Oui, Al-Amri, toujours du côté de la défense saoudienne. Dans ses premières minutes de jeu, et toujours le score nul vierge à l'entame de cette partie. Les Saoudiens qui jouent bien.
1: Ah, ils tiennent bien le ballon.
0: Bien sûr, qui tiennent bien le ballon. Tout à fait. On va jouer complètement derrière avec cette bonne balle sur le côté droit, l'axe excentré des Saoudiens. On va revenir cette fois-ci Al-Shamat avec cette balle. C'est bien joué. Dans ce pas de réparation, le sentier est parti. Une balle non difficile. Oh, attention. Edouard Mendy. Ah, il était seul, hein, l'attaquant Al-Bikan. Abrikan,
1: l'attaquant de pointe de cette équipe de l'Arabie Saoudite. Mais là, il avait véritablement nez à nez avec Edouard Mendy. Allez, Lamine Camara, on va revenir derrière avec Moussa Agnakhate qui va retrouver certainement. Oui, c'est bien sûr Mamadou Sarr.
0: Les Sénégalais de Tandaha qui n'arrivent pas à imposer leur jeu.
1: Non,
0: jusqu'à
1: du
0: présent.
1: Tout, puisque là, il y a aussi la pression. Tout vous savez, il y a la haute pression des Saoudiens. Oui. Mais là, évidemment, c'est les premières escarmouches. Il va falloir attendre, évidemment, réfléchir un tout petit peu avant justement d'enrayer, envoyer les bonnes actions devant. Oui. Et ça va revenir toujours. Derrière, les Sénégalais avaient cette contre-attaque pour chercher Sadio Mané.
0: Il a glissé.
1: Alors, je crois qu'il doit revoir ses crampons.
0: Tout à fait.
1: Il doit revoir ses crampons.
0: Il y a aussi l'état de la pelouse. Hein.
1: Oui.
0: J'ai comme l'impression que c'est une pelouse synthétique. Hein.
1: Apparemment. Puisque je ne vois pas de motte de gazon.
0: Pas du tout.
1: Je crois que. Bon, après, on verra. Mais je crois que par moment, Benoît, il va falloir réfléchir un tout petit peu pour voir exactement si c'est une pelouse synthétique. On va voir.
0: Oui.
1: Allez, les Saoudiens maintenant, le contrôle de ce ballon avec Al-Mossab qui va peut-être retrouver le ballon. Les Sénégalais qui conservent le ballon. On est dans la zone de l'Arabie Saoudite. Une introduction de balle pour chercher maintenant le milieu de terrain. Les Sénégalais qui conservent ce ballon. On va essayer de voir, mais la perdue récupération avec le gardien de but qui s'en empare et qui certainement, mais avec une forte pression, surtout de Nasser, hein, le joueur de l'Arabie Saoudite, constamment, et en tout cas, il accule les attaquants sénégalais, dont Chérif Diaye, et que là, ce sont les Saoudiens, et les voilà qui se débarrassent de ce ballon. Ah oui,
0: il y a une
1: vous
0: faute,
1: avez entendu.
0: Oui, le coup de sifflet de l'arbitre, il y a une faute.
1: Le cri de Nasser, voilà, le joueur saoudien qui se tourne un tout petit peu de douleur. Et à la suite de ce contact avec Crépin Diatta. Mais là, rien de méchant hein, dans tout ça. Et puisque, voilà, c'est donc Al-Daoussari qui donc a été envoyé au sol par Crépin Diatta, mais pas méchamment quand même. Alors que ici, évidemment, le jeu qui se calme par moment, on va essayer en tout cas de placer des contres du côté de l'Arabie Saoudite. Ouais. Attention, le gardien et qui va s'en débarrasser, qui ouais. envoie loin là-bas devant les Saoudiens, toujours avec
0: ouais,
1: Al-Daoussari.
0: Oui, bien présent au milieu de terrain, attention.
1: Oui, avec Abdullah, il faut l'arrêter celui-là, heureusement. Ah, il était bien là.
0: Pâté 6, attention.
1: Bon, Pâté, c'est vrai qu'il a retardé un tout petit peu, alors que c'est reparti. Crépin Diatta, un ballon toujours à la zone de l'Arabie Saoudite.
0: Perdu. Ah oui, les Saoudiens perdu. Qui sont sur toutes les balles à nouveau perdus. Pour les Sénégalais, ils vont partir en compte, non pas pour longtemps. C'est la défense saoudienne qui arrive à enrayer le danger au niveau justement du milieu de terrain.
1: Ah oui, puisque
0: pour l'équipe saoudienne,
1: à deux reprises, les attaquants sénégalais sont tombés dans l'entonnoir de cette équipe de l'Arabie Saoudite. C'est vrai que évidemment, pour l'instant, eh bien organisé avec Alamri, mais aussi l'autre, il s'agit de Hassan Colt.
0: Oui, Hassan Colt, en tout cas. C'est les joueurs qui sont bien présents. Attention, Edouard Mendy qui va s'appuyer sur Moussa Niakhaté. Moussa, toujours sur le flanc gauche avec Elhadj Malidouf qui envoie loin devant le ballon pour chercher Chérif Diaye en difficulté. Chérif, est-ce qu'il va arriver à retrouver le ballon? Non, c'est la défense saoudienne avec le gardien de but de Jussesson qui arrive à se dégager.
1: Ça n'est pas du de peu, et là, il a pris un gros risque hein, puisque là, l'attaquant sénégalais était bien sur la trajectoire. Il s'agit de Chérif Diaye. C'est vrai qu'il a mis la pression, mais tout de même, l'attaquant de l'Arabie Saoudite, l'arrière central, devrait dire, ne s'est pas fait prier justement
0: non, pas du tout.
1: Pour arrêter cette action.
0: Ouais, les Saoudiens qui vont reprendre avec l'arrière droit, il s'agit de Abdoulami.
1: Abdoulahi. L'arrière latéral, gauche de
0: droit. Droit
1: de cette équipe de l'Arabie Saoudite. Alors qu'on le voit, l'entraîneur grec pris le relais de Hervé Renard qui a été limogé.
0: Oui, depuis avril 2026.
1: Ah oui, mais justement, Benoît, il faudra faire beaucoup attention à cet entraîneur. Je crois que c'est l'entraîneur le plus inconnu de cette Coupe
0: tout
1: du Monde.
0: Fait,
1: hein. Voilà, c'est vrai qu'il n'a pas entraîné en tout cas de très grands clubs. Sinon, en Europe, il a entraîné des clubs, mais pas de très grands clubs tout de même. Eh bien, j'avais pointé quelques équipes. Allez.
0: Sadio Mané, obligé de. Enfin, attention, regardez cette perte de balle. Perte de balle au niveau de l'axe. Oui, les Saoudiens, la frappe contrée. Heureusement, c'est la défense sénégalaise qui se dégage. Attention à ces pertes de balle au niveau de l'axe. Heureusement que le gardien de but, Edouard Mendy, était là.
1: Et c'était un ballon dangereux.
0: Mais très dangereux. Et Mouroussar qui arrive à écarter le danger. Attention à ces pertes de balle hein, au niveau de l'axe.
1: On n'a pas conjugué le même verbe, j'ai l'habitude de dire, hein, dans cette équipe du Sénégal. Allez, et
0: mais
1: ça
0: parce
1: va
0: que
1: aller.
0: Ça ne bouge pas, Sadio était obligé de revenir en défense pour essayer de chercher
1: attention, le ballon. Attention, c'est une de balle de Iliman Diaye. Ouais. Mais là, le ballon, néanmoins, Iliman qui retrouve le ballon et qui revient derrière. Alors, voyez, quelle protection de balle, quel fin dribbleur. Mais là, il a perdu cette fois, in extremis.
0: Ouais,
1: et c'est lui-même, je crois, qui a commis la faute. Hein.
0: Non, c'est une touche.
1: Le ballon est allé en touche.
0: Et là, c'est une touche pour l'équipe de l'Arabie Saoudite. Heureusement, tout à l'heure, le Sénégal était passé juste de justesse à côté de l'ouverture du score pour les Saoudiens. Mais heureusement que tout à l'heure, il y avait l'intervention de Mourou Sarr pour écarter le danger.
1: Et ça revient vers Edouard Mendy, le gardien de but de Al Ahly du côté de l'Arabie Saoudite. Mais c'est une balle qui va aller, je crois. Ouais. Et bien, en sortie de but,
0: toujours ce sera pas grand-chose hein, à se mettre sous la dent. Et là,
1: depuis bientôt
0: 11 minutes de jeu dans cette première période entre le Sénégal et l'Arabie Saoudite. Et sinon, les Saoudiens qui essayent tant bien que mal de surprendre cette défense sénégalaise, mais quand même, il y a un bon Mourou Sarr qui est derrière, qui veille au grain. Mmh. Également, Niakhaté. Mais devant, on attend toujours hein, les attaquants sénégalais comme Chérif Niaï, également Sadio Mané, au niveau de l'animation du jeu.
1: C'est des attaquants qui amènent beaucoup de mouvements.
0: Tout à fait.
1: Dans l'animation du jeu, c'est vrai que Chérif, il est assez explosif quand même, lui. C'est un joueur, en tout cas, qui a le doigté. Et puis, dans ces genres de matchs-là, Chérif Niaï, il les aime bien, puisque là, il aime bouffer du bout.
0: Tout à fait, oui.
1: Allez, Abdoulaye Niakhaté, Moussa Niakhaté. Voilà, le voilà qui donne à son compère.
0: Moussa Niakhaté maintenant en taille patron au niveau de l'axe.
1: Oui, taille patron avec Mamadou Sarr. Ouais. Et donc, ça revient. Mais ça n'a pas marché et ça revient. Et toujours avec les Saoudiens, avec Mousshab qui va envoyer cette balle là-bas. Et là, ce sera une touche au bénéfice de l'équipe saoudienne et Al Daoussari.
0: Avec Crépin Diata. Hein.
1: Crépin qui, voilà, qui a remisé le ballon en touche avec Eliman Ndiaye. Hein. Edouard, vous le voyez, Benoît, en ce moment, assez sollicité quand
0: même. Hein. Il touche beaucoup de ballons.
1: Ah oui, il est assez sollicité en ce début.
0: On joue beaucoup avec le gardien de but du Sénégal, Edouard Mendy.
1: Allez, Niakhaté, on va le voir. La rétropasse à destination de Mamadou
0: Sarr.
1: On va essayer de retrouver Pâté. Voilà, c'est bien Pâté. Et c'est une balle avec Eliman, le relais de balle. Le ballon des Saoudiens qui se défendent bien.
0: Ouais, ouais, pas de solution devant, ça ne bouge pas.
1: Ouais.
0: Depuis un certain moment, on n'arrive pas à toucher Edouard Sadio Mané. Mais attention, cette bonne passe. Voilà, attention. Oui, oui, c'était bien joué de la part de l'Aj Mali Diouf, mais quand même, il y avait l'intervention du défenseur. Attention, Saoudien. C'est une faute. Hein.
1: Oui, ça, c'est vraiment une faute flagrante.
0: Très flagrante.
1: Évidemment, bien secouru par Habib Diarra. Mais là, il est Sénégalais, en tout cas, pour l'instant. Eh bien, il n'y a pas encore ce grand jeu que l'on attend.
0: Non, pas du tout.
1: Puisque là, il faut que le jeu se débride et nous attendons en tout cas une réaction sénégalaise. Le ballon est toujours avec les Sénégalais, Niakhaté qui a remisé. En tout cas, Pâté Siss, il reçoit beaucoup de ballons hein, au milieu de terrain.
0: Au milieu de terrain.
1: Et c'est une balle toujours avec les Sénégalais. Introduction de balle là-bas en profondeur et peut-être pour chercher Eliman Ndiaye. Mais c'est un autre ballon de voilà Eliman d'ailleurs qui va peut-être envoyer dans la mêlée mais qui conserve toujours le ballon Eliman qui va changer de direction et le voilà le ballon avec peut-être pour chercher Chérif. Il est bien placé Chérif, il faut lui envoyer le ballon. C'est parti la tête. C'était pas mal joué.
0: Une tête de Lamine Camara.
1: C'était pas mal joué.
0: Bien cadré hein.
1: Ah oui oui, c'était pas mal joué évidemment et c'est justement ce qu'il cherchait hein. La tactique était de faire en sorte que le ballon atteigne la tête du dernier attaquant pour essayer de propulser le ballon dans les buts de l'Arabie Saoudite.
0: Oui.
1: Alors qu'un joueur saoudien est tombé. Hein.
0: Oui, c'est parti ici encore. Hein. Il n'a pas fait le voyage pour rien.
1: Ah non, non, non. Bon, écoutez, c'est un grand taulier. Il se vient dur sur le ballon et sur l'homme, Pâté Siss.
0: Sur l'homme, Pâté.
1: Ah oui, il est là pour annihiler, en tout cas, tous les départs des Saoudiens. Il est là pour ça. Mm. Évidemment, vous avez bien fait de le dire. Il n'a pas fait un voyage pour rien.
0: Tout à fait. Heureusement que l'armée est là pour le moment.
1: Effectivement.
0: Il n'a pas encore sorti le carton. Il est là tranquillement pour calmer les esprits.
1: Alors
0: c'est vrai
1: départ,
0: que c'est un match amical, mais que de temps en temps.
1: Alors qu'au départ de l'action, on avait vu vraiment ce magnifique travail de Habib Diarra.
0: Tout à fait, oui. Avec ce centre, cette tête de Lamine Camara cadrée, et c'était dans les bras du gardien de l'Arabie Saoudite. La partie qui reprend, là, c'est une balle aérienne. Illiman Diaye qui retrouve le ballon, balle à terre, va s'appuyer sur Mamoudou Sarr au niveau du milieu, non, de la défense sénégalaise au niveau de l'axe.
1: Mais c'est une défense assez sollicitée pour bousculer quand même. Hein. Allez, on va y aller avec Mamoudou Sarr qui va chercher probablement Crépin Diatta. Non, il peut remettre à Niakhaté qui revient derrière.
0: C'est trop juste sur Niakhaté.
1: Ah ouais. Ah, il était pressé, il était acculé. Ouais. Et c'est un ballon toujours avec les Sénégalais. Mamoudou Sarr qui va chercher peut-être un piston.
0: Pathé
1: qui revient. En l'occurrence, il bouffe beaucoup de boulevard, Pathé 6. Oh là là.
0: Ah, c'est bien joué. Est-ce qu'il va récupérer le ballon? Non. C'était pour Sadio Mané.
1: Ah oui, cette intervention de Hassan Colt. Ah, il est très dur sur le ballon et sur l'homme. Alors que l'Haji Malik. Djouf, il a perdu le ballon.
0: Il a perdu le ballon. La balle était déjà sortie. Une touche en faveur des Saoudiens.
1: Ah oui, il faut donner ce ballon à Elhadji Malik Diouf. Alors que pour l'heure, en tout cas, le tableau d'affichage est vierge. Oui, pas encore de but. Alors, quelle sera la tactique de Pape Tchao face à une situation comme celle-là?
0: En tout cas, il y a du répondant devant, une bonne défense saoudienne.
1: Ouais.
0: Et également un bon milieu de terrain parce que les Sénégalais n'arrivent pas à imposer leur jeu. On ne sent pas le collectif sénégalais qu'on avait l'habitude de voir. Là, le Sénégal, pour le moment, qui est en difficulté. C'est vrai qu'on est c'est un match amical. Mais quand même, un match amical, c'est le dernier. Il faudrait avoir une idée de cette équipe du Sénégal qui va affronter la France le 6 juin prochain pour le premier match de cette Coupe du Monde pour l'équipe du Sénégal.
1: Et certainement Didier Deschamps, il est tenté de bien scruter ce match-là.
0: Bien sûr. 17 minutes de jeu, toujours 0-0 entre le Sénégal et l'Arabie Saoudite. Illiman Diaye qui est obligé de décrocher, qui bouge beaucoup au niveau du milieu de terrain.
1: Illiman.
0: On s'appuie sur Elhadji Malik Diouf sur le côté gauche. Elhadji Malik, Sadio Mané. Sadio Mané obligé également de décrocher pour récupérer, recevoir Niakhaté. Des ballons. Niakhaté, on revient en arrière parce qu'il y a un bon bloc derrière pour l'équipe saoudienne. Attention, il perd
1: Illiman,
0: le ballon.
1: Illiman Diaye. Il avait voulu chipper le ballon, Chérif, mais là. Les Saoudiens ont récupéré la passe d'Illiman et ça revient derrière. C'était Lamine Camara est passé. Il a perdu.
0: Ouais, c'était une 2 entre Sadio et Abou Diarra.
1: Avec Abdullah, qui va essayer de retrouver Moteb. Voilà, l'arrière latéral droit, gauche de cette équipe de l'Arabie Saoudite. Et que ça revient derrière avec Alamri. On est justement dans la zone de l'Arabie Saoudite et ils vont peut-être ils sont attaqués par les attaquants sénégalais, notamment Chérif Diaye qui veut mettre la pression, mais là c'était avec Abdoulami.
0: Bonne récupération de balle.
1: C'est un bon ballon.
0: Lamine Camara.
1: Peut-être Lami.
0: Oh, Chérif.
1: Il est tombé.
0: Non, dos au but, Chérif. Il a été bousculé.
1: Alors qu'Alamri n'est pas d'accord.
0: Ah, ils ne sont pas d'accord.
1: L'arrière central de cette équipe. Puisque Chérif Diaye a été pris en étau. Hein.
0: Tout à fait. Il y avait deux joueurs sur lui.
1: Il a bien poussé.
0: Il a bien poussé.
1: C'était
0: bel et bien au coup franc pour Chérif Diaye. Même si les joueurs saoudiens ne sont pas du tout d'accord avec l'arbitre, mais quand même, il y avait bel et bien faute pour l'équipe du Sénégal. Chérif Niaï qui a été bousculé,
1: mais
0: complètement
1: écoutez, Benoît,
0: envoyé au sol. Hein.
1: C'est un joueur qui, en tout cas, fait beaucoup de mouvements, Chérif Niaï. Il a une certaine explosivité et donc voilà pourquoi ses départs, les surveillants, les Saoudiens l'ont compris et ils ne veulent pas le laisser d'un pouce de terrain puisque là, vraiment, ça devient alors un poison dangereux, surtout pour l'axe central de cette équipe de l'Arabie Saoudite.
0: Oui, un poison dangereux, c'est venu à l'attaquant de Samsung Sport du côté de la Turquie. Et un coup franc intéressant à l'entrée de la surface de réparation. Deux joueurs sénégalais, Sadio Mané, Lamine Camara. C'est de bons tireurs, hein, un gaucher, un droitier, on verra.
1: Alors, et pourquoi pas Lamine Camara, je le voyais bien avec ce ballon, hein. Allez, c'est Sadio Mané plutôt.
0: C'était
1: pas mal joué.
0: C'était bien cadré.
1: C'était pas mal joué.
0: Ouais.
1: Ah oui, le ballon
0: a été touché par un défenseur.
1: Ils les ont complètement
0: saoudien.
1: Mis dans le vent.
0: Effectivement.
1: Puisqu'ils pensaient que c'est Lamine Camara. Mais il avait bien ajusté son tir.
0: Il y avait même une faute. Hein. S'il y avait la VAR, c'était une faute de main. Mais quand même, l'arbitre.
1: Abdoulahi, l'arrière latéral droit de cette équipe de l'Arabie Saoudite.
0: Effectivement.
1: C'est lui qui a prolongé le ballon.
0: Oui. Pour l'envoyer en corner.
1: Exactement. Et Elhaji Malick Diaye.
0: Malick Diouf.
1: Le
0: joueur de West Ham.
1: United. En Angleterre.
0: Allez.
1: Elhaji Malick. Et pourtant, c'est un corner de doigtier, Benoît.
0: Ouais, mais ce sera un corner sortant comme il le fait. Personne à la réception. Sinon, la défense saoudienne qui se dégage. Elhaji Malick qui revient. Lamine Camara. Eliman Diaye, Elhaji Malick, si ça joue bien, Elhaji Malick sur son côté gauche, il revient sur Lamine Camara. Lamine au niveau de l'axe avec Habib Diarra, sans doute pour décocher, non. C'est Habib qui s'appuie sur Chérif Niaye, oh la talonnade, ça ne marche pas.
1: Mais tout de même, l'intention
0: était bonne, oui.
1: Moi, je salue l'intention.
0: Effectivement.
1: Alors que Edouard Mendy, comme d'habitude, très très bousculé dans ce premier, à cette première mi-temps. Bon, il aura reçu beaucoup de balles. Hein.
0: Ouais.
1: On va le voir en position de.
0: Le gardien de but titulaire.
1: Des puissants, pour voir effectivement avec Patessis comment ça va se passer. Bien joué de la part de Elhaji Malick Diouf qui va revenir derrière. Voilà, c'est l'omniprésence surtout de Paté. Mais c'est un ballon envoyé là-bas en direction peut-être de qui Habib. Mais c'est une balle dans la surface de réparation de l'Arabie Saoudite. Et c'est toujours les Sénégalais qui conservent le ballon.
0: Il n'y a pas de solution.
1: Derrière, ils vont trouver une autre solution.
0: Il y a du monde dans la défense saoudienne.
1: Ils sont bien regroupés.
0: Il faudrait les faire sortir. Hein.
1: Ils sont bien regroupés. Attention, malheureusement. Et ce sont les Saoudiens qui peuvent repartir.
0: En contre-attaque.
1: Avec Abdullah qui va chercher Nasser. Et c'est une balle toujours avec les Saoudiens. Ils sont eux aussi acculés, obligés de revenir en arrière pour des rétropasses. À destination de qui? Du gardien de but? Non, il a préféré lui. Eh bien, Alamri, peut-être mimer l'action, mais aussi passer devant.
0: Ouais, attention, les Saoudiens qui gardent toujours le ballon, ils vont partir en contre-attaque pour changer complètement de côté. C'est bien joué. Sur le flanc droit cette fois-ci, il est passé. Oh, il n'arrive pas à contrôler le ballon, heureusement pour l'équipe du Sénégal. Ouais. Et ce sera une touche pour Elhaji Malick Diouf. Nous sommes à la 23e minute et toujours le score nul vierge entre le Sénégal et l'Arabie Saoudite.
1: Alors que ce départ, Benoît, de Abdoulaye, l'arrière latéral droit, c'est un départ dangereux. Hein?
0: Et c'est la pause fraîcheur. Hein?
1: Une petite fraîcheur. Ouais. On va laisser, c'est vrai que 33 degrés quand même. Mm-hmm. En tout cas,
0: il y aura beaucoup de pauses fraîcheur, il faut le signaler, dans cette Coupe du Monde de football. C'est prévu. Il y aura deux pauses fraîcheur dans chaque mi-temps.
1: Mm-hmm. Ce qui fait un total de 4.
0: Voilà.
1: Parce que simplement, c'est une canicule qui sévit là, aux États-Unis, et particulièrement à Orlando, dans tous les cas. Eh bien, les équipes, qui vont saisir cette opportunité pour se désaltérer un tout petit peu, et donc pour éviter surtout certaines déshydratations, puisque là, ce n'est pas bon, en tout cas pour un sportif, toutes les 10 minutes, eh bien, boire une petite gorgée, ça vous fera 5 centilitres, la bouche pleine, c'est pas mal quand même.
0: Oui, c'est pas mal quand même pour au moins apporter un petit peu de rectificatif, parce que ça profite aux sélectionneurs, aux techniciens de parler aux joueurs, de revenir sur des détails et revenir aussi sur le plan de jeu, surtout pour essayer de surprendre son adversaire. On voit le sélectionneur Pap Thiaw en conversation avec Chérif Niaye. Il le faudrait, en passant, ne bouge pas beaucoup au niveau de l'attaque du Sénégal. Il faudrait essayer de déverrouiller cette défense saoudienne qui est bien présente, il faut le dire.
1: Ah oui, elle est très bien présente, et surtout au niveau de l'axe, quand vous avez de solides garçons à l'image de Alamri, mais aussi de Hassan Colt, surtout lui. En tout cas, c'est toujours la rage de vaincre, lui, Hassan Colt. On a vu sur beaucoup de balles chaudes, notamment avec le contact Sadio Mané, mais aussi de Chérif Diaye, alors que Elhaji Sora Sissoko, voilà. Mm-hmm. Merci beaucoup, le message bien reçu. Dites-nous, vous parlez avec moi, Elhaji Sora Sissoko, qui a ramené Modi Sounou Kharit de Ousmane Mendy du côté de Djigen Sow. Alors, merci à vous. Continuez de suivre Radio Sénégal, alors que la pause fraîcheur va bientôt se terminer.
0: Oui, tout à fait. Ils vont reprendre le jeu après cette pause fraîcheur. Et on va aller justement à la pause parce que nous sommes à la 25e minute de jeu dans cette première période et toujours le score nul vierge. Mais quand même, il y a eu des intentions, comme vous le disiez tout à l'heure, et là, Tandakanyaï, avec cette occasion tout à l'heure des Sénégalais, l'intention était bonne. Quand même, il y a eu des intentions de part et d'autre, surtout côté saoudien également. Il y a eu beaucoup d'actions tout à l'heure. Ils ont failli ouvrir le score, mais avec un grand Edouard Mendy qui veille au grain pour enrayer le danger, avec Mamoudou Sarr également au niveau de la défense centrale du Sénégal. Et la partie qui reprend. Niakhaté, attention, c'est une balle qui va ressortir en touche au profit des Lions du Sénégal qui évoluent en blanc ce soir ou bien cette nuit.
1: Aïe, aïe, c'est vrai, c'était bien prévu.
0: Encore, monsieur Rifignaï.
1: Il l'a vraiment bien cravaté à l'Amri.
0: Oui, toujours droit au but. Hein.
1: Il est, à l'Amri, il faudra le surveiller.
0: Ouais, à l'Amri et Chérif Niaï, c'est un bon duel. Hein.
1: Ah, il était bien campé aussi hein, sur. Eh bien, c'est Hanche et c'est Alamri, alors que ça revient derrière. En tout cas, avec Chrétien Diatta, la sollicitation, surtout constamment de Patricis, alors que pour le Sadio Mané, au contact de. Il a été bousculé un tout petit peu, mais néanmoins, qui tient à conserver ce ballon Sadio. Ouais. En tant que le maître à penser de cette équipe du Sénégal,
0: ouais, le patron.
1: Et ça va revenir derrière. Pour chercher attention, l'arbitre.
0: Patricis.
1: Ah, oui.
0: Patricis, bon. Dans ses œuvres, hein, en tout cas. Il est très serein. Attention, cette balle, c'était trop fort. Oui. C'était trop fort. Benoît, la passe était trop appuyée. Hein.
1: Benoît, c'est un très bon joueur.
0: Hein, oui, Patricis.
1: C'est un très, très bon joueur. C'est vrai qu'il est assez sobre, Patricis, mais c'est un excellent joueur. Hein, ça, il faut le souligner. Hein.
0: Patricis toujours et le gardien de but Mohamed Al-Aouin de l'Arabie Saoudite qui va se dégager. Il fait signe à ses coéquipiers d'aller devant un long dégagement. Une tête de encore Patricis pour Elhadj Mali Diouf qui va s'appuyer attention sur Edouard Mendy. Heureusement Edouard qui sauve le corner et le gardien sénégalais qui va se dégager pour Iliman qui va revenir sur Crépin Diatta, toujours sur le côté droit. Crépin qui envoie devant, qui cherchait et l'obtient. Chérif Ndiaye, Chérif en difficulté, toujours dos au but. Chérif pour Iliman. Iliman sur le côté droit. Iliman Ndiaye qui va chercher un coéquipier. Le 1-2, il l'obtient. Non, il y avait une faute sur Habib Diarra.
1: C'est vrai que là, il a voulu jouer le, au tour de souris quand même.
0: au tour de souris, oui.
1: Avec Habib
0: c'est vrai que c'était compliqué cette passe.
1: Oui, très compliqué.
0: Il y avait beaucoup de joueurs là-bas.
1: Il a confiance à ses dribbles. Iliman Ndiaye, à telle enseigne que par moment, eh bien, ça lui joue de très mauvais tours. C'est vrai que là, il a dans un tour de souris, eh bien, on ne peut pas passer comme ça. Hein. Allez, Elhadj Mali Ndiaye pour ce ballon.
0: Oui, et là, donc, c'est un gaucher. Hein.
1: Oui, un gaucher, peut-être ça, peut-être un coup franc rentrant.
0: Oui, un coup franc rentrant. On voit Niakhaté, Moudoussa, les défenseurs qui vont
1: monter en attaque.
0: Monter en attaque.
1: Alors, ce qui va permettre, en tout cas, à Crépin de rester pour garder la maison.
0: Tout à fait. Et
1: évidemment, pour assurer le repli défensif. Alors que le ballon n'est toujours pas parti.
0: Oui, le coup franc sénégalais à la 29e minute. Elhadj Mali Diouf avec son pied gauche. Le coup franc qui est parti. Légèrement au-dessus. Hein.
1: Oui,
0: c'était pas mal. Hein. Pas mal. Hein.
1: Pas mal, c'est vrai.
0: Légèrement au-dessus.
1: Spécialiste de balles arrêtées.
0: Tout à
1: hein.
0: fait. C'était un centre-tir. Hein.
1: Oui.
0: Il a surpris tout le monde. Hein. Et c'était légèrement au-dessus en début du gardien.
1: Il avait
0: Mohamed Al-Shaoui de l'Arabie Saoudite.
1: Il a manqué une petite précision mathématique pour envoyer ce ballon au fond des filets.
0: Ouais, on a vu les Sénégalais maintenant qui commencent à s'améliorer hein, au niveau des CPA. Hein.
1: Exactement. Les CPA. Attention, cette perte
0: balle,
1: de balle.
0: Une balle qu'on laisse traîner dans la défense, c'est pas sûr. Niakhaté obligé de mettre le pied. C'est pas terminé. Attention, au-dessus également. Il y a un cafouillage. Hein.
1: C'est
0: dans
1: vrai.
0: La défense sénégalaise, Niakhaté, un peu d'hésitation.
1: Alors, je peux dire, Benoît Badiane, que le Sénégal se cherche toujours dans son axe central. Hein.
0: Tout à fait.
1: Depuis le match contre les États-Unis, évidemment, aujourd'hui aussi, eh bien, ça ne nous paraît pas être eh bien, un modèle de solidité,
0: non,
1: surtout.
0: Pas du tout, ça ne rassure pas. Hein, ça ne rassure pas.
1: Oui, au niveau de l'axe central, évidemment.
0: Il manque le boss, hein, le boss.
1: Ah oui. Ouais, on le sent.
0: Le patron de la défense.
1: On le sent. C'est vrai que souvent, eh bien, le Sénégal n'avait jamais autant cafouillé entre ces deux matchs face aux États-Unis où véritablement, eh bien, il y avait des problèmes de placement, de replacement au niveau de l'axe central. Alors, vivement que Kalidou Koulibaly, c'est vrai qu'on aura beau parler de Kalidou Koulibaly, mais tout de même, c'est un défenseur qui rassure, hein. Attention, attention.
0: Les
1: Saoudiens toujours.
0: Ouais, il faut obtenir le corner.
1: Voilà, voilà. Il faut le surveiller.
0: C'était la défense sénégalaise qui n'avait pas suivi.
1: Al Daoussari. Ouais,
0: il n'avait pas suivi le capitaine Daoussari. Il n'avait pas suivi.
1: C'est vrai. Il n'y a pas eu ce suivi-là.
0: Non.
1: Al Daoussari, c'est vrai qu'il est réputé, en tout cas lui, faire eh bien, des émules. Hein. C'est parmi l'une des grandes vedettes de cette équipe de l'Arabie Saoudite. Alors, on a vu hein, avec. Quand l'Arabie Saoudite faisait tomber l'Argentine de Léo Messi, on a bien vu Al Daoussari.
0: Attention, cette balle qui traîne, Edouard qui sauve. La claquette d'Edouard Mendy de justesse. Sadio Mané pour la contre-attaque. Sadio qui va s'appuyer sur Illiman.
1: Un grand patron.
0: Illiman avec cette balle. Illiman, il est passé. Non, il ne passe pas. Il ne passe pas.
1: Ce n'est pas passé puisqu'il y a eu.
0: C'était une bonne balle de contre-attaque. Hein.
1: Très belle balle de contre. Alors, voyez, je vous le disais, Benoît, celui-là, il faut le surveiller de près, Al Daoussari. C'est vrai que sur tous les bons coups, il est là-bas. Et j'ai rappelé, en tout cas, cette victoire de l'Arabie Saoudite sur l'Argentine. Vous vous rappelez,
0: oui,
1: en 2022.
0: 2022.
1: Nous étions, c'était là-bas, du côté de, du Qatar, avec cette Coupe du Monde. Alors que là, il a fallu à Edouard Mendy de déployer toute sa classe pour enrayer cette action. Sans quoi, eh bien, les Saoudiens allaient nous le faire. Hein. Allez, Edouard Mendy, ça revient avec Niakhaté qui va envoyer justement du pied gauche pour chercher soit Mamadou Sarr. Mais c'est une balle toujours avec les Sénégalais. Niakhaté, ça revient derrière. Attention, hein, ce ballon. Il faut l'envoyer loin de la zone.
0: Oui, Crépin Diata. Non, Pati, si, sans Pati.
1: Oui, que bon.
0: Pati qui joue le rôle de suie-glace. Hein. Oui, oui. Il est omniprésent partout dans la défense sénégalaise, à droite, à gauche, au niveau du milieu.
1: Et comme qui dirait, c'est l'électron libre de cette équipe du Sénégal.
0: Ah, il manque le mauvais contrôle. Heureusement, la récupération toujours avec, cette fois-ci, Habib Diarra qui s'appuie sur. Attention, il crépin le 1-2. Et ça ne passe pas. Et ce sera une remise en jeu.
1: Oui, les Saoudiens posent quand même quelques problèmes.
0: Et bien sûr,
1: c'est
0: les Sénégalais.
1: Même si ce n'est pas. Mais tout de même, ils posent quelques problèmes quand même. Hein.
0: Oui, des problèmes, oui. C'est sûr. Parce que les Sénégalais n'arrivent pas à franchir la ligne médiane. Non
1: exact.
0: Ouais, avec le bon bloc des Saoudiens.
1: C'est vrai que défensivement, les Saoudiens, on les voit véritablement avec ce bloc. Et par moment, maintenant, eh bien, ils arrivent à bousculer cette défense sénégalaise. Le jeu est un peu décousu.
0: Non, décousu, oui, pour l'équipe du Sénégal.
1: Ouais,
0: on n'arrive pas à trouver la bonne formule côté sénégalais. On est là avec surtout beaucoup de pertes de ballon. On n'arrive pas à aligner.
1: Et surtout avec des Saoudiens qui gardent bien le ballon
0: passes,
1: derrière.
0: Attention,
1: hein.
0: La bonne récupération de balle pour les Sénégalais et les Saoudiens qui reviennent. Ah oui, ça joue bien. Ça joue bien côté saoudien.
1: Ah oui, c'est vrai, il ne lâche pas.
0: Non, il ne lâche pas prise, effectivement.
1: Et surtout, quand
0: dès qu'il perd la balle, autant pour moi, oui.
1: Avec Hassan Colt, avec Al Amri, voilà, c'est une paire, en tout cas, qui rassure hein, du côté de l'Arabie Saoudite.
0: Ça rassure. En tout cas, pour le moment, ce sont les Lions qui sont en difficulté, surtout au niveau de l'animation offensive. On va suivre ce ballon avec l'équipe du Sénégal pour Mamadou Sarr qui s'appuie sur Crépin Diata. Ça joue bien. Crépin, il a du champ devant lui. Crépin, non, il préfère temporiser. Il revient. Crépin, dans ses œuvres, qui va s'appuyer sur Habib. On revient sur Iliman Diaye sur le côté droit. Ouais, on a perdu du temps. Les Saoudiens se sont.
1: Iliman, le tour de souris.
0: Non, c'est compliqué. Une balle qui va rebondir dans la défense avec Sadio Mané.
1: Il semblait le réussir.
0: Mais c'est compliqué là.
1: Compliqué, puisque là, évidemment, le resserrement des lignes du côté de l'Arabie Saoudite, ça fonctionne bien.
0: Ça fonctionne très bien.
1: Allez, Sadio Mané. Et maintenant, on va revenir derrière avec Pate qui retrouve Eliman. Ballon qui n'arrive pas.
0: Ça ne passe pas.
1: Le ballon qui n'arrive pas. Et ça revient derrière. Heureusement, les Sénégalais l'ont chippé avec l'omniprésence de Habib.
0: Oui, au niveau du milieu de terrain.
1: Ah oui, il récupère beaucoup de balles. Et que là, peut-être, on va chercher avec Lamine Camara, mais c'est une balle qui revient derrière. Allez, avec Niakhaté monté là. Allez, les Sénégalais, néanmoins, qui gardent bien le ballon.
0: Oui, ils gardent le ballon.
1: Voilà, avec un bon pied gauche.
0: Attention, Sadio Mané. Bien joué. Ça fait sur Elhadj Malik Diouf sur le côté gauche, c'est bien joué. Avec Lamine Camara, Elhadj Malik, le centre, oui, il parvient à centrer. Non. Avec Crépin, oui.
1: De justesse, Benoît.
0: Effectivement.
1: De justesse, puisque là, il l'avait au bout du pied.
0: Tout à fait, Crépin Diatta, il l'avait.
1: Au bout du pied.
0: Ouais.
1: Crépin Diatta, c'est une très belle séquence de jeu, là.
0: Effectivement, Elhadj Malik Diouf.
1: Des Sénégalais.
0: Tout à fait.
1: Ah oui, rondement mené par Elhadj Malik Diouf, continué avec Habib Diarra, mais aussi avec Sadio Mané. Allez, les Saoudiens maintenant qui vont taper Abdullah. Alors là, il y a quelque chose.
0: Il y a une faute.
1: Et ce sera au bénéfice des Saoudiens.
0: Des Saoudiens, effectivement. Aïe. C'était encore, je pense, Niakhaté qui était parti.
1: Aïe, Chrétien Crépin, ce ballon qui allait filer directement. Et bien dans les buts. Mais là, apparemment, le ballon n'a-t-il pas été touché par quelqu'un?
0: Non, c'est Crépin, effectivement. Pourtant, c'était cadré, mais il n'a pas pu bien ajuster son tir.
1: Ouais. Bon, c'est pas mal, comme on se fait des occasions.
0: Cette fois-ci, c'est un coup franc pour les Saoudiens. Habib Diarra Iliman, pour le mur sénégalais.
1: Voilà, le petit mur qui est donc formé, le premier rideau défensif du Sénégal, Habib Diarra et Crépin Diatta, Habib Diarra et l'autre Iliman Diaye. Allez, attention.
0: Heureusement, c'était direct, ce coup franc.
1: Un tir tendu.
0: Un tir tendu. Et Edouard était obligé de se déployer pour stopper ce ballon, ce tir tendu.
1: On sent vraiment la consolidation ici sur ce terrain.
0: Oui, on suit beaucoup.
1: Allez, Lamine Camara qu'on va suivre maintenant.
0: 38e minute.
1: Ouais, peut-être pour bientôt, cette sympathie, peut-être. Allez, ça revient derrière. Toujours très sollicité cet après-midi.
0: Oui, Edouard Mendy.
1: Ce soir, devrais-je dire Edouard Mendy. Alors, Edouard, attention au pied, Edouard.
0: La mort. Il a pris.
1: Non, c'est dangereux.
0: Il est passé finalement.
1: C'est dangereux.
0: C'est bien joué. C'est pas terminé. Iliman Diaye. Iliman. À l'entrée de la soirée.
1: Iliman.
0: Ça va être compliqué. Iliman. Elhadj Malik qui passe. Oui. Elhadj Malik Diouf. Non. Finalement.
1: Non.
0: Et c'est lui qui commet la faute. En tout cas, Iliman, il faudrait qu'il libère le ballon. Il doit donner le ballon très vite.
1: Il a utilisé son arme.
0: Trop gardé le ballon. Et toute la défense saoudienne était revenue.
1: Oui, par moment, Iliman, ça garde beaucoup de ballons. C'est vrai qu'il faut s'en débarrasser souvent, le plus rapidement possible. Oh là là. C'est vrai que là, il aime ça. Il aime ça, garder le ballon. À la Neymar.
0: Mais il faut saluer également le travail effectué par Chérif Niaye également.
1: Oui, Chérif,
0: au départ, c'était lui, Chérif Niaye, pour.
1: Il a systématiquement.

0: buté sur la défense de l'Arabie Saoudite.
1: Oui.
0: Il est
1: envoyé
0: au sol.
1: Il faut que Malik Diop passe. En tout cas, les Saoudiens, là, franchement, Elhadj, ils ne lâchent pas. Hein.
0: Abou Dal, c'est Abou Dal.
1: Ces Saoudiens, là, ne lâchent pas, hein, franchement. Ils sont durs également sur le jour.
0: Mais écoutez, ils l'avaient annoncé, hein, qu'on avait un très bon baromètre qui s'appelle le Sénégal, champion d'Afrique en titre. Il l'avait annoncé. Pour eux, le Sénégal, c'est un véritable baromètre pour cette Coupe du Monde. Hein. Ça, c'est ce qu'ils avaient dit, qu'ils l'avaient affiché. Et maintenant, ils sont en train de le monter sur le terrain. Attention, Edouard. Attention, Edouard.
1: Ça ne passe pas, Edouard Béni.
0: Chaque fois qu'il veut jouer du pied, j'ai des frissons, Edouard.
1: Ouais.
0: Attention.
1: Les Saoudiens l'ont compris. Attention, cette balle qui traverse toute la défense sénégalaise. Mais heureusement, Iman qui revient avec Crépin, Pâté 6, Pâté, il est passé. Et pour Chérif Ndiaye, Chérif Ndiaye envoyé au sol. L'arbitre qui ne dit rien, l'avantage, mais l'arbitre qui revient finalement sur la faute commise sur...
0: Oui. Une faute sur Chérif, il me semble. Hein.
1: Oui, Chérif, en tout cas, il a été beaucoup, beaucoup envoyé au sol dans cette première période.
0: On a rudoyé ses chevilles. Hein.
1: Franchement, Chérif Ndiaye, elle a vu obligé. Qu'est-ce qu'il demande? Ça discute beaucoup entre Chérif et l'arbitre. Chérif, sans doute, qui réclame un carton ou bien.
0: Il a raison, on lui a rudoyé les chevilles quand même.
1: Mais surtout, voilà, c'était pas derrière.
0: Véhémentement. Hein, bon, alors il ne sert à rien, l'arbitre a déjà pris sa décision. Et là, il faut donc y aller. Hein. Il faut y aller en grande discussion avec Hassan Colt. Voilà, Colt, le patron de cette défense de l'Arabie Saoudite.
1: Saoudienne, oui. Et l'arbitre qui remet le ballon en jeu.
0: Ah oui, les Saoudiens qui reprennent ce ballon avec son gardien de but. Le gardien de but de l'Arabie Saoudite, un long ballon à destination de Abdullah. Le voilà qui va le chercher.
1: Attention, Crépin qui n'a pas pu. Crépin obligé de commettre la faute. Oui, on commet beaucoup de fautes maintenant côté sénégalais.
0: Il a bien poussé.
1: Bien poussé parce que lors de la récupération, il est passé complètement à côté.
0: Crépin Diata. N'est pas dans l'intention de le blesser. C'était surtout pour enrayer cette action. Alors que Iliman Ndiaye et Habib Diarra pour un rideau défensif devant les attaquants saoudiens. Alors celui-là, Abrikam. Alors on n'a pas bien vu Abrikam, l'attaquant de l'équipe de l'Arabie Saoudite.
1: En tout cas, c'est un bon coup franc pour les Saoudiens. Edouard Meni qui est en train de parler à ses joueurs sur tout le mur. Le coup franc qui est parti, une tête sénégalaise pour écarter le danger. Pas pour longtemps, les Saoudiens qui vont remettre ça en tir. Encore une tête sénégalaise pour faire sortir le ballon. Les Sénégalais qui vont partir en contre-attaque, perdu à nouveau. Ce sont les Saoudiens qui vont remettre ça. Attention, une bonne balle. Cette frappe à côté.
0: Cette perte de balle en axe, c'est toujours dangereux.
1: Toujours dangereux. Toujours très dangereux.
0: Les pertes de balle en axe, ça fait toujours du mal. Hein. Ouais. Allez, et les Saoudiens se tirent décrochés par Moussab.
1: Oui, même Edouard Mendy. Edouard Mendy était battu. Hein.
0: Ah oui, il était battu. Heureusement que le ballon est allé au côté droit d'Edouard Mendy.
1: Oui. Il faudrait que les Sénégalais s'appliquent davantage au niveau des contre-attaques.
0: Ah oui, là,
1: on perd trop vite le ballon.
0: Là, il va falloir absolument des changements. Hein, véritablement, il faudra amener.
1: Là, sont les Saoudiens qui jouent bien en cette fin de première période. On est à la 44e minute, presque 45e minute.
0: Ils tiennent. Hein,
1: ça joue bien hein, côté saoudien. Et les Sénégalais sont obligés de courir derrière le ballon.
0: C'est pas pour rien qu'ils ont fait tomber la grande Argentine avec Léo Messi. Allez, les jeux qui se calment maintenant du côté de la zone de l'Arabie Saoudite. Et le gardien de but qui envoie un très très long ballon.
1: Il a une faute sur Moussa Niakhaté.
0: C'était Abdullah.
1: Oui.
0: Et donc c'est Abdullah
1: Niakhaté. Elhadj Malik. Sadio Mané cette fois-ci. Lamine Camara. Patessis, toujours présent au niveau du milieu de terrain.
0: Avec une bonne organisation défensive saoudienne.
1: Hein. Oui, tout à fait. Vous les voyez, ils sont complètement regroupés dans leur propre moitié de terrain en défense.
0: On va complètement changer maintenant. Elhadji Malick, Diouf pour retrouver Sadio. Sadio Mané, Elhadji Malick.
1: Il y a beaucoup d'hésitation au côté sénégalais.
0: Il se calme complètement maintenant.
1: Complètement.
0: Voilà, on va essayer de laisser venir du côté saoudien Eliman.
1: Ouais, il faut casser le
0: temps.
1: Ah ouais. Attention, casser les lignes. Attention pour Eliman. On n'arrive pas. Ça ne passe pas. On est obligé de revenir en arrière.
0: Ballon, même s'ils ne l'ont pas encore perdu.
1: Lamine Camara.
0: Lamine Camara qui revient à la rescousse pour Sadio.
1: Sadio sur le côté gauche. Sadio qui n'arrive pas. Ça ne passe pas. Il est obligé de revenir en arrière.
0: Niakate, ça revient derrière, toujours avec Patissis, le ballon qui va de l'autre côté peut-être, et ça revient derrière les Sénégalais. Alors regardez, les Saoudiens qui se campent dans leur propre zone, puisque là, véritablement, là, c'est vrai, il faut les faire sortir.
1: Ouais,
0: ça, c'est la tactique de l'entraîneur.
1: 3 minutes de temps additionnel.
0: Oui. Alors, vous voyez, c'est vrai que Benoît, les Saoudiens, par moment, aussi refusent le jeu. Hein.
1: Ouais,
0: on se campe dans sa défense.
1: Ils refusent le jeu, ils laissent le jeu à l'initiative des Sénégalais.
0: Ah oui, mais une tactique que doit déjouer Pap Thiaw. Hein.
1: Ouais, mais attention au contre. Hein.
0: Oui, puisque quand vous avez des joueurs qui optent pour un refus de jeu, et donc qui passe complètement derrière, qui se passe derrière, et donc arc-bouté dans leur défense. Il y a la talonnade qui n'a pas réussi. Allez, avec Habib, mais néanmoins qui se bat. Bon, mais attention, c'est tout ce ballon. Edouard Mendy, obligé de sortir.
1: Il y avait hors-jeu. Il était en position d'hors-jeu, l'attaquant. Le capitaine de cette formation saoudienne.
0: Je pense que aussi la chaleur est dans.
1: Ouais.
0: Puisque là, n'oublions pas, il joue sous une canicule. Hein. C'est vrai, on le sent
1: bon,
0: pas.
1: Bon, ouais, effectivement, mais la chaleur, c'est des deux côtés. Hein.
0: Oui, des deux côtés. Mais tout de même, on le sent, hein, rien qu'avec la sudation assez forte. Quand vous les voyez, et bien les joueurs, c'est vrai, là également, et bien il faudra composer avec. Allez, toujours le ballon avec les Sénégalais. On va retourner là-bas.
1: Il faut rappeler qu'on est dans le temps additionnel de la première période. Mm-hmm. Voilà, il est passé. C'est une très bonne balle. Il faut trouver. Il a été retenu. Hein. Oui, il a sifflé. Il a été retenu. Hein. C'était une faute manifeste.
0: Et puis ça progresse, ça proteste beaucoup également.
1: Ouais, effectivement. Mm-hmm. Il était bien parti, Habib Diarra. Il a été retenu par le maillot.
0: Il a été retardé, bousculé.
1: Il réclame le carton. Hein.
0: Habib Diarra, voilà, ça, c'est Nasser, hein, comme il sait bien le faire. Allez, et ça va. Que se passe-t-il?
1: C'est au couvrant, le couvrant toujours qu'on attend. Pour l'équipe du Sénégal.
0: Et que là, en tout cas, le rythme a baissé un peu d'intensité, Benoît.
1: Ouais.
0: Allez, on va voir ce ballon avec les spécialistes des balles arrêtées et la Jimali Diouf.
1: Tout à l'heure, c'était bien tiré. Hein?
0: Bon gaucher, en tout cas, qui va chercher à mettre le ballon dans la boîte et permettre à ses attaquants d'essayer de récupérer cette balle et d'aller justement avec le gardien de but saoudien. Ah, l'arbitre, vraiment, c'est... Oh là là, il veut que les joueurs se mettent à point nommé. Hein.
1: Oui, effectivement. Le coup de serre d'arbitre.
0: Allez, Elhadji Malick.
1: Ils ont compris. Ils étaient tous au second poteau. Surtout les défenseurs saoudiens qui ont envoyé cette balle en corner. Ils ont compris maintenant, Elhadji Malick, ses coups de pied arrêtés. Surtout au niveau du second poteau.
0: C'est encore toujours lui. C'est vrai, le maître a pensé de cette défense de l'Arabie Saoudite.
1: Et le corner pour les Sénégalais. Elhadji Malick, son pied gauche, une balle qui traverse pour toujours les Sénégalais. Ils vont remettre ça. Chérif, non.
0: Chérif Niaye.
1: Et c'est la mi-temps. Chérif Niaye qui avait la possibilité d'ouvrir le

0: Al-Hilal avec Kalidou Koulibaly, ils se connaissent, hein. Ouais. Même le gardien de but Mohamed Al-Awini. Mm-hmm. Ils sont tous avec Koulibaly, qui n'est pas titulaire cet après-midi. Donc c'est la mi-temps du côté de San Antonio au Texas. Le score de parité, 0 but partout entre le Sénégal et l'Arabie Saoudite. On va retrouver sans doute notre consultant coach Bouteille pour essayer de débriefer cette première mi-temps. Les 45 premières minutes entre le Sénégal et l'Arabie Saoudite. 0-0, c'est le score à la mi-temps. On a vu beaucoup d'actions du côté du Sénégal, mais c'est pas la même équipe sénégalaise qu'on avait vue lors du match contre les États-Unis cet après-midi.
1: Mais tout de même, il y a des actions d'éclat.
0: Oui, des actions d'éclat, mais on n'a pas beaucoup senti au niveau du milieu côté sénégalais avec, bien évidemment, c'est vrai que Patissi était là, surtout du côté de la défense. Il jouait ce rôle dessus, glace, omniprésent aussi au niveau du milieu de terrain. Mais quand même, on va essayer de débriefer ces 45 premières minutes avec Chatiane Bitey qui est au bout du fil. Coach Bitey, rebonsoir.
2: Rebonsoir Benoît.
0: Alors, match nul pour le moment, hein, le score de parité, 0 but partout. Le Sénégal qui se cherche toujours, hein, Coach Bitey.
2: Tout à fait. Le nœud du problème, vous l'avez dit, hein, c'est la première remarque que j'ai faite. Il va falloir beaucoup plus de mutation au niveau du milieu entre Habib Paquet et Lamine Camara. Il faut que le dispositif puisse permettre à nos attaquants d'être beaucoup plus mobiles devant. Ça aussi, si on le fait avec des Saoudiens qui sont bien dans leur stratégie de défense, et ça fonctionne bien, et c'est normal aussi qu'ils jouent comme ça, parce que contre une équipe beaucoup plus armée que vous, il va falloir se reconsidérer dans un aspect défensif. Et c'est le cas avec l'Arabie Saoudite. Et pourtant, ce n'est pas les opportunités qui manquent. Maintenant, il va falloir corriger un peu cet aspect pour se retrouver un peu dans les interlignes, pour se retrouver un peu dans les petits périmètres. C'est ça qui manque un peu, parce qu'il n'y a pas cette mobilité, alors qu'il peut perturber le dispositif, qu'il peut déstructurer. Et il n'y a pas ça. Il va falloir corriger cet aspect-là.
0: Il va falloir corriger cet aspect-là, surtout en seconde période, parce qu'on a vu une équipe saoudienne également qui a donné du fil à retordre à la défense sénégalaise, hein, toujours avec cette défense qui hésite, hein, Niakhaté et Mamoudou Sarr.
2: Oui, tout à fait. Je l'ai dit au début, mon inquiétude, c'est par rapport à l'axe. Au niveau des joueurs de couloir, on n'a pas ce problème, parce qu'ils sont régulièrement constants, en tout cas, ils sont réguliers dans la performance. Crépin et Raj Malik. Le problème, c'est au niveau de l'axe, parce que habituellement, on a Koulibaly. Si on n'a pas Koulibaly, c'est vrai que Diakhaté est très en forme et que c'est parti des joueurs qui ont le plus joué, qui ont été très réguliers. Mais même si Sarr a de la qualité, si Sarr a du talent, mais son problème, c'est qu'il n'a pas beaucoup joué contre des joueurs d'Arabie Saoudite qui ont été très compétitifs, parce que c'est un championnat qui fonctionne bien. Ils ont joué beaucoup de matchs, ils sont très en jambes. C'est la raison pour laquelle, au niveau de l'axe, je pense que c'est ça le problème. Heureusement qu'on a toujours un bon milieu derrière, mais néanmoins il faut corriger ça, parce que la force de l'équipe qu'on va jouer mardi, la France, c'est au niveau de l'attaque. Donc il va falloir maintenant beaucoup plus de sécurité, en tout cas à ce niveau.
0: Oui, beaucoup de sécurité à ce niveau. Donc, on se retrouve tout à l'heure, Coach Bitey, à la fin de cette rencontre amicale entre le Sénégal et l'Arabie Saoudite. À tout à l'heure. Voilà, on va garder une...